0: 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Vous êtes dans le cadre de l'émission Synthèse. 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Alors, nous sommes toujours dans la dynamique d'une belle série autour du livre de Marc. Et aujourd'hui, nous continuons la belle avancée. Et pour partager cette étude, qui s'appelle d'ailleurs, Miracle au bord du lac. Et c'est la cinquième étude. Et nous avons le plaisir d'avoir une voix que vous connaissez. Il s'agit de Charlie Sonjon. Bonsoir Charlie, comment ça va?
1: Bonsoir Harry, ça va, avec la grâce de Dieu.
0: Très bien, très bien. Très bien, très bien. Alors, est-ce que tu pourras nous aider déjà à mieux comprendre le titre de cette étude? Pourquoi cette étude s'appelle Miracle au bord du lac? Qui peut être la première question vraiment pour aller en profondeur tout de suite concernant cette étude. C'est pourquoi, d'après toi, que Jésus va réaliser plusieurs miracles au bord d'un lac? Est-ce que c'était pour lui une belle occasion de se mettre en valeur? Ou en quoi est-ce que cela l'aidait à bien accomplir son ministère sur terre?
1: Alors, miracle autour du lac. Lorsqu'on regarde le lac de Génézareth, ou appelé lac de Tibériade, mais c'est un point central parce que autour de ce lac, il y a beaucoup de villages. Et quand on regarde le travail de Jésus, de missionnaire de Jésus, eh bien, toutes ces villes, il les visite. Mais le fait d'être le lac est un point central et ça permet aux gens de pouvoir se rassembler. Et Jésus peut toucher la population qui est autour du lac en un seul point. Donc c'est pour un stratège, c'est vraiment un bon plan. Oui. Donc, mais il le fait, je vais dire, quand on dit va se mettre en avant, non pas dans le but de se faire voir, mais de manifester les œuvres de Dieu et de montrer à la population que le Sauveur qu'ils attendaient est bien au milieu d'eux.
0: Alors quelqu'un disait, ce qui lui plaisait, c'est que Jésus, sans le dire, montre qu'il connaît les lois de la nature. Quand il se met là, il n'a pas besoin de micro.
1: Ouais, il y a une caisse de résonance.
0: Oui, il y a une caisse de résonance de la nature, et puis ce qui fait qu'il est bien entendu. Et ça nous rappelle, parce que nous avions déjà dit cela dans le cadre d'autres émissions, la raison d'être de la venue de Jésus. Jésus vient pour accomplir une mission en trois points. Premièrement, révéler l'amour de Dieu aux humains. C'est pour ça, d'ailleurs, Marc l'explique très bien. Il va passer plus de temps à faire du bien, à guérir, que de parler. Ça, c'est très intéressant. Ensuite, il vient sauver les humains, parce que les humains se sont retrouvés en difficulté par rapport au péché. Et finalement, troisième point de sa mission, c'est de vaincre Satan. Et pour vaincre Satan, eh bien, il faut faire la différence entre ceux qui aiment les hommes et ceux qui n'aiment pas les hommes.
1: En fait, dans la nature aussi, on est plus propice à écouter la voix de Dieu et à recevoir les enseignements de Dieu. Puisque lorsqu'on est dans la nature, Dieu avait placé Adam et Ève dans un jardin.
0: Absolument.
1: Et Jésus, lui, il ramène la population dans la nature et c'est là qu'il leur donne l'enseignement.
0: Alors, au bord du lac, ça veut dire qu'il y a aussi des bateaux, il y a ce moyen de locomotion, on va dire, bien pratique. Hein? Et il y a une problématique qui se pose. Est-ce que tu peux nous aider à comprendre comment est-ce que Jésus puisse dormir dans une barque si profondément alors qu'il y a une véritable tempête? Alors, certains pourraient se poser la question aujourd'hui, est-ce qu'il avait pris un somnifère? Ou alors, est-ce qu'il était si fatigué que cela? Ça, c'est une question. Ensuite, après avoir apaisé la tempête par ses paroles célèbres, Jésus va donc dire « Silence, tais-toi ». Ensuite, Jésus interroge ses disciples sur leur peur ainsi que sur leur foi. Que voulait-il leur donner de comprendre de lui ainsi que des situations les plus périlleuse ou inquiétante.
1: Eh bien, lorsqu'on est sur le terrain, on peut comprendre un peu ce que Jésus vit. Mm-hmm. Parce que personnellement, quand j'ai l'occasion d'enchaîner des séances de prière, je commence des fois des journées à 1h du matin, je finis le lendemain à 1h du matin.
0: Oh là là, ça fait 24 heures non-stop là.
1: Ah ouais,
0: c'est pas banal.
1: Donc quand tu te couches, l'herbe ne pousse pas, comme on dit. Donc je pense que Jésus, toute la journée a donné, mm-hmm. il était vraiment fatigué.
0: Parce qu'il était homme.
1: Mm-hmm. Parce que Philippiens dit, il s'est fait homme. Mm-hmm. Donc il a vraiment donné. Et bon, on le verra plus tard que Jésus, quand il guérit, c'est pas quelque chose de banal, puisque mm-hmm. la Bible nous dit qu'une force sort de lui.
0: Donc
1: ça veut dire que s'il donne, il se vide aussi.
0: Mais comment?
1: Donc je pense que Jésus était vraiment fatigué. De même que je vais dire que sa sensibilité au mal nous dépasse, parce que par rapport à sa nature sensible, comme dit Sir White, les efforts qu'il fournissait. Et au contact du mal, parce qu'il était harassé par les pharisiens, on lui tendait des pièges, il devait consoler celui-là, la misère qu'il voyait. Donc je pense que Jésus était vraiment fatigué. Mais maintenant...
0: Et c'était de la bonne fatigue.
1: Oui, c'était de la bonne fatigue. Il ne faisait pas semblant d'être fatigué. Et quand la tempête a débarqué sur le lac, eh bien... Les disciples ont cru qu'ils allaient mourir. Parce que ce n'était pas une fausse tempête non plus, c'était une vraie tempête. Et la géographie du lieu montre que c'est assez courant. Jusqu'à aujourd'hui, ça se passe comme cela.
0: C'est vrai.
1: Alors donc, quand Jésus se lève et qu'il dit à la tempête, à la mer, il dit « Silence, tais-toi », et tout redevient calme. Et c'est là qu'il dit aux disciples « Mais... oh, » j'aime bien en créole, il dit, monsieur, mais on va reprendre ça.
0: Donc, qu'ils en ont fait comme ça.
1: Oui, qu'ils en ont fait comme ça, quand il est arrivé ça. Donc il dit, mais est-ce que vous n'avez pas de foi? Mais eux, ils sont stupéfaits parce que
0: c'était du jamais vu, ni jamais entendu.
1: Mais oui, mais ce sont des marins qui sont là. Ce sont des marins de profession. Donc ils sont habitués. Avec ces gens de tempête, mais cette fois-ci, ça les dépassait. Et il voit quelqu'un qui n'est pas marin, qui se lève tranquillement et qui dit à la mer, toi, tais-toi, et toi,
0: silence. Et la mer obéit.
1: Et tout redevient calme. Tout redevient calme. Donc, automatiquement, eh bien, ils sont saisis, ils se demandent, mais c'est qui c'est ce gars-là?
0: D'où il vient?
1: Oui.
0: Qui est-il vraiment?
1: Qui est-il vraiment? En fait, ça leur ouvre une autre perspective. Ils se rendent compte, et c'est là que Jésus leur montre, en fait, que bien qu'ils soient hommes parmi eux, et ils dominent aussi les éléments de la nature, et que tout lui obéit, en fait. Et donc, ils veulent que ses disciples reconnaissent qu'il est le Fils de Dieu, qu'il est Dieu venu au milieu d'eux. Parce qu'il n'y a que Dieu qui puisse commander les éléments de cette manière.
0: Absolument.
1: Donc c'est une révélation de Dieu qui est en face d'eux. Mm-hmm. Et l'apôtre Jean plus tard va dire, et j'aime bien cette déclaration de Jean, il dit, mais nous avons vu la vie, nous l'avons touchée. Mm-hmm. Et lui qui se couchait sous le sein de Jésus, donc il se rend compte qu'il s'est couché sur la vie.
0: Mais oui.
1: Donc c'est quelque chose d'extraordinaire que Jésus leur montre qu'il domine sur la mer, il domine sur le vent, il domine sur tous les éléments.
0: C'est d'une beauté et c'est rassurant.
1: Ah mais oui.
0: C'est rassurant.
1: Parce que le jour où tu as une tempête dans ta vie, qu'en réalité, c'est ça la leçon aussi. C'est que le jour où tu as un vent qui débarque sur toi, mais tu sais que tu as quelqu'un qui peut lui imposer silence.
0: Oui. Et à qui tu peux te référer pour dire, mais ben, on vient à mon secours.
1: Oui, et j'ai un extrait d'une déclaration de Martin Luther, le réformateur que j'aime bien. Et si vous avez ce livre, Puissance de la grâce, c'est le 29 février.
0: 29 février.
1: Oui, 29 février.
0: Alors dis-nous qu'est-ce que ça dit.
1: Le 29 février, c'est une main secouable, une main capable d'aider. Mm-hmm. Alors, il dit en substance, il dit à cause de Dieu et de son Fils Jésus-Christ, nous ne devons pas être découragés, mais nous devons être hardis. Parce qu'il dit ce que quand nous ne pouvons pas nous aider, quand personne ne peut nous aider, Dieu peut nous aider.
0: Il toujours nous aider.
1: Dieu veut toujours nous aider. Et dire ce que nous n'avons pas, ce que nous ne pouvons pas, Dieu l'a et il le peut.
0: Il peut, oui,
1: et
0: oui.
1: Il veut aider et il veut le faire de bon cœur et il veut le faire volontiers.
0: Très bien, très bien.
1: Donc ça, c'est extraordinaire.
0: Et quand tu dis ça, moi, ça m'a fait penser à un texte concernant ce qu'on appelle des promesses de Dieu.
1: Oui. Hein,
0: au Psaume 50, le verset 15, qui dit, Psaume 50, verset 15, si nos amis voudraient vérifier, invoque-moi au jour de la détresse, je t'en délivrerai et tu me glorifieras.
1: Amen.
0: Donc, lorsque je suis en crise, en tempête, je dois savoir que je peux me tourner vers Dieu, qui puisse me délivrer. Mm-hmm. Et ensuite, qu'est-ce que j'ai à faire? Ben, c'est que lui dire merci, c'est bravo, merci. C'est merveilleux. Oh.
1: Amen.
0: C'est d'une beauté. Quoi.
1: Je me souviens une fois que j'étais sur un chantier. J'étais sur un chantier et alors j'ai reçu un coup de fil et quelqu'un qui m'appelle. Et c'était une de nos sœurs qui vivait une situation de détresse. Et sur le chantier, je ne peux pas aller près d'elle. Donc je lui ai dit, écoute-moi, ta situation là, on va appeler l'Éternel et il va arranger ça.
0: Ouais.
1: Alors j'étais dans un logement parce que je travaille sur le bâtiment et j'ai fait que aller sur le balcon et j'ai appelé l'Éternel. Et quand j'ai appelé l'Éternel, il est venu tout de suite, boum, et je lui ai dit, sœur, ok, c'est bon. L'instant après, elle m'a dit, quand elle a été dans sa réunion, la chose s'est renversée. Tous les gens qui lui cherchaient problème, eh bien, c'est eux qui se sont retrouvés en problème.
0: Ah ben voilà.
1: Et Dieu a renversé la situation. Alors je dis, gloire.
0: Dieu a mis la main.
1: Donc, ce texte-là, c'est du béton. Invoque-moi.
0: Ouais, jour de la détresse, je t'en délivrerai.
1: Oui, amen. Ouais.
0: C'est pas que je pourrai te délivrer.
1: C'est vrai, il dit quelque chose. Il dit, chaque fois que Dieu parle de la prière, Dieu nous donne l'assurance d'une réponse positive.
0: Très bien. Tu veux reprendre ça, s'il te plaît?
1: Voilà. Il dit, Sorel dit que chaque fois que Dieu nous parle de la prière, il nous donne l'assurance d'une réponse positive. Demandez et vous recevrez.
0: Absolument.
1: Cherchez et vous trouverez. Frappez et l'on vous ouvrira.
0: Absolument.
1: Il n'y a pas de si et de peut-être dans ça.
0: Absolument. Là, on doit être au clair et rassuré vraiment.
1: Voilà, il faut être ferme sur ça. Lorsqu'on appelle Dieu, il répond.
0: Ouais.
1: Isaïe 58 le dit, j'appellerai et je dirai, me voici.
0: Très bien, très bien.
1: Ouais.
0: Donc, on n'est pas dans...
1: On
0: est dans du certain.
1: Voilà. Nous, les chrétiens, les enfants de Dieu, nous avons un surabri. Et nous avons un roc sur lequel nous pouvons reposer. Et c'est quelle que soit la tempête qui débarque dans notre vie, parce qu'aujourd'hui, il y a toutes sortes de tempêtes.
0: Mais oui.
1: Mais dès que Jésus se met debout et qu'il dit, silence, tais-toi, tout
0: rien,
1: doit
0: rien ne lui résiste.
1: Voilà, rien
0: résiste
1: ne lui résiste.
0: À sa parole.
1: Voilà,
0: absolument.
1: Rien ne lui résiste.
0: C'est très important.
1: Voilà. La seule chose qu'il nous demande, il dit, mais où est votre
0: foi?
1: Il faut mettre la foi. Voilà. Et le Seigneur. Mais c'était quand même extraordinaire.
0: Dans ce bateau, moi, une question que je me suis posée, mais ils avaient oublié que Jésus était là et que la tempête pouvait pas noyer Jésus.
1: Oui.
0: Mais il est quand même le maître de l'univers, il savait un minimum cela quand même.
1: Oui, mais c'est ce qui...
0: Il n'avait pas encore vu tout à fait en action, c'est ça?
1: C'est ça, mais c'est que en fait Jésus est dans le bateau, et c'est la réflexion que je me faisais, mais la tempête ne peut pas noyer la vie.
0: Mais oui.
1: Le désespoir ne peut pas tuer l'espoir, puisque Jésus est l'espoir de l'humanité.
0: Mais oui.
1: Et Jésus est dans le bateau. Mais ce qui nous arrive aussi, c'est que Jésus est là, mais... Quand la tempête débarque, on essaie de tout faire pour...
0: On est dans l'affolement, quoi.
1: Voilà, on essaie de se sauver soi-même. Parce qu'en fait, ils se sont appuyés sur leurs forces, mais c'est quand ils ont vu qu'ils n'y arrivaient pas, qu'ils ont été près de Jésus.
0: Ils étaient dépassés, là.
1: Voilà. Mais s'ils avaient été près de Jésus tout de suite, je pense que le problème aurait été solutionné.
0: Mais ils ont pas eu, ils n'auraient pas eu le temps d'avoir peur.
1: Voilà. Ça, mais certaines fois, comme nous voulons faire, Dieu nous laisse faire, jusqu'à ce que nous prenions conscience que sans lui... Nous ne pouvons rien faire.
0: Rien faire qui réussisse.
1: Voilà.
0: C'est très bien de préciser. Alors, nous sommes dans l'émission donc Synthèse et nous sommes avec notre frère Charlie Sanjong, que beaucoup connaissent donc sur la Bourse, donc ancien de cette église, c'est cela?
1: Oui.
0: D'accord. Et nous continuons à t'interroger autour de l'étude numéro 5 qui parle de miracles. Un miracle au pluriel.
1: Oui, c'est pas un miracle, ouais, c'est
0: miracle pluriel.
1: Miracle à la chaîne.
0: Absolument, absolument. Alors justement, après que Jésus ait libéré un homme d'une grande possession démoniaque, Jésus autorise les démons d'entrer dans un énorme troupeau de pourceaux, environ 2000, qui allèrent finalement se noyer. Alors aujourd'hui, les gens se posent la question, est-ce que Jésus était un opposant à la protection des animaux, ou quelle leçon qu'il voulait que nous retenions de cette douloureuse circonstance? Est-ce qu'il voulait juste dire, bon, les hommes ont plus de valeur que les pourceaux, c'est ça?
1: Oui, alors, on vient de voir que Jésus commande tous les éléments. Mais Jésus est aussi le créateur, puisque Jean 1 dit, au commencement était la parole était avec Dieu, et la parole était Dieu. Et il dit, tout ce qui a été fait par lui, et rien de ce qui a été fait n'a été fait sans lui. Donc, les pourceaux, c'est la propriété de Jésus, en fait. Donc, Jésus, comme il est propriétaire, il nous a dit de ne pas manger le porc. Donc, c'est lui qui nous dit qu'est-ce que nous devons faire. Qu'est-ce que nous devons faire avec ce que lui, il a créé.
0: Donc, il a donné les consignes.
1: Il nous a donné les consignes. Mais ceux-là, on fait fi des consignes, donc ils élèvent leur cochon. C'est un business qui marche. Donc, ils ne s'occupent pas. Mais, en fait, c'est tout ce que Dieu fait, en fait, c'est toujours par grâce qu'il le fait. Et quand il va envoyer les démons, autoriser les démons à aller dans les pourceaux, c'est encore une grâce en faveur de ceux qui ont les pourceaux. C'est pour détourner
0: qui s'attache
1: leur cœur des intérêts purement terrestres et attirer leur regard sur leurs intérêts célestes. Parce que l'action des démons va carrément effacer le miracle que Jésus vient d'accomplir. Parce que les démons, quand ils demandent à Jésus d'aller dans les pourceaux, c'est pas ruse, en fait. C'est pas parce qu'ils ont tellement envie d'aller dans les pourceaux. Mais c'est une guerre, en fait. Et chacun use de stratégie. Donc, ils demandent à Jésus la permission. D'accord? Jésus leur donne l'autorisation. Ils y vont. Ils précipitent. Ils auraient pu laisser les pourceaux pète tranquillement. Non, mais ils les précipitent en bas de la montagne.
0: Pour faire dire du mal de Jésus.
1: Voilà, et le résultat est là, c'est que les gens disent à Jésus, waouh, pourquoi on ne peut pas arrêter là?
0: Là, tu nous poses problème.
1: Parce que là, tu as déjà tué 2000. tu es au début du territoire, tu as déjà tué 2000, mais si tu rentres plus profondément.
0: Tu vas nous winner là.
1: On est winner là. Ouais. Donc, tu vois, il touche à
0: l'économie. Et tout ça pour un homme.
1: À l'économie, tout ça pour un gars.
0: Un seul bonhomme.
1: Oui, mais nous, on est déjà habitués avec. Il est dans les sépulcres, on sait très bien, on ne passe pas par là. Mais eux, ils ne voient pas comme Dieu voit.
0: Et puis surtout lorsque Jésus leur demande leur nom, ils disent Légion.
1: Oui, Légion.
0: Mais c'est impressionnant ça.
1: Oui, mais ça nous donne une petite indication aussi que nous ne devons pas jouer avec Satan. Parce
0: qu'il ne va pas nous louper. Quoi.
1: Voilà, nous ne savons jamais jusqu'où le mal peut nous entraîner. Parce que lui, au départ, il n'avait pas pensé qu'il serait dans les sépulcres, qu'il serait dans cet état-là.
0: Et oui.
1: Mais c'est au fur et à mesure. Ça me fait penser aux jeunes qui voient des gens drogués. Et quand ils voient, ils disent, mais comment le gars fait, le gars est sale. Ouais. Et des années après, tu vois la même personne qui disait ça au même endroit. Ce sont des choix.
0: Il a été piégé.
1: Voilà, au fur et à mesure que tu y arrives. Et c'est ça la séduction du mal. C'est que si tu y arrives d'un coup, tout le monde.
0: Mais oui.
1: C'est pas pour moi.
0: Mais oui.
1: Fur et à mesure, on y arrive. Mais c'est pas que Jésus n'aime pas les
0: Et sans se rendre compte, hein, bon.
1: Oui.
0: Comme on dit, la puissance de l'emportement de cette affaire. Quoi.
1: Voilà, c'est parce que, en fait, toi, tu es d'accord avec la chose, c'est comme si que c'est quelque chose qui te fait plaisir. Tu vas boire une boisson alcoolisée, tu sais que c'est pas ça qu'il faut faire, mais ça te fait plaisir quand tu le bois, tu te sens bien.
0: Ouais, tu te sens.
1: Prends ta cigarette, tu sens que tu es homme.
0: Ouais, quelqu'un dit tu sens que tu as plus de moyens.
1: Voilà.
0: Tu as plus d'idées, tu peux faire des chants, tu peux vraiment devenir une star là, en peu de temps quoi.
1: Voilà. C'est que ta chair, ça résonne avec ta chair, en fait. Et donc, tu ne vois pas le problème. Et celui qui est éclairé, qui te dit, attention, il y a un danger, tu le vois, en fait, comme un trouble fait. Mais jusqu'à ce
0: qui t'empêcherait d'avancer, quoi.
1: Oui, jusqu'à ce que tu arrives à un endroit Et tu te rends compte que tu es piégé.
0: Et oui.
1: Et là, tu veux retourner, mais c'est une fois.
0: On est déjà, comme on dit, vraiment ensorcelé.
1: Voilà. Donc, ça, c'est pourquoi je parle de stratégie, puisque le démon, lui, il fait une stratégie pour mettre Jésus au jeu. Parce qu'il ne veut pas résister à Jésus. Donc, il va causer un problème économique. Et la pas du gain.
0: Pour mettre Jésus en difficulté.
1: Voilà. Les gens vont dire à Jésus, ah non, toi ne reste pas là.
0: On n'a pas besoin de personne comme toi. Quelqu'un qui va nous rendre pauvres. Quoi.
1: Voilà. Mais ce que Jésus va faire, Jésus va laisser l'homme. L'homme dit, je veux aller avec toi. Il dit, non, va raconter à ta famille ce que le Seigneur a fait pour toi.
0: Va dire comment est-ce que Dieu t'a délivré.
1: T'a délivré.
0: Et que tu n'es plus le même homme. D'ailleurs, le texte dit qu'on le voit dans son bon sens.
1: Oui.
0: Au lieu de glorifier bon Dieu, on se plaint de la perte.
1: Voilà.
0: De la perte.
1: Oui, mais quand Jésus parle, c'est que l'homme reste. Et il témoigne et les gens reviennent.
0: Ouais, il va aller dans les 10 villes.
1: Et il va dans les 10 villes
0: la décapole,
1: témoigner. Il va rester chez lui seulement. Et il raconte, mais lui-même était témoignage. Je ne peux pas contester.
0: Absolument. C'est plus discutable.
1: Voilà, comme il était la star du mal, il est devenu la star du bien.
0: Très bien.
1: Donc tout le monde, en lui-même, dès que tu le vois, tu ne peux pas contester. Tu es obligé de dire, mais si ce gars-là est sorti là. Et les gens commencent à réfléchir. Et quand Jésus va revenir, les gens ne vont plus parler des pourceaux.
0: Mais oui. Ils vont parler de l'action de Dieu.
1: Oui, et là, ils vont eux-mêmes.
0: En faveur de cet homme-là.
1: Voilà, eux-mêmes, ils vont emmener du monde à Jésus. Et ils vont maintenant fixer leurs yeux sur ce qui est éternel.
0: Et celui qui est capable de délivrer.
1: Voilà.
0: Délivrer.
1: Et il y a une belle leçon là-dedans aussi. C'est que lorsque l'homme voit Jésus, lorsque l'homme voit Jésus, il vient vers Jésus. Il vient se prosterner devant Jésus. Il a envie de dire à Jésus de le délivrer.
0: Mais tu parles du démon, il n'y a qu'à voir qu'il soit délivré.
1: Voilà. Donc, mais le démon commence à parler. Ouais. Mais en fait, même quand le démon l'empêche de parler, Dieu entend son cri. Dieu entend son appel au secours. Derrière la voix des démons, Dieu entend que cet homme-là l'appelle au secours. Et Jésus le délivre. Et on voit qu'il devient un missionnaire. Ouais. Alors ça nous montre que il ne faut pas perdre espoir. Parce qu'il y a des gens qui ont des situations où ils sont oppressés par des esprits et ils ont l'impression que ça finira jamais. Mais il faut croire que Dieu délivre.
0: Quel que soit, même s'il s'agit de légion.
1: Oui. Et je vais dire quelque chose. Dieu peut vous délivrer par quelqu'un, par un de ses serviteurs qui va prononcer une prière, une parole de foi. Dieu peut le faire. Mais Dieu
0: fait ça des séances d'exorcisme.
1: Voilà. Mais Dieu peut délivrer aussi une âme, et bien, même si elle est toute seule, par une prière sincère, et bien Dieu peut la délivrer aussi.
0: Absolument.
1: Sans qu'il n'y ait personne. Parce que je me souviens, une expérience. Oui. On a prié avec une dame, en fait, son mari voulait étudier. Et donc, le mari
0: étudie
1: la parole de Dieu, puisqu'il avait un petit souci. Et il m'a appelé. Donc, un jour, j'ai été. Et quand j'ai été, je parle avec l'homme. Mais je vois son épouse qui me regarde et très attentive à ce que je dis. Et elle commence à me poser des questions. Donc, finalement, je me retrouve en train de parler.
0: Plus
1: avec la dame qui me pose des questions. Donc, je dis « Ok ». Et à un moment donné, elle va poser une question et moi, je vais lui répondre. Et quand je réponds à la dame, eh bien, tout de suite, la dame change de voix et ouf, c'est parti. Je me retrouve dans la maison.
0: Oh là là.
1: Je me rends compte que la dame, elle a un esprit au-dedans d'elle.
0: Oui, sous contrôle de l'ennemi.
1: Voilà, et l'esprit commence à parler et à vouloir imposer sa loi dans la discussion. J'ai fait ce qu'il fallait faire. Et comme j'avais juste un frère à côté, je l'ai appelé, on s'est mis en prière. Et on a demandé à la dame de venir au temple. Et le samedi, on a prié avec elle, avec un groupe. Et pendant qu'on priait, c'est pourquoi je parle de stratégie. À un moment donné, comme nous étions en train de prier, l'esprit nous a dit, « Oh, c'est tout qui là, quoi, c'est pas bon.
0: » Le mauvais esprit.
1: Oui, mais on ne s'est pas occupé. En fait, ça, c'est pour te casser les bois.
0: Oui.
1: Et puis, à un moment donné, Il nous a
0: fait perdre ta foi.
1: Oui, après, nous avons déjà dit, bon, mais c'est quoi, c'est bon, hein? Ça, c'est pour mettre l'orgueil en toi. Donc, tu vois, c'est une question de...
0: Oui,
1: c'est une
0: stratégie.
1: Mais on ne s'est pas occupé, on a continué à prier. Et à un moment donné, vers 15h, comme la dame était fatiguée, j'ai dit au frère, on va arrêter, on arrête. Et j'avais expliqué ça. Je dis, écoute-moi, Dieu n'a pas besoin de nous pour te délivrer. Nous, on a déjà prié pour toi. Quoi? Elle a été chez elle. Au temple, il ne s'est rien passé. Mais il s'est passé un phénomène, c'est que pendant qu'on priait, l'esprit nous disait, ah, criez Jésus à toute la divinité là. Donc un peu comme Saint-Chérib. Quand elle est rentrée chez elle, vers 8h du soir, elle était dans sa maison. Elle m'a dit, elle a commencé à réentendre toutes les prières qu'on faisait. Et elle sentait que le démon prenait des coups. Et elle me l'avait mal. Donc elle s'est mise à confesser ses péchés, elle s'est confessée devant Dieu. Elle a demandé pardon à Dieu. Et elle m'a dit, à ce moment, une nuée est entrée dans sa chambre.
0: Excellent.
1: Et la nuée avait la forme de quelqu'un. Et c'était quelqu'un, mais qui avait une douceur, mais une puissance aussi. Et il s'est assis sur le lit, sans parler. Et quand il s'est assis sur le lit, il a simplement tourné la tête. Et il a dit au démon, qui es-tu? À l'instant où il a demandé au démon, qui es-tu? Le démon est sorti de la dame.
0: Excellent.
1: Et la dame était totalement délivrée.
0: Excellent.
1: Et elle est revenue au temple. Et le dimanche, elle nous a dit, mais je suis délivré.
0: Excellent.
1: Elle a raconté son expérience. Donc on voit que Dieu, il fait ce qu'il veut.
0: Mais oui.
1: Mais il entend le cri de ses enfants. Donc.
0: Il délivre. Mais quand tu dis ça, moi, ça m'a fait penser à une expérience que j'avais vécue avec un groupe de pasteurs et d'anciens à l'église de Paris-Est. Eh bien, ce démon a dit d'entrer. Ils sont nombreux, ils sont adventistes. Et puis on a compris, on a commencé à faire les prières de purification pour nous. Et puis après ce mauvais esprit a dit la bouche, elle a parlé vraiment, si c'était une femme, elle a parlé comme un homme. Si vous ne pas demander bon Dieu pardon, vous êtes que tandis que vous l'a renversé. Et là personnellement j'ai compris la puissance du pardon. Le mauvais esprit reconnaissait que c'est grâce au pardon qu'il ne peut pas la tuer.
1: Oui, parce que...
0: Et ça, après, et pour terminer, on a continué à prier, ce mauvais esprit a dit, Jésus a la faux, dis fait, font foucan. Et puis c'est comme ça, il a dit. Jésus en la forme. mais ça rassure. Et lorsqu'on a vécu des expériences comme ça, on se dit, ça rigole pas, mais Dieu est vraiment celui qui délivre.
1: Oui.
0: Qui délivre, qui peut délivrer, qui veut délivrer, qui sait délivrer. Et nous avons retenu aussi quelque chose là-dessus, et je terminerai là-dessus, c'est des situations de prière où on ne doit pas dire si c'est ta volonté.
1: Ouais.
0: Parce qu'on connaît la volonté de Dieu. On ne va pas dire à Dieu de délivrer cette personne si c'est sa volonté.
1: Ah non.
0: Mais c'est sa volonté. Que cette personne soit délivrée. Oui. Donc il faut qu'on soit au clair là-dessus.
1: Oui. Parce que dans ce domaine, Dieu ne met pas de si.
0: Ah oui, il faut enlever le si.
1: Oui, parce que la situation se présente et Dieu, lui, il veut délivrer cette personne. C'est ça, c'est pour ça que Jésus est venu.
0: Absolument.
1: Pour libérer les captifs, Ésaïe 61.
0: Il ne doit pas avoir de doute là-dessus.
1: Oui, oui. Il ne doit pas avoir de doute. J'ai eu une expérience avec Pasteur Biuré et qui nous racontait et que lorsque les gens viennent à l'église en Afrique et qu'il y a des situations où on trouve des gens qui viennent avec, qui ont des esprits.
0: Des possessions.
1: Il nous dit que la personne. Pour eux, la personne ne peut pas repartir chez elle comme elle est venue au temple. Et donc, ils se mettent en prière et Dieu délivre et les gens sont toujours délivrés. Donc, on se rend compte que Jésus n'a pas changé.
0: Absolument. Sa volonté, c'est
1: que
0: nous puissions garder notre liberté et ne soyons pas imposés par aucune force, en plus une force ennemie.
1: Oui.
0: Donc, ça, c'est très important. Alors, au cours de cette étude, nous avons vu que Jésus va délivrer donc sa puissance sur les mauvais esprits. Mais Jésus va aussi montrer, par la guérison, qu'il est puissant et aimant.
1: Oui, c'est surtout
0: Aimant
1: ça.
0: et aimant pour guérir. Alors, il y a une femme qui a été malade depuis 12 ans. Cette femme avait un problème d'hémorragie, hein, de perte de sang. Et cette femme-là, en discrétion, a été touchée le vêtement de Jésus. Et suite à ça, elle se trouve instantanément guérie. Alors, on peut se dire, ouais, elle avait eu un coup de chance, ou c'était vraiment une coïncidence, ou la réponse à une de ses croyances superstitieuses, comme on dit, socialement bien ancrée. Alors, comment comprendre ça? Et comment comprendre la réaction de Jésus? Comment Jésus sent que cette femme l'a touché? Alors,
1: Cette femme souffre depuis 12 ans. Donc, on pense que c'est quelqu'un qui a déjà cherché chez tous les gynécologues, tous les médecins, une solution,
0: Des réponses.
1: des réponses, et qui n'a pas trouvé de réponse. Et donc, mais elle entend ce que Jésus fait. Et elle aussi, elle voit les personnes que Jésus a délivrées, que Jésus a guéries.
0: Les personnes avant et les personnes après, quoi.
1: Oui. Et donc, elle se dit que, mais si elle arrive à venir à Jésus, elle aussi, elle pourra être guérie.
0: Mais oui,
1: Parce
0: comment?
1: que lorsque l'on souffre,
0: Et pas question de s'en priver, quoi.
1: voilà, mais lorsqu'on souffre, c'est pas un jour, c'est 12 ans.
0: 12 ans, oui, c'est ça.
1: Donc ça fait 12 ans qu'elle souffre. Donc elle se dit, et si elle peut voir Jésus, mais en fait là, elle n'arrive pas à voir Jésus.
0: C'est ça.
1: Parce que la foule est dense. Et il y a beaucoup de gens, en fait, qui pressent Jésus.
0: Oui.
1: Donc, c'est le phénomène que il y a des gens qui veulent toujours être au
0: En
1: plus près,
0: proximité, en proximité.
1: À proximité de l'action. Mais cela nous montre quelque chose, que cette femme, quand elle voit que son dernier, pour moi, son dernier espoir, elle voit
0: Dernier recours.
1: dernier recours, et dans un geste, elle va concentrer sa foi, elle va toucher la robe de Jésus. Parce que elle croit que Jésus a le pouvoir, mais elle pense que si elle peut, même si elle ne peut pas lui parler, il suffit qu'elle touche même sa
0: Ce
1: robe,
0: sera suffisant.
1: que ce sera suffisant. C'est comme le centenier qui dit, mais tu n'as pas besoin de venir chez moi.
0: Dis seulement un mot.
1: Dis
0: Mais
1: seulement
0: oui, mais oui.
1: un
0: Mais
1: mot. Et la femme, elle est guérie tout de suite. Et Jésus se retourne. Jésus dit, qui m'a touché? Et vu la masse de personnes, les apôtres me disent,
0: Ils comprennent pas. Ils disent,
1: Seigneur,
0: t'exagères un peu là.
1: mais oui, tu as vu la quantité de personnes qui m'a touché, mais tout le monde te touche. Depuis qu'on est parti,
0: Mais oui, mais
1: on est comme des sardines.
0: Mais
1: Donc.
0: oui.
1: Mais Jésus fait la distinction entre le
0: Entre
1: contact.
0: un toucher, comme on dit,
1: Oui,
0: sans foi et
1: voilà
0: un toucher de la foi.
1: la curiosité. Ouais. Et des gens qui n'ont besoin de rien, en fait, mais qui sont là. Et c'est ça qui est,
0: Qui en fait fait, toute la différence.
1: Toute la chose, c'est que certaines personnes qui n'ont besoin de rien, eh bien, ils empêchent les gens qui ont vraiment besoin
0: d'accéder,
1: d'accéder à la source. Et cette dame, eh bien, Jésus veut, en posant la question, Jésus veut que la dame révèle ce que Dieu a fait pour elle.
0: Mais comme si on ne s'enferme pas dans une superstition, là.
1: Voilà. Et parce que lui, il a senti qu'une force était sortie de lui. Donc,
0: ça va loin, hein, cette affaire.
1: Ah oui, ça veut dire que quand Jésus guérit les gens, il y a une force qui sort.
0: La puissance de guérison.
1: Oui, il y a une puissance de guérison.
0: Et là, c'était pas avec son accord.
1: Oui,
0: Oui.
1: je me souviens d'une histoire. Enfin, c'est quelque chose que j'ai vécu lors du décès de mon épouse le lendemain. J'ai dit à Dieu, mais Seigneur, est décédé le jeudi, et le vendredi, je suis à la fenêtre de la chambre. Je lui ai dit, mais Seigneur, je t'ai prié pour qu'elle puisse être guérie, pour elle, mais tu l'avais guérie, elle est décédée. Alors, maintenant, qu'est-ce que j'ai fait? Maintenant, qu'est-ce que j'ai fait? Alors, à ce moment-là, il y a eu un éclair. Bon, je vais dire quelque chose. Ça va paraître peut-être illogique à certaines personnes, mais ceux qui connaissent les choses de Dieu vont comprendre. L'éclair était invisible, et pourtant je le voyais.
0: Éclair invisible.
1: Oui, oula. Oui, c'était invisible à l'œil, mais moi je le percevais. Et l'éclair est venu, il m'a frappé dans la poitrine. Et quand il m'a frappé, il m'a gonflé, il m'a regonflé.
0: Ouais.
1: Le lendemain, le samedi, j'étais au temple. J'étais en train de délivrer quelqu'un.

0: Voilà.
1: Voilà.
0: Donc, c'était vraiment une frustration.
1: Mais socialement, elle était mise de côté.
0: Mais oui.
1: Parce qu'elle ne pouvait pas aller au temple avec son flux. Elle ne pouvait pas aller dans la population. Donc, tu étais obligé de vivre un peu reclus. Là, maintenant, Jésus l'a rétabli dans toutes les dimensions de sa personne.
0: Mais oui.
1: Et cette dame-là, eh bien, elle est en train de revivre socialement, physiquement, mais aussi spirituellement. Parce que là, Jésus, en demandant cela, l'oblige à déclarer
0: sa foi. Absolument, déclarer sa foi.
1: Oui.
0: Alors, ce qu'il y a d'intéressant là aussi, c'est que Jésus ne lui dit pas « ta foi t'a guéri ».
1: « Ta foi t'a sauvé ». Parce que là, elle ne va pas seulement pour la guérison physique.
0: Mais oui.
1: Mais la guérison
0: c'est
1: aussi
0: le plus
1: spirituel.
0: Voilà.
1: Parce qu'en réalité, les guérisons que Jésus fait, c'est pour amener les gens à comprendre que lui, il n'est pas là seulement pour guérir physiquement mais pour guérir un mal qui est beaucoup plus profond.
0: Qui est à la cause de la maladie.
1: Oui, et je peux te dire que ce n'est pas évident parce que lorsque tu pries avec les gens, tu te rends compte que là, beaucoup de personnes, ils veulent être débarrassés de leur mal.
0: C'est ça.
1: Et pour reprendre le cours de leur vie.
0: Comme si rien ne s'était passé.
1: Et ça, certaines fois, ça me laisse dubitatif parce que je me dis, mais comment, malgré ce que Dieu a fait pour eux. Et certaines fois, j'ai vu Dieu faire de grandes choses pour certaines personnes. Mais les gens, tout ce qui les intéresse après, c'est d'aller...
0: Tout a été oublié.
1: Oui. Ils veulent seulement être délivrés de leur mal pour vivre leur vie comme si de rien n'était. Comme si...
0: Donc ils vont... Et Ellen White dit aussi, bon, je crois que c'est dans le truc de la guérison, le ministère de la guérison, que Dieu ne veut pas guérir certaines personnes parce que ce serait comme si il les encouragerait à persévérer dans quelque chose qui n'est pas positif.
1: Voilà. Oui, parce que c'est
0: parce qu'elles n'ont pas compris le lien entre ce qui leur arrive et leur comportement. Ils n'ont pas fait le lien. Donc au lieu de progresser, eh bien les gens, ils restent dans leur pratique qui n'honore pas Dieu en fait.
1: C'est pourquoi aussi certaines fois nous avons la connaissance. La connaissance, je prends un exemple, plus pour en tant qu'adventiste, nous avons la connaissance des lois du bien-être, en fait.
0: Des lois de la santé.
1: Des lois de la santé. Donc, nous savons ce que nous devons manger, ce que nous devons boire. Nous connaissons.
0: Nous sommes éclairés là-dessus.
1: Nous sommes éclairés. Mais nous décidons de faire fi de cela. Mais cette décision, certaines fois, engendre la maladie.
0: Mais pas à ses conséquences, oui.
1: Voilà. Et quand la maladie est là maintenant, eh bien maintenant,
0: on se tourne vers Dieu.
1: On se tourne vers Dieu.
0: Pour délivrer des conséquences de nos mauvais choix.
1: Voilà. Mais si on avait prêté attention, on ne serait pas arrivé là. Et certaines fois, Dieu. Et c'est là qu'il faut accepter, parce que Dieu peut te délivrer ou Dieu peut ne pas te délivrer.
0: Absolument.
1: Parce que tu connais le salut. Donc, Paul dit que nous vivions, que nous mourions, dès que Christ est glorifié.
0: Absolument.
1: Mais tous ne l'entendent pas de cette oreille.
0: Et comment malheureusement.
1: Oui, mais là, à ce moment, on n'est plus maître de son destin. Donc, c'est Dieu qui décide maintenant. Voilà. Donc, c'est pour ça qu'il faut prier en disant à Dieu, si telle est ta volonté. Là, on peut dire si telle est ta
0: volonté. Absolument. Parce que, bon, lui, il connaît mieux l'affaire que nous et il nous connaît mieux que nous-mêmes.
1: Oui,
0: ça c'est intéressant donc à préciser. Alors nous parlions de la dame qui avait été malade pendant 12 ans et nous avons une autre histoire d'une fille qui a 12 ans aussi. C'est la fille de Jairus. Elle était malade et puis finalement elle va perdre la vie. Et Jésus dans sa grâce va la rappeler à la vie, à la surprise de tous. En quoi d'après toi et pourquoi ce miracle est-il plus que surprenant? Alors, pour ces deux situations de la femme et de cette fille, le chiffre 12 est présent. Est-ce qu'il y a un message caché dans ce chiffre 12? Est-ce que tu pourrais nous donner un tuyau là-dessus?
1: Oui. Alors, déjà pour la fille de Jairus, on voit que la fille, elle est malade et va mourir. Donc,

0: qu'elle est morte. Mais c'est déjà étonnant que Jaïrus vienne demander à Jésus de guérir l'enfant, parce que généralement, les chefs de synagogue et
1: Oui,
0: Jésus, ça ne faisait pas bon
1: c'est
0: ménage.
1: assez clair.
0: Ils n'étaient pas contents que Jésus guérisse le sabbat, ils n'étaient pas contents, ils avaient toujours quelque chose à redire. Donc,
1: Oui, puis ça.
0: ce n'étaient pas les bons amis, les meilleurs amis de Jésus.
1: Et c'est surtout que Jésus leur faisait de l'ombre.
0: Oui,
1: Hein?
0: oui, puisque c'était des petits chefs, et là,
1: Mais
0: que
1: oui, mais oui, mais
0: quelqu'un
1: oui.
0: d'autre qui venait et qui les effaçait complètement. Et donc, c'est étonnant de voir que Jaïs vient, et vient même se prosterner devant
1: Mais
0: Jésus.
1: oui, mais oui, mais oui.
0: Alors là, pour qu'il fasse ça, et en public, donc il ne l'a pas fait en cachette,
1: C'est clair.
0: c'est qu'il était vraiment désespéré. Donc on peut dire que c'est une fois le désespoir quelque chose de bon, parce qu'il peut nous amener dans de bons chemins.
1: Tout à
0: Mais
1: fait.
0: donc c'est surtout ce qui est étonnant. Et Jésus accepte. Et c'est là que ça nous donne une grande leçon aussi. Parce qu'il y a des gens qui sont peut-être contre nous et qui viennent nous demander de prier pour eux, de faire quelque chose pour eux. Nous n'avons pas à juger
1: Absolument.
0: les gens. Mais nous devons, autant que faire se peut, faire le bien que nous pouvons faire. J'ai été confronté à ce genre de situation, c'est une personne que je savais qui était délibérément et ostensiblement contre moi et qui me le montrait. Mais un jour, ils ont été dans un problème, ils sont venus me trouver. Mais en me souvenant de Jésus, mais j'ai fait ce qu'il fallait
1: Mais
0: faire.
1: oui, mais oui, mais oui.
0: Et il faut faire le bien parce que le bien est bien. Un point, c'est
1: Un
0: tout.
1: principe, c'est un
0: Voilà.
1: principe,
0: Et
1: absolument.
0: donc, Jésus va venir et va ressusciter cet enfant. Et donc, là, pour moi, Jésus montre son pouvoir même sur la mort. Parce qu'il a montré sur les démons, il a montré sur la nature. Il a montré sur la mer, sur l'eau. Là, il montre que la mort même lui est soumise.
1: C'est ça.
0: Et la mort,
1: Il a de la puissance
0: voilà,
1: sur ça.
0: Satan est l'auteur de la mort, mais lui-même ne peut pas s'empêcher de mourir.
1: Absolument.
0: Alors,
1: D'ailleurs, il tient sa vie de Dieu.
0: oui,
1: On oublie ça, absolument.
0: il tient sa vie de Dieu. Bon, je veux te raconter quelque chose.
1: Mais je t'en prie.
0: C'est en fait, on lit cela, mais j'ai été confronté à une situation. Je parle de cela lors de la maladie de mon épouse et que je voyais qu'elle descendait et je priais constamment. Et un jour, c'était un après-midi, je me souviendrai toujours de ça. Et c'est pourquoi cette fois je dis aux gens, j'ai vu la mort. J'ai vu la mort, c'est pas que avec, comme on le montre, avec une faux cheval,
1: Oui, oui, oui.
0: non, mais c'est comme une sorte d'onde qui arrive. C'est comme une onde qui arrive, ça arrive par vague, ça marche. Et quand ça arrive, il n'y a rien qui peut arrêter ça en fait. Il n'y a rien. Tu regardes, je vois la chose arriver et je vois qu'il n'y a rien au monde qui soit capable d'arrêter ça. Et ce jour-là, comme j'étais à genoux en train de prier, Dieu est venu et il l'a arrêté. Il a dit de retourner. Et la mort est repartie.
1: Incroyable.
0: C'est reparti. Alors je me dis que, quand je réfléchis à ça, je me dis, mais ce que j'ai vu là, je me dis, mais Dieu a voulu me montrer quelque chose, c'est un privilège que Dieu m'a montré. Comment quelqu'un peut voir la mort? C'est vrai.
1: Et surtout la puissance de Dieu
0: Oui, et
1: sur
0: c'est
1: la
0: la
1: mort.
0: puissance de Dieu. Il est venu et il l'a commandé, il s'est arrêté et il l'a fait retourner et il est reparti. Et c'est pourquoi le jour où j'ai eu le décès de mon épouse, eh bien, je me suis dit, mais ce jour-là, c'est Dieu qui l'a laissé passer.
1: Mais
0: Parce
1: oui,
0: qu'il ne peut pas passer si.
1: sans que Dieu lui autorise.
0: Voilà. Et
1: Ça, c'est
0: même
1: clair.
0: s'il est déjà venu, Dieu peut lui demander de rendre ce que tu as pris là.
1: Absolument,
0: Donc je
1: absolument.
0: tiens les
1: C'est le
0: clés
1: Tout-Puissant.
0: de la mort
1: Et je suis la
0: et du
1: résurrection.
0: séjour de mort. Je suis la résurrection et la vie.
1: C'est pas que je puisse seulement ressusciter,
0: Oui,
1: mais je suis
0: je suis la
1: la
0: résurrection.
1: ressuscité.
0: Donc lui-même, il est la vie et la résurrection.
1: Absolument.
0: Donc quand Jésus dit à la mort, laisse tomber, la mort est obligée de laisser tomber.
1: Absolument,
0: Que ce
1: absolument.
0: soit avant, après, qu'il soit déjà passé, qu'il n'est pas encore passé. Dieu te dit, voilà, c'est ce que tu fais.
1: Voilà, c'est lui qui pose les limites, c'est lui qui pose l'autorisation de
0: Voilà.
1: passage, absolument. Mais tu disais quelque chose d'intéressant concernant notre chef de synagogue, ainsi que verset 23 de Marc 5. Alors, il dit, verset 22, déjà pour comprendre bien. Alors vint un des chefs de la synagogue nommé Jairus qui, l'ayant perçu, se jeta à ses pieds. Ça, c'est effectivement assez étonnant. Verset 23, et lui adressa cette instance prière. Ma fille, ma petite fille est à l'extrémité. Viens, impose-lui les mains afin qu'elle soit sauvée et qu'elle vive. Alors, c'est surprenant. Là. Il dit à Jésus quoi faire. Il dit à Jésus comment faire. Pourquoi laisse pas Jésus faire ce qu'il doit faire comme il veut faire?
0: Oui, c'est que lui, il a déjà vu Jésus faire. Même s'il n'était pas d'accord, mais il l'a déjà vu. Donc il s'est dit, la même formule appliquée à sa fille apportera vie et guérison à sa fille.
1: Non. Mais on sait que Jésus n'a pas fait ça.
0: Oui, parce que lui, quand il est venu, la fille était vivante.
1: C'est ça.
0: Mais entre-temps, elle est morte. La chose a empiré. Et certaines fois, nous aussi, nous allons à Jésus pour une situation. Mais quand nous avons été, la situation, disons qu'elle était...
1: Ça s'est dégradé, quoi.
0: Elle était fêlée, mais là, quand...
1: Oui, ça s'est cassé.
0: Ça s'est cassé. Alors maintenant, on vient de dire, c'est pas la peine parce que là, c'est cassé, c'est mort.
1: Il n'y a plus rien à faire. Il n'y a pas besoin de le poser, il est déjà mort.
0: Voilà. Et j'aime bien... la réponse, quand on est venu lui annoncer la nouvelle, il dit verset 35, comme il parlait encore, survint de chez le chef de la synagogue des gens qui disent, ta fille est morte, pourquoi importuner davantage le maître? Mais Jésus, sans tenir compte de ses paroles, dit au chef de la synagogue, ne crains pas, crois seulement.
1: Crois seulement.
0: C'est toujours la même chose qui revient. La foi.
1: Ne pas craindre.
0: Voilà. Donc,
1: et de quoi?
0: Ça, ce sont des paroles. Là, on a une réalité, parce que l'enfant est mort. L'enfant est vraiment mort. Mais Jésus dit, ne crains pas. Crois seulement. Tout est possible à celui
1: qui croit.
0: Certaines fois, on veut que Dieu fasse le miracle, mais s'il n'y a pas de foi, il faut qu'il y ait la foi. Donc, c'est...
1: Et verset 41, c'est précisé que Jésus va saisir par la main cette petite, et va lui dire, Talika kouni. Lève-toi, et puis c'est fini. Hein.
0: Oui. C'est simple.
1: La mort recule.
0: Oui, tout simplement.
1: Et la vie reprend sa place.
0: Tout simplement, parce qu'en présence...
1: Mais ça nous fascine, on croirait qu'on est dans la fiction, mais c'est la présence de Jésus fait que la vie reprend sa place. Parce que c'est lui qui donne la vie, c'est lui qui est la vie.
0: Et ce que... On va voir que Jésus est la vie. Et qu'il est la résurrection et la vie, il tient les clés de la mort et du séjour des morts. Mais lorsque Jésus envoie les disciples prêcher, Jésus dit purifiez les lépreux, chassez les démons et ressuscitez les morts. Alors, ça me fait toujours un peu rire parce que quand on parle de ce texte, on dit toujours qu'on ressuscite les morts spirituels.
1: Ah oui, c'est facile. Hein.
0: Oui, c'est facile de dire que ce sont les morts spirituels. Mais lui, il ne parlait pas de morts spirituels. Il parlait de morts qui soient.
1: De vraiment morts.
0: Oui, des gens qui sont vraiment morts. Donc, mais nous, on bifurque et on dit que ce sont des morts spirituels. Oui, les morts spirituels. Ils ne viennent pas à la repentance, ils sont morts dans leurs offenses. On est d'accord. Mais il ne faut pas. Le texte dit. Et susciter les morts. Et après, on va voir.
1: Comme Jésus a fait.
0: Voilà, les apôtres vont le faire. Ils vont le faire. Et j'ai lu une histoire, enfin, une histoire, c'est un bulletin de l'école du sabbat où un pasteur de l'église adventiste racontait que dans un village en Afrique, il était missionnaire, on a tué une fille 7 fois. Et 7 fois, le pasteur a prié, 7 fois, la fille a été ressuscitée.
1: Oh là là, c'est pas rien, ça.
0: Ah, mais c'est pas rien, c'est que ça se fait chez nous. Et au Vietnam aussi, il y a un pasteur qui priait pour une sœur. La sœur avait un cancer de l'estomac. La sœur est décédée. Et comme il n'était pas dans le village, c'est la belle-fille de la sœur qui était là. Et elle ne croyait même pas en Dieu. Et le pasteur lui a dit que la sœur, elle a un livre qu'elle aime. Et de prendre le livre de Radé, c'est écrit psaume, et de faire le psaume 30 et de mettre le nom de la sœur.
1: Quel psaume, le psaume?
0: Psaume 30.
1: Psaume 30, d'accord.
0: Et donc, la dame est morte, la fille n'a jamais fait de psaume 30. Évidemment, elle même ne croit pas à Dieu. Donc, qu'est-ce qu'elle a fait? Mais le groupe, il avait un groupe, ils étaient en jeûne, ils priaient. pour la sœur. Elle est morte. Et donc, ils l'ont pris la morte, le cadavre, ils l'ont lavé, préparé pour l'enterrement. Hein. Donc, ils l'ont enveloppé et tout. Et c'est alors que la fille se souvient que mais le pasteur avait dit de faire un psaume. Elle va prendre la Bible, elle cherche psaume 30. Et elle fait psaume 30 et elle fait comme le pasteur lui a dit. Et quand elle finit, eh bien, le mort commence à donner des coups de pied dans le... Dans le...
1: On peut voir ce que ça dit, le psaume 30, ce serait intéressant.
0: Oui.
1: Et ça, c'était donc en...
0: Ça s'est passé
1: en Asie,
0: oui, ça s'est passé au Vietnam.
1: Vietnam, ok.
0: Mais c'est toujours, ce sont toujours des adventistes, hein. C'est pas.
1: Ah oui, c'est pas banal ça. Hein?
0: Ah oui, oui.
1: Ah, ce serait intéressant effectivement que nos amis, qu'est-ce que dit ce psaume 30 quoi.
0: Ah, psaume 30. Il dit: Je t'exalte, ô Éternel, car tu m'as relevé. Tu n'as pas voulu que mes ennemis se réjouissent à mon sujet. Éternel, mon Dieu, j'ai crié à toi et tu m'as guéri. Éternel, tu as fait remonter mon âme du séjour des morts.
1: Ah oui, c'est clair.
0: Tu m'as fait revivre loin de ceux qui descendent dans la fosse. Chantez à l'Éternel, vous qui l'aimez. Célébrez par vos louanges sa sainteté. Car sa colère dure un instant, mais sa grâce toute la vie. Le soir arrive les pleurs et le matin l'allégresse. Je disais dans ma sécurité, je ne chancellerai jamais. Éternel, par ta grâce, tu avais affermi ma montagne. Tu cachas ta face et je fus troublé. Éternel, j'ai crié à toi, j'ai imploré l'Éternel. Que gagnes-tu à verser mon sang, à me faire descendre dans la fosse? La poussière a-t-elle pour toi des louanges? Raconte-t-elle ta fidélité? Écoute, Éternel, aie pitié de moi. Éternel, secours-moi. Et tu as changé mes lamentations en allégresse. Tu as délié mon sac et tu m'as ceint de joie, afin que mon cœur te chante et ne soit pas muet. Éternel, mon Dieu, je te louerai toujours.
1: Excellent. Amen. Excellent. Ça, je crois que ça valait la peine que nos amis sachent que ce psaume-là, c'est une vraie référence.
0: Ah, ah, oui.
1: Ah oui. C'est très important. Ça. C'est rassurant.
0: Voilà. Et l'indication que le pasteur avait donnée, c'est que à tous les endroits où il disait je, de mettre le nom de la sœur.
1: Comme ça, voilà. C'est un psaume qui devient personnalisé.
0: Voilà, il a personnalisé. Donc, c'est pour dire que l'écriture est vivante et que Dieu tient. Et à cause de cela, presque tout le village est devenu adventiste. Et les gens d'autres villages sont venus et ça se répand. Là, au fur et à mesure que la nouvelle se répand, les gens se convertissent comme ça.
1: Excellent. Beau témoignage, très beau témoignage. Alors, qu'est-ce que tu en dis concernant ce fameux chiffre 12?
0: Alors, le chiffre 12, c'est le chiffre de la plénitude. Quand on regarde, on voit...
1: Le chiffre 7,
0: qui est la plénitude. Oui, du peuple.
1: D'accord.
0: C'est l'ensemble du peuple. D'accord. Parce qu'on a 12 tribus des enfants d'Israël.
1: Dit, c'est 3 qui est chiffre de Dieu, associé au chiffre de l'homme, 4. 3 fois 4, 12.
0: Oui, oui. Oui, il avait 12 disciples. Et la cité céleste a 12 fondements. Donc, on voit tout. Il y a 24 vieillards, c'est 2 fois 12.
1: Oui, c'est ça.
0: Donc, le chiffre 12 se retrouve partout.
1: Chez les Juifs, c'est l'âge où on est considéré comme spirituellement mature.
0: Mature, puisque Jésus à 12 ans était dans, était dans le temple.
1: Mais oui.
0: Donc, moi, quand j'ai réfléchi, je me dis... L'enfant avait 12 ans et on voit qu'il était malade et qu'elle est décédée. Et donc, on se rend compte que la dame, elle avait 12 ans qu'elle souffrait.
1: 12 ans de souffrance.
0: Oui. 12 ans de souffrance. Et c'est quand Jésus lui a communiqué une force qu'elle est redevenue vivante. Donc, pour moi, c'est le peuple d'Israël que Dieu leur parle, en fait. Il dit, mais le berger...
1: Voilà ma volonté pour vous.
0: Voilà. Voilà le dessein de Dieu pour vous, de vous tirer des griffes de la mort,
1: absolument.
0: De vous faire revivre, de vous redonner la joie de vivre.
1: Absolument.
0: Et ça, c'était le travail du Messie, de délier les chaînes, de laisser libres les opprimés, de leur donner un vêtement de joie. Et donc, le salut était offert à tout Israël, en fait. Et c'est tellement vrai que Jésus, après, va envoyer les disciples prêcher. Il va leur dire, n'allez pas, ces autres nations, allez vers les brebis de la maison d'Israël.
1: Ouais. Et on termine par 12 fois 12, 144. Hein?
0: Oui.
1: 144
0: 000. Oui. Non, mais si on rentre dans le chiffre 12, on ira loin. Puisque...
1: Mais oui, il y a beaucoup de messages cachés.
0: Voilà. Et dans le livre de
1: belles choses.
0: Voilà, dans le livre de Marc, on a au fur et à mesure Jésus qui donne des révélations de lui-même. Mais que ça doit venir, les gens doivent découvrir
1: oui,
0: qui est le Messie, progressivement, au fur et à mesure. C'est trop de lumière, c'est pas bon.
1: Il faut qu'il soit progressif.
0: Oui, sinon on devient aveugle.
1: Oui, on serait aveuglé. Alors, nous sommes maintenant au point où l'invité voudrait mettre un accent particulier. Qu'est-ce que tu voudrais que nos auditeurs retiennent particulièrement par rapport à cette leçon? Est-ce que c'est le fait que Jésus marche sur les eaux? Est-ce qu'il a, comme on dit, calmé la tempête? Alors quelqu'un disait, ce qu'il a impressionné, c'est que Jésus fait mieux que les poissons.
0: moi, ce que je voudrais retenir là-dedans, c'est qu'à chaque fois Jésus fait des miracles, on a même vu qu'il a multiplié le pain.
1: Donc, ah oui, ça c'est impressionnant.
0: Oui.
1: Avec si peu faire autant.
0: Oui,
1: hein?
0: Voilà, 5 000 personnes avec si peu, et puis il en reste
1: 5
0: encore.
1: 5 et 2, on retrouve
0: voilà,
1: le 7.
0: Voilà. Donc, on se dit que c'est vraiment extraordinaire, okay, au point que les gens ont voulu faire de Jésus le roi, tout de suite, parce qu'ils ont compris que Jésus pouvait pouvoir à leurs besoins journaliers.
1: Mais oui.
0: Donc,
1: avec si peu.
0: Voilà, avec si peu. Donc, pour moi, ce qu'il faut retenir, c'est que Jésus est vraiment l'ami des pécheurs. Jésus est l'ami des pécheurs, mais il faut s'approcher par la foi. Sinon, connaître tous les faits de Jésus ne nous sera pas bénéfique. Il nous faut avoir confiance en lui. Parce que la dame, elle s'est approchée, mais il y avait une foule. Et c'est lorsqu'elle a touché... La force s'est déclenchée. La force de Dieu se déclenche lorsque nous avons confiance en lui.
1: Absolument. Absolument.
0: Donc, il nous faut une approche réelle de Dieu, une approche de démarche de foi authentique.
1: Absolument. Concrète, là.
0: Voilà. Et tous les trésors de Dieu sont enfermés en Jésus.
1: Contenus
0: en Christ. Et alors, tous les trésors de Dieu s'ouvrent devant nous. Mais il faut qu'il y ait une démarche de foi authentique. Parce qu'à chaque fois, Jésus va dire aux apôtres, mais n'avez-vous pas de foi? Pourquoi? Quand il marche sur l'eau, il croit que c'est un fantôme. Quand la tempête est remplie la barque d'eau, ils disent, mais ne t'inquiète pas de ce que nous périssons.
1: Oui,
0: certaines personnes, des fois, disent que depuis le temps, on a prié bon Dieu.
1: Rien ne va changer.
0: Mais il faut se poser la question de foi.
1: Et oui.
0: Parce que certaines fois, on peut prier beaucoup, mais est-ce qu'il y a
1: beaucoup de foi?
0: Beaucoup de foi.
1: Et quand tu dis ça, ça me fait penser à quelqu'un qui avait dit à Dieu, mais je ne te comprends pas, Seigneur, moi qui ai beaucoup de foi. Il commence par dire ça, moi qui ai beaucoup de foi. Je t'ai déjà pourtant prié 1000 fois. 1000 fois. Qu'est-ce que Dieu lui répond? Toi qui as beaucoup de foi, tu as prié 999 fois de trop. Une fois suffisait.
0: Mais oui.
1: Prier une seule fois,
0: oui,
1: avec la foi suffisait.
0: Oui, c'est que certaines fois, on prie, mais on ne saisit pas le bienfait. Et donc, on revient, on refait la même chose. Dieu ne nous dit pas de demander une seule fois. Mais lorsque Dieu nous donne une réponse, il faut saisir le bienfait. Il faut le saisir. Élie a prié et une fois, deux fois, trois fois, quatre fois, il n'y a rien. Donc il persévère, il n'y a rien. Dieu ne lui a encore rien donné parce que Dieu lui a dit, je ferai pleuvoir. Donc il a fait ce qu'il fallait, il prie. Il arrive à la septième fois, le serviteur lui dit, cette fois-ci, il y a un petit nuage comme la pomme d'une main. C'est ridicule. Tu demandes la pluie et on te dit qu'il y a un nuage comme la pomme d'une main.
1: Ouais, c'est pas encore ça.
0: Mais normalement, je vais dire, si c'était nous, on va dire qu'il faut continuer et rentrer à jeûne et prier parce que...
1: Il faut augmenter la cadence.
0: Oui, voilà. Il faut augmenter. Mais Élie se lève, il dit à tel et descend parce que là, il va le voir.
1: Parce que
0: pour lui, c'est suffisant.
1: Mais oui.
0: Parce qu'il n'y avait rien. Et s'il y a le nuage, Dieu envoyait le nuage, après 3 ans et demi, il y a un nuage dans le ciel. Mais c'est bon.
1: Oui, c'est ce que dit la parole de Dieu concernant la foi.
0: Hein. Oui, les standards, après, c'est bon.
1: Effectivement, quand on demande quelque chose par la foi, il faut croire qu'au moment qu'on le demande, que la chose est déjà arrivée.
0: Voilà.
1: On l'a déjà reçue.
0: Voilà. C'est ça. C'est ça le secret,
1: mais oui,
0: en fait.
1: Mais oui, tout à fait, tout à fait.
0: Oui.
1: Et ça, ça nous interpelle, nous.
0: Oui.
1: Le problème n'est pas la foi concernant Dieu, mais c'est notre foi, nous. Voilà. Oui, demander à Dieu d'augmenter notre foi.
0: Puisque à certains moments, il y a un homme qui, lorsque Jésus était sur la montagne de la Transfiguration, et le père du garçon qui était au pied de la montagne, il dit à Jésus, Jésus dit, de quoi parlez-vous avec lui? Il dit, oui, j'ai amené mon fils vers des disciples, mais ils n'ont pas pu le guérir. Alors il dit, mais toi, si tu peux quelque chose. Donc, là, comme les disciples n'ont pas réussi, alors il commence à dire à Jésus, donc je ne sais pas si toi tu peux
1: faire quelque chose de mieux, quoi. Mieux que.
0: Oui, puisque ce sont des disciples. Ils sont censés faire ce que le maître fait. Ouais. Mais là, ils n'ont pas réussi à faire ce que le maître a l'habitude de faire. Et donc lui, il dit au maître, si tu peux faire quelque chose, donc je ne sais pas, puisque tes disciples même n'arrivent pas. Alors je ne sais pas, je viens pour toi quand même pour son dernier recours, mais si tu peux, si tu as la capacité. Et Jésus lui dit, si tu peux. Alors nous, en créole, on aurait dit, qu'au dit là.
1: Mais oui.
0: Et alors il se reprend tout de suite parce qu'il sent que, attention, c'est pas la même chose.
1: Oui.
0: Et donc il dit, je crois, viens au secours de mon incrédulité.
1: C'est ça.
0: Et le plus gros problème est là, c'est l'incrédulité.
1: Oui, c'est ça, c'est bien ça.
0: Parce que Dieu n'a pas changé en fait.
1: Mais non.
0: Dieu n'a pas changé, les démons sont toujours
1: ses
0: là.
1: Ses moyens n'ont pas changé.
0: Voilà, les tempêtes sont toujours là et les besoins sont toujours les mêmes. Parce que les gens ont toujours faim.
1: Mais Dieu reste le Tout-Puissant et le Tout-Aimant.
0: C'est Dieu est toujours amour, Dieu est toujours plein de compassion. Une seule chose qu'il attend, c'est des cœurs ouverts et par lesquels il pourra atteindre les autres qui sont autour de nous.
1: Très bien, très bien.
0: Voilà.
1: De cœur ouvert.
0: Ah oui.
1: Alors, la dernière question que je voulais soumettre à ta réflexion, c'est comment être certain, question pratique pour personnel, on va dire, comment être certain que les paroles d'Ésaïe 43, les versets 2 et 3, c'est un texte qu'on va chercher parce qu'il faut que nos amis sachent de quoi on parle, comment être certain que les paroles contenues dans Ésaïe 43, les versets 2 et 3, s'accompliront pour moi lorsque je serai, moi, véritablement en danger de mort. Et quelles conditions devrais-je remplir pour en être le bénéficiaire? Alors, que dit Ésaïe 43, les versets 2 et 3?
0: Alors, le texte dit, « Si tu traverses les eaux, je serai avec toi, et les fleuves ne te submergeront point. Si tu marches dans le feu, tu ne te brûleras pas, et la flamme ne t'embrasera pas. Car je suis l'Éternel, ton Dieu, le Saint d'Israël, ton Sauveur. Je donne l'Égypte pour ta rançon, l'Éthiopie et Saba à ta place. » Voilà.
1: Wow. C'est rassurant, ça. Hein?
0: Ah oui.
1: Donc, on n'a pas à s'inquiéter de la noyade, ni d'être emporté par l'eau.
0: Voilà.
1: On ne doit pas s'inquiéter du feu. Alors, pour l'exemple du feu, on l'a déjà dans la fameuse fournaise ardente.
0: Oui.
1: Quelqu'un disait que, le texte dit que, leurs cheveux n'ont pas brûlé, ils ne sentaient pas le brûler.
0: Non.
1: Et que Dieu, c'est les anglophones qui disent ça, que God cooling the flame, c'est-à-dire que Dieu a mis la clim dans le feu. Ils n'ont pas eu le temps d'avoir trop chaud, quoi.
0: Non, mais c'est quand même extraordinaire. Je me souviens d'une expérience qu'on avait racontée en Angola en 77. Il y avait la révolution et donc il y avait un frère qui prêchait et on avait interdit de prêcher. Et lui, il a dit à préparer sa campagne, donc il va aller faire sa prédication. Il est parti, il a fait sa prédication et quand il est retourné, eh bien il y avait les militaires qui l'attendaient. Il a demandé où est-ce qu'il est sorti. Il a dit, il vient de prêcher. Il a préparé sa campagne, donc il a été prêché. Et donc, qu'est-ce qu'ils ont fait? Ils l'ont mis dans sa case, qui était fait avec de la paille et tout. Et ils ont mis de l'essence et ils l'ont brûlé vif. Ils l'ont brûlé et tout le monde, ils ont rassemblé tout le village. Et ils l'ont brûlé devant leur visage.
1: Wow.
0: Et donc, après, ils sont partis. Et ils sont restés là jusqu'à ce que le toit...
1: Mais ça fasse quoi.
0: Ça fasse quoi.
1: Que tout soit consumé.
0: Oui. Et puis, tout le village était consterné. Et sauf que le lendemain matin, il y a une petite qui va faire sortir les chèvres, parce que la vie continue. Et elle se met à crier, et elle retourne à la maison et dit... Elle dit, mais qu'est-ce qui t'arrive? Parce qu'elle pousse des cris, elle a vu un fantôme. Elle dit, mais c'est quoi? Qu'est-ce qui s'arrive? Elle dit, oui, le mort est dort avec les chèvres. Elle dit, mais qu'est-ce que tu racontes? Elle dit, oui, comment on le connaissait?
1: Celui qui a été brûlé.
0: Oui, il a été brûlé, il dort avec les chèvres. Elle dit, mais non, et tout le monde va regarder. Et effectivement,
1: il
0: voit le frère, il est en bonne santé. Il dit, ne vous inquiétez pas, hein, c'est moi, c'est pas un fantôme, c'est bien moi. Je n'ai rien eu, le feu ne m'a rien fait.
1: Dieu a la protégé.
0: Alors il dit, et sitôt que la voix a donné, les militaires sont revenus. Et ils ont dit, mais on t'a brûlé, comment tu fais pour être vivant? Il a dit, oui, ils ont bien mis le feu. Mais quand ils ont mis le feu, il y a un homme vêtu de blanc qui est venu, il lui a dit, ne crains pas. Et l'homme l'a pris sous sa protection et le feu ne lui faisait rien du tout.
1: Excellent.
0: Et donc quand tout le monde est parti, il a fait sortir et il a été se coucher avec les chefs.
1: Avec les chefs.
0: Voilà. Et les militaires lui ont dit,
1: on n'a plus rien à voir avec ça.
0: On n'a plus rien à voir avec ça. Toi, tu vas prêcher des affaires.
1: Oui, là, ça, on est dépassé là.
0: Donc,
1: on est dépassé.
0: Voilà. Donc, pour que Dieu puisse s'accomplir, puisque en fait, les eaux, ce sont les difficultés, le feu, ce sont les grandes difficultés qu'on peut rencontrer dans la vie.
1: Mais
0: on peut rencontrer aussi des eaux qui sont vraiment réelles et du feu aussi, comme dans cette situation, vraiment réelle. Mais Dieu peut nous en délivrer.
1: Absolument. Il est capable.
0: Il est capable. On va dire comme Shadrach, Meshach et Abednego, notre Dieu
1: est capable de nous délivrer.
0: Sinon, sache que nous n'adorons pas des dieux.
1: Tout à fait. Très
0: mais
1: bien.
0: Pour ça, Dieu nous appelle à marcher dans la fidélité.
1: Absolument.
0: Et je vais lire un texte.
1: Oui, je t'en prie.
0: Qui se trouve dans 2 Timothée 2. 2 Timothée 2.
1: Alors que nous amenons bien 2 Timothée chapitre 2.
0: Hein, voilà.
1: Nous sommes dans le Nouveau Testament.
0: C'est
1: 2 Timothée, le chapitre 2. Hein.
0: Voilà.
1: C'est quel verset?
0: Alors, je lis à partir du verset 8 jusqu'au verset 13, pour qu'on puisse bien comprendre.
1: 8 ou verset 13,
0: c'est l'apôtre Paul qui encourage Timothée. Mmh. Il dit, souviens-toi de Jésus-Christ, issu de la postérité de David, ressuscité des morts selon mon évangile, pour lequel je souffre jusqu'à être lié comme un malfaiteur, mais la parole de Dieu n'est pas liée. Il dit, c'est pourquoi je supporte tout à cause des élus, afin qu'eux aussi obtiennent le salut qui est en Jésus-Christ avec la gloire éternelle. Et voilà ce qu'il dit. Il dit, cette parole est certaine. Si nous sommes morts avec lui, nous vivrons aussi
1: avec lui.
0: Avec lui. Si nous persévérons, nous régnerons aussi avec lui. Alors, par contre, il dit, si nous le renions, lui aussi nous
1: reniera.
0: Si nous sommes infidèles, il demeure fidèle, car il ne peut se renier lui-même.
1: Amen, amen.
0: Donc, ça veut dire que ce que Dieu nous appelle, c'est d'être fidèles jusqu'à la mort.
1: Oui, tout à fait.
0: Et tant que nous marchons avec le Seigneur, tout est possible. C'est Dieu qui va faire sa volonté. L'apôtre Paul était serviteur de Dieu, il était lié en prison. Finalement, on l'a décapité à son heure, mais il est sûr d'avoir la vie éternelle avec Dieu. Mais tant que son heure n'était pas arrivée, Dieu l'a toujours délivré.
1: Absolument.
0: Donc, tant qu'on demeure dans la fidélité avec Dieu, Dieu est fidèle à ses promesses.
1: Absolument.
0: On a...
1: C'est que celui qui meurt en Christ, c'est lui.
0: Voilà. Donc, que nous vivions...
1: Il ne mourra jamais.
0: Voilà, que nous vivions, que nous mourions, du moment que nous sommes en Christ.
1: C'est ça toute la différence.
0: Voilà. Parce que le chrétien, le véritable chrétien, il demeure avec Christ dans la lumière comme dans les ténèbres. D'accord? Les jours où il peut manger gigou, il va manger gigou avec Christ. Les jours où ses filles à peine l'huile, il a mangé avec Christ. Les jours où il est à pied, il a marché à pied avec Christ. Et bien les jours où il a roulé en poche, quand on l'empoche avec Christ. C'est, tu es chrétien, quelle que soit la situation, tu demeures avec lui dans la lumière.
1: Fidèle malgré tout.
0: Fidèle malgré tout.
1: Ou avec tout.
0: Ou avec tout. Ouais. Sans tout, ou avec tout. Mais l'essentiel, c'est que tu sois en Christ.
1: Absolument. C'est l'essentiel.
0: Et à partir de ce moment-là, eh bien, comme c'est Christ qui guide ta vie, eh bien, tout est possible. Tout est possible. Tu traverses les eaux, il décide de te faire traverser, il va te faire traverser. Absolument. Voilà.
1: Et on s'est rendu compte que bon, cette parole de réconfort, ne crains pas, bon, tout cela, eh bien, ça se trouve au moins 360 fois dans la Bible.
0: Oui, mais c'est la chose que Dieu nous répète le plus souvent, puisque les humains que nous sommes, nous avons quand même des craintes.
1: Ce sont des promesses à compter sur Dieu, ne pas avoir peur.
0: Voilà.
1: Alors, nous disons à la fin de notre étude, qu'est-ce que tu nous voulais proposer à nos auditeurs comme mot de conclusion? Et est-ce que tu voudrais bien dire un mot de prière pour nos amis, pour qu'ils apprennent à être des bénéficiaires des miracles de Dieu dans leur vie? Et on sait que le plus grand miracle, c'est celui de la conversion.
0: Voilà. Alors, ce que je dirais, je répéterai la parole de Jésus, et pour moi qui condense tout, il dit « Ayez foi en Dieu ». Il dit « Ayez foi en Dieu ». Jésus ne dit pas d'avoir foi en nous, ni dans le pasteur, ni dans l'ancien, chacun fait son rôle, ni dans aucun homme. Il dit « Ayez foi en Dieu ». Et si nous avons foi en Dieu, notre foi va s'appuyer non sur la parole des hommes, mais sur la puissance de Dieu. Voilà. Et donc, cette puissance va se manifester au travers de sa parole. Et si nous suivons cette parole, eh bien, nous ne serons jamais dans un chemin sans issue. Ce n'est pas possible.
1: Très bien, très bien.
0: Puisque pour chaque situation, Dieu a plus de 1000 solutions.
1: Absolument.
0: Donc, ayons foi en Dieu. Et surtout dans ces derniers temps, beaucoup de gens qui parlent de Dieu, mais il y a peu de gens qui ont foi en Dieu. Donc, ayons foi réellement
1: uniquement
0: en Dieu. Uniquement en Dieu. Voilà. Et alors, le Seigneur va éclairer le chemin au fur et à mesure. Parce qu'il dit que ceux qui suivent Dieu, ils trouvent des chemins tout tracés dans leur cœur.
1: Tout tracé, très bien.
0: Voilà.
1: Donc, ils ne seront pas perdus.
0: Et non,
1: il n'y aura pas de chemin sans issue.
0: Non, il n'y a pas de chemin sans issue.
1: Est-ce que tu veux dire un mot de prière pour nous, s'il te plaît?
0: Seigneur notre Père et notre Dieu, nous voulons te dire merci parce que tu nous as donné Jésus comme un frère, comme un ami, c'est notre sauveur, mais tu l'as rendu tellement proche de nous, Seigneur, que nous pouvons, comme l'apôtre Jean, eh bien, nous coucher sous sa poitrine, éternel mon Dieu, être sûr de trouver un recours, de trouver un mot de réconfort, de trouver, Seigneur, ce dont nous avons besoin en lui. Alors nous te louons, nous te bénissons pour cela. Et maintenant, Seigneur mon Dieu, que nous sommes là, nous te demandons de nous augmenter la foi et de nous accorder, Seigneur, la victoire sur l'incrédulité qui se généralise dans ce monde aujourd'hui. Augmente-nous la foi, Seigneur, et aide-nous à avoir foi en Dieu et en son Fils Jésus-Christ, et à ne pas perdre courage, mais à rester, Seigneur mon Dieu, ferme, éternel mon Dieu, dans ta parole de vérité. Seigneur, nous venons de faire cette leçon, de parler de cette leçon, mais il y a beaucoup d'entre nous sur cette radio et peut-être dans nos familles aussi qui vivent certaines situations. Quand nous voyons Jésus guérir le paralytique, nous voyons Jésus éternel guérir la femme qui a la perte de sang, nous voyons Jésus multiplier le pain, nous voyons Jésus ressusciter éternel mon Dieu la fille de Jaïrus, et sans compter les autres miracles qui ne nous sont pas rapportés, car Seigneur mon Dieu, il manquerait de pages pour écrire tout ce que Jésus a fait. Mais Seigneur mon Dieu, nous avons nous des situations réelles, parce que la fille de Jaïrus, elle est décédée, Jaïrus est déjà mort, les apôtres reposent et ils attendent le retour de Jésus. Seigneur, aujourd'hui c'est nous qui sommes là, et nous avons besoin de toi Seigneur, nous avons besoin de ton secours éternel, car Seigneur, beaucoup de ceux qui écoutent Seigneur mon Dieu, peut-être sont là avec une maladie, avec une douleur, avec une situation financière, éternel mon Dieu, avec la mort qui se pointe déjà à la porte, Seigneur. Mais Seigneur mon Dieu, nous levons les yeux vers toi, car tout est possible à celui qui croit.
1: Amen.
0: Seigneur, agis, car maintenant même, tu peux délivrer, tu peux guérir, tu peux libérer, tu peux relever, Seigneur mon Dieu, et tu peux régler les situations. Alors Seigneur, toi qui es le même hier, aujourd'hui, éternellement, et celui qui vit et qui règne, agis maintenant pour tes enfants, au travers de ces ondes, dans le nom de Jésus, Père, nous te demandons de manifester ta puissance et d'agir, éternel mon Dieu, en faveur de tes enfants. Guéris les malades, Seigneur, délivre les captifs, éternel, relève les faibles, éternel mon Dieu, brise les chaînes et permet qu'au nom de Jésus, qu'il y ait des personnes qui soient délivrées, guéries, libérées et qu'elles donnent gloire à ton Saint-Nom. Seigneur, nous t'avons prié et nous te louons dès maintenant dans le nom puissant de Jésus et pour ta gloire. Amen.
1: Amen. Merci notre frère Charlie Sonjon. Merci pour ce partage et nous réalisons que tu es un homme d'expérience. Et nous te remercions donc encore pour ce partage. Que Dieu te bénisse dans ton ministère. Que Dieu bénisse ta famille. Et puis nous te disons surtout à très bientôt.
0: Oui, à très bientôt.
1: Alors, à nos amis, nous disons un Shabbat Shalom et puis nous vous donnons rendez-vous pour la prochaine étude, toujours autour du livre de l'Évangile de Marc. À très bientôt, au revoir, que Dieu vous garde.
0: Allez, au revoir.

Aujourd'hui, je vais te raconter une histoire qui se passe dans une maison, dans un village. Jésus est invité dans cette maison. Ce qui est bizarre, c'est dans ces maisons, c'est pas tout à fait comme chez nous maintenant, c'est qu'elles ont un toit tout plat et un escalier pour monter sur le toit. Alors, c'est très intéressant parce que sur le toit, on peut entreposer des pots, des graines, on peut étendre sa lessive. Et puis quand il fait chaud, la nuit, on peut prendre sa couverture et puis aller dormir sur le toit. Aujourd'hui, Jésus est dans la maison, il parle, il raconte du royaume de Dieu. Et il y a énormément de gens qui sont intéressés. Ils sont venus de tous les villages voisins, ils sont même venus de Jérusalem, la grande ville, et ils se pressent dans la maison. Mais la maison, elle n'est pas si grande. Alors ils essayent d'entrer, ils se pressent à la porte, mais la maison est pleine. Alors ils sont devant la porte, sur la pointe des pieds, ils tendent l'oreille et ils écoutent ce que Jésus veut raconter. Non loin de là, il y a quelqu'un qui n'est pas venu voir Jésus, qui n'est pas derrière la porte, qui est resté couché chez lui. Il est paresseux? Mais non, il ne peut pas marcher. Il est paralysé depuis qu'il est tout petit. Il n'a jamais pu courir, il n'a jamais pu aller jouer aux osselets avec les autres. Il est là, dans son lit, à attendre. Il est triste, il n'a pas le moral. Et pourtant, il a des amis. On voit là juste moi qui arrive en courant et qui lui crie « Dis donc, mon vieux, tu sais pas quoi, il y a Jésus qui est tout près d'ici. » Dans une maison, on va aller le voir. Ouais, mais je peux pas marcher, je peux pas bouger, tu le sais bien. Mais c'est pas grave, je suis venu avec trois copains. On va t'embarquer et on va t'amener voir Jésus. C'est comme ça que ils ont pris le paralytique. Ils l'ont installé sur sa civière avec une perche et ils ont commencé à traverser le village avec lui. Ouh, c'est pas une mince affaire. D'une part parce qu'il est lourd. Il faut marcher ensemble. On peut pas marcher n'importe comment. Et puis, il est là, puis il râle, il dit, tu crois que Jésus va s'occuper de moi? Oh, tu sais, j'ai pas le moral. Mais oui, on est convaincu. Tu sais, Jésus, c'est quelqu'un qui s'occupe des gens de n'importe qui. Oui, mais tu crois que moi, tu sais, je suis paralysée depuis que je suis tout petit. Allez, t'en fais pas, on y va, Jésus. Moi, je crois que c'est le Fils de Dieu. Oh, mince, mais il y a tellement de monde. Comment est-ce qu'on va faire pour entrer ? Heureusement qu'il y a les escaliers, parce que personne ne va se bouger pour les laisser passer. Ils sont montés les escaliers et sur le toit, quelle chance, c'est un toit comme torchis. Le torchis, c'est des branches, de la terre bien tassée. Pas de problème les amis, on fait un trou, on s'arrangera avec le propriétaire après. Alors, ils ont creusé. Ils ont déplacé la terre, il y avait quelques pierres, il y avait des branchages, ils ont tout poussé. Ouais. Vous croyez vraiment que vous allez me descendre là-dedans? Mais bien sûr, ne t'inquiète pas. Ils l'ont pris, ils l'ont suspendu dans sa natte, ils se sont cramponnés solidement, il fallait le tenir fort. Et ils ont commencé à le glisser le long du trou. Allez, vas-y, t'inquiète pas. Nous, on y croit en Jésus. On a la foi. Heureusement qu'ils ont la foi pour lui. Parce que lui n'est pas très, très convaincu. Alors les amis le glissent par le trou du toit. Ah, vous croyez que c'était simple ? De descendre d'un étage comme ça, paralysé dans une natte. Lui, il ne peut rien faire. Il se cramponne. Et puis,
puis il ne connaît pas Jésus. Il n'en sait rien. Il ne l'a jamais vu. Qu'est-ce qu'il va dire? Et puis, je ne suis pas quelqu'un de bien. Si encore j'étais, je sais pas, sympa, pas énervé, peut-être qu'il s'occuperait de moi. Mais franchement, je suis souvent de mauvaise humeur. Oh là là, je suis pas si bien que ça, moi. Est-ce que Jésus va s'occuper de moi? Est-ce que Jésus va s'occuper de lui? En attendant, ceux qui s'occupent de lui, c'est les gens qui sont en bas. Ils le retiennent, il faut pas qu'il tombe par terre. Et puis il y a la propriétaire qui dit, mais c'est pas vrai, qu'est-ce que c'est que ces sauvages qui ont fait un trou dans mon toit? Qui c'est qui va réparer maintenant? En attendant, le trou, il est fait. Le paralytique, il descend. Il arrive au pied de Jésus, tout inquiet, pendant que ses amis là-haut, eux, ne sont pas inquiets. Ils dignent, ils regardent. Il va regarder ce qui va se passer. Eh bien, Jésus est là. Et il dit au paralytique. Oh, il ne lui dit pas marche sur tes pieds. Hein. Parce que Jésus, il regarde dans le cœur. Et puis dans le cœur, il voit que ce pauvre homme, il est déprimé. Il a beaucoup, beaucoup de choses à se faire pardonner. Moi, j'imagine bien qu'il devait avoir un sacré caractère de cochon, même s'il était couché chez lui, tranquille. Alors, il le regarde, puis lui dit, « Écoute, mon ami, tout ce que tu as fait de mal, c'est pardonné, c'est oublié. » Qu'est-ce qu'il est content, le paralytique? C'est exactement ce qu'il attendait. Il comptait pas trop sur ses jambes, mais là, c'est exactement ce qu'il attendait. N'empêche, autour de Jésus, il y avait des religieux de l'époque qui, eux, sont furieux, mais furieux de chez furieux. Et qui disent, mais c'est pas possible, c'est Dieu tout seul qui pardonne les péchés, qu'est-ce que c'est que ce Jésus? Alors Jésus les regarde et dit, pour vous montrer que je peux aussi pardonner les péchés, eh bien, je dis à ce monsieur paralysé depuis qu'il est petit, lève-toi, marche, et tout d'un coup, vous imaginez ce paralytique qui était toujours coincé dans sa chambre. Eh bien, il a sauté sur ses pieds. Oh, il est encore tout maigre, ça c'est sûr. Mais il a sauté sur ses pieds. Et il pouvait marcher. Quelle joie dans la maison. Quelle explosion. Tout le monde qui criait, tout le monde qui chantait, puis dehors qui criait. Qu'est-ce qui se passe? Qu'est-ce qui se passe? Mais il a guéri le paralytique. Et puis la propriétaire du toit troué qui disait, mais c'est pas grave, c'est pas grave. Je suis contente qu'il soit venu.

Quel monde au bord du lac aujourd'hui? C'est incroyable, il y a toute la ville qui s'est déplacée, mais qu'est-ce qu'ils font là? Ah, mais ils attendent Jésus. Ah ben le voilà justement avec ses amis en bateau. Alors il débarque, les gens se pressent autour de lui, il lui parle, il lui pose des questions, il veut être guéri, il s'approche de lui. Et puis, c'est qui ce monsieur qui court là-bas au fond? Regardez comme il est pressé, il arrive! Ah, je le connais, c'est Jaïrus. Tu sais, le directeur de la maison de prière, celui qui a une fille. Jésus, Jésus, s'il te plaît, s'il te plaît. Il pousse tout le monde, il essaye de se faire une place, etc. Puis il arrive au pied de Jésus, puis il lui dit « Mais écoute Jésus, j'ai qu'une fille, elle est malade, elle est en train de mourir. Si tu viens pas, tout est fichu. » Alors Jésus dit « Ben, d'accord, je viens. » Et tout à coup, il s'arrête. Il dit « Dis donc, il y a quelqu'un qui m'a touché. » Mais c'est normal, t'as vu le monde qu'il y a? Tout le monde nous coince, on étouffe à moitié. Et puis toi tu dis, qui c'est qui m'a touché? Mais tout le monde te touche. Dis non, non, non. Il y a quelqu'un qui m'a touché parce que j'ai senti une force qui sortait de moi. Alors tout le monde se regarde, il dit, c'est moi, c'est moi, c'est pas moi. Et tout à coup, une pauvre petite femme qui arrive, qui se met par terre, et puis qui dit, écoute Jésus, c'est moi. Tu sais, je suis malade depuis des années. J'étais chez un médecin et puis chez un autre. Ils m'ont pris tout mon argent et je vais même pas mieux. Alors j'ai pensé que si au moins je touchais le bord de ton vêtement, je serais guérie. Alors Jésus la regarde et lui dit, tu as eu raison d'avoir confiance. Parce que tu es guérie, tu peux rentrer chez toi. Et Jaïrus, pendant ce temps, elle me l'attend, il piétine. Alors, il s'apprête à partir avec Jésus, il le tient par la manche. Et puis voilà son serviteur qui arrive, qui lui dit « Écoute Jaïrus, c'est trop tard. Ta fille, elle est morte. » Pauvre Jaïrus. Jésus lui dit « Écoute, aie confiance, on y va. » Alors les voilà qui arrivent dans la rue, près de la maison de Jaïrus, il y a du monde, les gens crient, les gens pleurent, il y a du bruit, il y a des gens qui jouent de la flûte. Et puis Jésus qui arrive avec Jaïrus et il dit, elle n'est pas morte, elle dort. Alors là, les gens commencent à se moquer de lui. On a bien vu qu'elle était morte. Elle respire plus. Elle a les yeux fermés. Elle bouge plus. Il y a tellement de bruit que Jésus fait sortir tout le monde de la maison. Il rentre avec ses disciples, avec le papa, avec la maman. Il arrive dans la chambre. La petite fille, elle est couchée. C'est vrai qu'elle est morte. Et puis Jésus la prend par la main et puis lui dit « Alors jeune fille, on se lève ?» Et elle s'assied. Vous imaginez l'explosion de joie, tout le monde qui s'embrasse, tout le monde qui chante, tout le monde qui danse. Mais Jésus, qui a bien les pieds sur terre, dit, et bien maintenant,

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1: Christ est la solution face à cette séduction du monde. Je suis content d'être parmi vous ce soir. J'espère que votre journée s'est bien passée. Et si elle s'est mal passée, eh bien c'est le bon endroit pour venir. Vous ressourcer un peu spirituellement, reprendre un peu d'énergie. Je voudrais remercier ceux qui ont chanté. Je veux remercier tous ceux qui ont fait ce beau chant, qui est un chant d'Abel et qui parle bien au cœur et aux pensées. Le Seigneur nous a connectés sans le savoir pour pouvoir faire cela. Amen, alléluia. Son esprit travaille. Je salue les internautes. Je voudrais voir les mains de tous ceux qui sont contents. Levez les mains, laissez-moi voir dessous ceux qui sont contents et de dire amen, alléluia. Amen, alléluia. C'est formidable de pouvoir vous saluer. Et chaque soir, nous découvrons ce titre et d'autres parties, la séduction des derniers temps. Cette séduction qui nous attaque, cette séduction qui est là. Et comment faire pour pouvoir l'éviter? Et chaque soir, nous nous saluons d'une manière. Est-ce que vous vous souvenez comment est-ce qu'on se salue chaque soir? Hein? Vous savez déjà, les voisins, est-ce que Jésus est meilleur? Apathie est meilleur. Les voisins, est-ce que Jésus peut sauver? Seul Jésus peut sauver moins. Regardez votre voisin, regardez-le bien et dites-lui quelque chose. Les voisins, est-ce que Jésus est meilleur? Apathie est meilleur. Il est meilleur moins. Dis ça deux fois. Les voisins, c'est voisins aux autres. Donc les voisins, pour ceux qui nous écoutent, veut dire voisin. Et ici aux Antilles, c'est comme cela qu'on se salue. On parle du voisin. Les voisins, est-ce que Jésus peut sauver? Seul Jésus peut sauver moi. Amen. Amen. Si vous voyez la joie sur les cœurs de ceux qui sont ici, cela me réjouit, me fait grand plaisir d'être là avec vous et de participer. Et ce soir, voyons voir s'il y a cette joie dans le cœur et dans les pensées. Et ce soir, est-ce que vous vous souvenez du titre de la prédication de ce soir? Je vois vos sourires. C'est moins qu'à décider. Oh, ça c'est bon. Je sais que certains aiment cela. Et de se dire, c'est moins qu'à décider. Samedi, dimanche, joue ça l'autre samedi là. On sait le monde qui a décidé, et c'est moins. Si vous dites moins qu'il y a ouvert pour une décision, en pas d'accord, on sait seul le monde qui a décidé. Avez-vous quelqu'un comme ça dans votre famille? Levez la main. Personne ne va lever la main si la personne est là. Hein? Elle va deviner que c'est elle. Donc, dans chaque famille, on peut retrouver quelqu'un comme ça. La personne dit, c'est moins qu'à décider. La personne dit, oui, mais c'est comme ça qu'il faut nous faire. C'est comme cela qu'il faut que nous fassions. Si on ne fait pas comme cela, il y a un problème. Eh bien, vous risqueriez de vous trouver dans une situation particulière et de pouvoir être dans un défi. Donc le Seigneur en réserve cet énorme de choses pour vous et pour moi. C'est moi qui a décidé. J'aude là et pas demain. J'aude là, c'est moi qui ai dit, ça nous a décidé. Donc dans notre monde et dans notre époque, il y a des personnes qui se placent toujours pour pouvoir décider. Êtes-vous un décideur ou êtes-vous une personne qui va suivre? L'hôpital en carnaval, on l'avait vu hier, c'est extraordinaire. Donc on va activer manuellement, petit à petit, pour avancer là-dessus. Nous avons vu sortir du milieu d'elle, mon peuple, afin que vous ne participiez point à ces péchés. Et c'est important. S'il y a des personnes ici qui entendent la vérité et que se disent, l'endroit où je suis ne m'apporte pas la vérité. Seigneur, est-ce que tu es en train de m'appeler à sortir et à venir quelque part? Seigneur, est-ce que tu es en train de me dire, comme ce couple, regardez-les, qui sont en train d'essayer de sortir, puisqu'il y a une décision à prendre à un moment donné. Il y a des flammes juste à l'arrière, les éternautes doivent le voir superbement. Et vous voyez que ce couple a pris la décision de sortir. Lorsqu'une maison est en feu, est-ce que vous allez vous dire en qui décider pita s'il faut moins sortir ou pas? Casla qui a brûlé. Et vous vous dites en qui vrai, peut-être que dit fait là qui faiblit tiboin. Demain en qui sortir. Mais pour arriver demain, faut passer jodla. Et pour passer jodla, faut sortir à présent des casla. Donc, il vous faut prendre des décisions pour Christ et avancer pas à pas. Nous avons vu qu'il ne faut pas être tiède. Il faut être froid ou bouillant. Mais le Seigneur veut que vous soyez bouillant. Prenez une décision pour être bouillant avec le Seigneur et avec lui. Simplement avec lui. Très bien. Nous avançons dans cette belle présentation. Nous avions une question à poser, mais on va la laisser pour demain soir. Ça va venir demain soir pour vous et pour moi. Cette question est déjà là. Quelle est la superficie de l'île de Maïgalant? Si vous êtes des internautes, vous allez trouver peut-être plus facilement. Quelle est cette superficie? 50 km2. 57 km2. 157. Ok, est-ce qu'il ne manquerait pas un petit kilomètre carré pour faire 158? Hein? C'est pas mal ça. 158 km carrés, c'est ce qu'on dit que l'île de Maïgalant fait. Donc notez cela bien, vous êtes appelé à prendre votre billet, je vous l'ai dit, hein, prenez votre billet pour venir juste ici à Maïgalant. C'est moins qu'à décider. Regardez le doigt de la personne qui parle. Qui sont ceux qui, lorsqu'ils ont à dire quelque chose, ils mettent ce doigt-là en l'air? Hein? En général, la personne, quand elle fait ça, ça veut dire quoi? Hmm? C'est moi qui a décidé. Je vous pose cette question déjà. Hein? Qui décide à la maison? Ne me répondez pas tout de suite. Qui monde qui a décidé en casna? Est-ce que c'est autres ou est-ce que c'est un autre monde qui est en casna? Qui monde qui prend ces décisions-là? Ici, décider, c'est important. Chaque jour, il faut prendre une décision. Chaque jour. Lorsque vous êtes levé pour venir ici, vous avez pris une décision. Lorsque vous êtes assis, vous en avez pris une autre. Lorsque vous avez salué quelqu'un, vous avez décidé de dire bonjour ou bonsoir, ou peut-être sans avoir dit l'un et l'autre, vous avez dit à la personne au revoir. Parce qu'elles n'avaient pas vraiment nage, ont décidé qu'elles ont là, dit bonjour. Donc, chaque instant, chaque minute, chaque même seconde, nous prenons des décisions. Est-ce que je reste ou est-ce que je vais? Et regardez ici, quelque chose va se produire, puisque lorsqu'on prend une décision, on va voir ça dans un instant, il nous faut aussi savoir est-ce que Dieu est d'accord avec la décision. Et regardez ce que il va dire, regardez ça dans le livre de l'Exode, Exode 20. Il dit à Moïse, parle-nous, toi, et nous écouterons, mais que Dieu ne nous parle pas, sinon nous mourrons. Extraordinaire. Dieu voyait que le peuple d'Israël, pour décider, avait besoin de quelque chose. Ils avaient besoin de connaître les règlements et de savoir pourquoi il fallait connaître telle ou telle chose. Moïse dit au peuple, n'ayez pas peur, car c'est pour vous mettre à l'épreuve que Dieu est venu. Regardez cette belle scène où vous voyez les éclairs, le tonnerre. Moïse avait été appelé par Dieu pour recevoir les tables de la loi. Et lorsque vous vous préparez à rencontrer Dieu, vous prenez la décision de bien faire un pas pour aller et réécoutez l'ordre que Dieu vous a donné. Dieu a dit à Moïse, viens me voir. De la même manière que Dieu vous a appelé ce soir, il vous a dit, viens me voir ce soir, j'ai un message pour toi. Ne reste pas à la maison. Viens ici, j'ai quelque chose pour toi. Et il a guidé vos pas jusqu'ici. Il a empêché que quelque chose n'arrive, que vous ne trébuchiez ou que la voiture fasse un accident. Il a envoyé ses anges pour vous permettre d'être ici. Mais Moïse avait aussi une décision à prendre pour emmener les gens. C'est pour ça. C'est pour que vous ayez sa crainte devant les yeux afin de ne pas pécher. Vous devez avoir cette crainte du Seigneur lorsqu'il vous appelle à le servir. Parce qu'il y a ici une décision à prendre. Le peuple restait à bonne distance, mais Moïse s'approcha de la nuée où se trouvait Dieu. Avez-vous déjà rencontré Dieu dans votre vie? Avez-vous déjà entendu quelqu'un vous dire, eh bien, il faut prendre cette décision? Vous êtes tellement habitué à prendre vous-même des décisions que vous ne comprenez pas que Dieu veut que vous preniez d'autres décisions. On est tellement habitué avec notre manière de faire, de penser, d'agir, de parler, et même de pouvoir même être en contact avec les autres, qu'on oublie que Dieu veut qu'on décide quelque chose d'autre avec lui et chaque fois avec lui. Je décide à la maison. Je vais vous poser une question maintenant. C'est une question que j'appelle Mibab en Kazla. Midife en Kazla. Ne me répondez pas. Qui est la personne qui décide à la maison le plus? Est-ce que c'est vous, la femme, ou le mari, ou vous décidez la plupart du temps ensemble? Et 100% des cas, dans 100% des cas, vous tombez d'accord. Qui est-ce qui va prendre la décision? Et lorsque on vous dit, je te laisse décider, décide. Et lorsque vous avez décidé, on vous dit, mais ça pas bon. Qui m'a dit, fais ça. Hein? Qui m'a dit, fais ça? Mais à part ça, mais je t'ai dit que c'est pas ce que je voulais. Mais dis-moi, c'est faut en décider. Tu m'as dit qu'il faut que je décide. Donc, il faut quelqu'un qui ait l'habitude aussi de décider pour ne pas prendre aussi de mauvaises décisions. Est-ce que vous avez l'habitude de décider? Et lorsque vous prenez une décision, vous prenez la mauvaise. Vous êtes en voiture, lundi à gauche, à droite, finalement, pour mon pas arriver, bon côté. Vous vous perdez dans quelques bois d'ici à Maïgalante. Et Zokababi, en te dit ou à droite, l'autre là a dit en te dit ou à gauche. Oui, mais pour mon pas dit tout droit. Et mi bab édifé en Kazla. Donc, il faut avoir l'habitude de décider et de prendre une bonne décision. Et lorsqu'on a pris la bonne décision, on est bien. Mais lorsque vous prenez tout le temps de mauvaises décisions et que vous êtes avec une équipe, on dit, si là, il dit, nous quand il fait une randonnée, il faut nous aller à gauche. Mais dernière fois là, nous pète corps nous et joue sa présence, nous cachercher Missy Intel. Donc, vous pouvez perdre des personnes. Vous pouvez perdre des personnes si vous prenez de mauvaises décisions, que vous êtes le leader. Lorsqu'il s'agit de Dieu, je vais vous dire une chose. N'attendez pas sur le mari ou la femme. Voici ce qui peut se passer. Elle peut vous dire, ou il peut vous dire, il doit me dire oui chérie, sinon pas de repas. Il doit me dire, regardez la deuxième phrase, tout le temps, oui tout le temps, sinon pas de... Pas de dombré. C'est fini. Ou peigné dombré, celle qui était au manger, c'est tarte des aides guinées. Pas ni dombré. Donc, on peut vous menacer aussi. On peut vous dire, écoutez, vous voulez prendre une décision. Si tu ne me dis pas oui, c'est ce que je veux, je vais te menacer. Ou le mari peut dire, si c'est comme ça, j'arrête de payer ma part pour les traites de la maison, où j'arrête de payer ma part ici. Et certaines personnes sont mises sous pression pour pouvoir prendre une décision. Lorsqu'ils entrent à la maison, la femme leur demande au laoteye. Et c'est là qu'on devient poète. Et le gars essaie de créer une histoire dans sa tête pour essayer de dire où est-ce qu'il était. Donc, êtes-vous sous pression pour prendre une décision? Est-ce que quelqu'un vous a dit, si tu fais ça, voici ce que je ferai? Est-ce que quelqu'un vous a déjà dit, peut-être les internautes, si jamais tu décides de faire ce que je ne veux pas, eh bien tu n'auras pas cela. Le diable est particulièrement rusé. Il aime faire dépendre vos décisions d'une autre personne. Regardez le monsieur qui est là, regardez-le, regardez son visage. Certaines personnes n'aiment pas de recevoir ou recevoir des ordres. Qui sont ceux qui aiment recevoir des ordres? Levez la main. Bon, il ne faut pas que le patron voit ça. S'il se connecte ce soir, il risque de voir les mains de ceux qui disent ne pas vouloir recevoir des ordres. Donc, nous avons tous une décision à prendre, mais on n'aime pas qu'on soit sous pression et qu'on puisse là. D'autres n'aiment pas que l'on puisse prendre des décisions pour leur enfant. Et regardez cette belle scène où un papa, un père, est en train de protéger qui ? Son enfant. Regardez son visage. Il ressemble à un antillais. Et il me donne l'impression qu'il va parler créole. Hein ? Parce qu'il n'est pas content. Et j'imaginais qu'il disait, pas manier, Simon, à moins. Ça veut dire quoi? Ne touche pas à mon enfant. Et donc, nous aimons protéger ce que nous avons et nous prenons la décision de protéger cela. Mais comment savoir quelle décision prendre si on ne sait pas comment être guidé? Dieu a placé un guide pour nous. Et donc, on va voir de quoi il s'agit. Et regardez ce beau texte, regardez-le et laissez le Saint-Esprit vous imprimer, vous impressionner. Car quiconque, dans Jacques 2, versets 10 à 12, car quiconque observe toute la loi, mais pêche contre un seul commandement, devient coupable de tous. Parlez, agissez comme devant être jugé par une loi de liberté. Certain nombre de fois, on peut décider d'obéir ou pas. Il y a des personnes qui aiment obéir un peu plus que d'autres. Mais lorsqu'on doit décider de la vie ou de la mort, il faut être au courant si en choisissant la vie, on va bien vivre, et si on choisirait la mort, on va bien mourir. Lorsque vous essayez de choisir un médecin, vous essayez de vous renseigner si ce médecin n'a pas déjà bien envoyé quelqu'un ou plusieurs personnes déjà au cimetière de Grandbourg. Vous essayez de savoir si quelqu'un ou d'autres personnes ne sont pas en train de souffrir. C'est normal. Vous essayez de savoir lorsque vous allez dans tel restaurant si le restaurant sert de la bonne nourriture et que personne n'a été empoisonné. Et pour savoir cela, il faut connaître les lois. Il faut savoir ce qui est bien de ce qui est, de ce qui est mal. Puisque si on ne sait pas comment on va prendre une décision, il y a des avertissements que la parole de Dieu nous dit. Et les avertissements dans Proverbe 6, verset 23, qui nous dit, les avertissements de l'instruction sont le chemin de la vie. Ils te préserveront de la femme mauvaise, des flatteries de l'inconnu. Attention à cela. La Bible nous donne des avertissements sur ce qui est bon et ce qui est mauvais. Mais voici un texte important. Comment savoir ce qui est bon et décider aussi de quelle direction on va prendre? Savez-vous quelles sont toutes les lois? Qui sont ceux qui ont déjà appris tout le code civil ici présent? Y a-t-il des avocats qui ont mémorisé l'entièreté du code civil? C'est possible, mais cela fait beaucoup. Mais est-ce qu'il n'y a pas de loi? Puisqu'on doit décider, prendre une décision. Donc, on sait sur quelle base? Comme cela par hasard? Qui sont ceux qui croient au hasard? Levez la main. Qui sont ceux qui pensent que, eh bien, tout est arrivé par hasard et qu'il n'y a rien qui a été créé par intention de Dieu? Qui sont ceux qui pensent que, eh bien, parce qu'on a créé ce mot, eh bien, il faut y croire? Mais voici ce que Jésus va dire concernant cela. Pour aider à prendre des décisions et savoir ce qui est bien et mal, il faut connaître ce qui est bien et mal. Ne croyez pas que je sois venu pour abolir. Quoi? Ne croyez pas que je sois venu pour abolir la loi. On revient en arrière. Tout à fait. On revient un peu en arrière. Excellent. Ne croyez pas que je sois venu pour abolir la loi ou les prophètes. Je suis venu non pour abolir, mais pour accomplir. En effet, je vous le dis en vérité. Je ne suis venu non pour abolir, mais pour accomplir. Tant que le ciel et la terre n'ont pas disparu, pas une seule lettre, ni un seul trait de lettre ne disparaîtra de la loi avant que tout ne soit arrivé. Nous pouvons croire que dans ce monde-ci, il n'y a pas de règles et pas de loi. Mais s'il y a un jugement, le jugement se base sur quoi? Êtes-vous déjà allé au tribunal? Avez-vous déjà vu, peut-être sur à la télévision, un condamné à mort? Il y a un certain nombre d'années, j'avais pris contact avec quelqu'un qui était passé par un moment difficile comme cela et qui avait besoin d'être fortifié. Et lorsque vous êtes sur le point d'être exécuté, vous allez chercher dans tous les codes de loi, dans tout ce qui existe pour savoir s'il y a une possibilité de vous libérer. Vous passerez votre temps. Si aujourd'hui on vous emprisonne et que vous savez que eh bien, votre mort est programmée, vous allez faire en sorte de prendre un bon avocat, autant que c'est possible, et vous allez faire en sorte d'essayer vous-même, peut-être, de comprendre comment cela fonctionne pour être libéré. Et Dieu a placé ici sa loi pour qu'on puisse savoir dans quel état nous sommes. Et qu'est-ce qui m'indique que c'est bon ou mal? Qu'est-ce qui m'indique que moi, la manière dont je pense, c'est bon ou mal? Si personne ne me le dit. Et qui sont ceux qui ont déjà eu un enfant qui ne les écoute pas? Qui sont les enfants qui ont été toujours obéissants? Bien, je ne vais pas lever la main, non plus. Ben oui. Avez-vous été toujours obéissant? Et n'avez-vous jamais reçu ce qu'on appelle une volée, hein? Une volée de bois vert, bois sec, tout ça qui a passé, c'est en volée, en main, amouna, gaba, bah, on volée là, hein? Vous savez de quoi je parle, je vous vois en train de sourire, et c'est pas de joie. Donc, le Seigneur a mis des choses en place, il suffit de retirer les lois. Prenons un pari sans argent, bien sûr. C'est une manière de parler, de dire, essayons de réfléchir, retirer toutes les lois dans la société, et je vous garantis que vous verrez les résultats. Lorsque les gens se réunissent, ne mettez aucune règle avec vos enfants, ne les tapez jamais. Tout le monde paye à ka, tout le monde. Je peux prendre la voiture du voisin sans lui demander. Je peux aller chez lui sans lui demander. Il y a un problème de terre, c'est pas mon problème, pas ni loin encore, ça abolit. En qui a kazaï et en qui fait s'enveler, mais il n'y a plus de droit. Vous verrez la société complètement exploser. Et il y a des règles que Dieu place pour pouvoir faire en sorte que nous puissions prendre de bonnes décisions. Et le ciel et la terre disparaîtront plus facilement que ne tombera un seul trait de lettre de la loi. C'est notre perception humaine qui nous pose problème par rapport à la loi. On se dit, ça m'embête. En vais faire sans vler, j'en vler. Quand en vler, avec mon l'envler. Mais je ne veux pas respecter aucune loi. Le Seigneur, quand je veux décider quelque chose, même si pas bon, faut pas en monde dire moins pas bon. Pas vin n'importe en moins, dis moins, monsieur un tel, toc toc toc, ce n'est pas bon ce que vous avez fait. Et beaucoup de personnes se disent que c'est la manière de réussir, c'est que personne ne me dise que ce que je fais est mauvais. Mais vous ne vous voyez même pas. Lorsque vous vous êtes habillé, si vous n'avez pas un miroir, vous ne savez pas si c'est parfait ou si c'est bon ou si il faut ajuster la cravate. Comment le savoir? C'est parce que le miroir répond à des règles de réflexion. Pour renvoyer l'image, que vous puissiez voir cette image. Mais sans cela, comment pouvoir voir quelque chose? Comment avancer? Donc, il fallait que s'accomplisse cette loi. Important, et cette loi va s'accomplir en Jésus, et nous verrons ça dans un instant. Et nous avançons pas à pas. Regardez un élément important. Certaines personnes croient que la loi de Dieu est abolie. Et pensent que personne ne doit obéir forcément personne, ou même si nous obéissons à quelqu'un, la grâce fait que nous n'avons pas à nous soucier d'obéir à rien du tout. Attention, dans ce cas, tout le monde peut faire ce qu'il veut, quand il veut, lorsqu'il veut. Mais Dieu va nous donner sa loi et on va se concentrer sur quelques éléments. Regardez, et je vais la lire, regardez bien. Si vos yeux ont des pupilles pour regarder, regardez-la. Si vous vous laissez imprégner par le Saint-Esprit ce soir, vous verrez la puissance se dégager ici de la parole de Dieu. Tu n'auras pas d'autre Dieu devant ma face. Tu ne te feras point d'image taillée. Tu ne te prosterneras point devant elle. Et tu ne les serviras point. Tu ne prendras point le nom de l'Éternel, ton Dieu, en vain. On continue. Regardez la parole de Dieu, la puissance délivrée à travers elle. Honore ton père et ta mère, afin de vivre longtemps dans le pays que l'Éternel, ton Dieu, te donne. Tu ne commettras pas de meurtre. Tu ne commettras pas d'adultère. On continue. Souviens-toi de faire du jour du repos un jour saint. Pendant 6 jours, tu travailleras et tu feras tout ce que tu dois faire. Regardez ce commandement que nous allons voir plus tard. Regardez-le. Souviens-toi de faire du jour du repos un jour saint. Qu'on parle du 7e jour, pendant 6 jours, tu vas faire quoi? Ou qu'est labourer, ou qu'est travailler, ou qu'est lever, ou qu'est en travailler, ou qu'est faire virement bancaire, ou qu'est faire tout ça, on y a fait. Et tu feras tout ce que tu dois faire. Mais le 7e jour, regardez bien. Regardez bien ce texte, mais le 7e jour est le jour du repos de l'Éternel, ton Dieu. Ce n'est pas à toi de décider quel est le jour du repos. C'est ton Dieu. Est le jour du repos de l'Éternel, ton Dieu. Il n'y a pas un deuxième Dieu quelque part, hein? Un seul. Et il donne son commandement. Là, pas pour que nous puissions mourir, pour qu'on puisse savoir ce qui ne va pas ou ce qui ira. Ou ce qui est à changer. Et la parole de Dieu continue là-dessus et nous dit cet nombre de choses. Dans le commandement, tu ne commettras pas de vol. Si ton voisin a 2 belles choses chez lui, des animaux, tu n'iras pas le voler. Tu ne vas pas aller voler sa voiture. Tu ne vas pas essayer de voler ce qu'il a. Tu ne vas pas essayer de détruire sa réputation pour prendre sa réputation. Tu ne porteras pas de faux témoignages contre ton prochain. Je ne l'ai pas vu faire quelque chose, mais je vais dire oui, en vrai. Parce qu'on n'a pas aimé. Depuis longtemps qu'on cherche en manière rangée courrier. Eh bien, qui dit qu'on va voler tout l'argent là? Et je vais faire un faux témoignage au tribunal. Et je vais appeler compère Intel, nos bons amis, et nous qui aillent au tribunal, nous qui disent nous voyons des mouns qui ont menti. Bon, il y a dit que c'est la vérité. Si des mouns qui ont menti, ou 3 personnes qui ont menti, eh bien, c'est la vérité parce que les gens qui dit, ça a fait 3 personnes qui a dit que c'est ça, eh bien, ça doit être ça. Vous savez que beaucoup de personnes sont en prison et plus que ce qu'on peut penser. C'est mal à dire. Il y a plus de personnes en prison pour de faux, pour avoir témoigné, avoir reçu malheureusement un faux témoignage et ils ne peuvent pas se défendre. Ils essaient de parler, personne ne les écoute. 3 personnes j'ai dit qu'ils ouvraient. Ou en prison, c'est qu'ils sont mal faits. Ou doit être fait bitin là. Pas essayer de dire ou pas fait, 3 personnes j'ai dit oui. Mais ces 3 personnes là sont de connivence. Le Seigneur dit, tu ne porteras pas de faux témoignages contre ton prochain. Et une autre chose qu'il dit, regardez ce que le Seigneur dit, tu ne convoiteras pas la maison de ton prochain, ni sa femme. Il y a une belle case, il sorti, conçu, belle dit casa, il y a 2 étages à dedans. Bitin là, belle flambant. Oh, on t'est bien béni, Tikaz, là, ça. Faut moins trouver un gens pour trouver un papier. On irait, il doit être fait administratif. Et si c'est comme ça, eh bien, on peut essayer de faire un tournure pour on peut récupérer Tikaz, là, ça, et qu'il y ait en moins. Beaucoup de personnes envient ce que l'autre a parce qu'elles ne sont pas satisfaites de ce qu'elles ont. Elles pensent que, et vous pouvez leur donner tout ce que vous voulez. Mais ça qui part en moins, toujours plus belle. Ça qui part en moins, toujours plus belle. Faut en jouer en Isaïni. Belle petite voiture là, belle. On sortit acheter même voiture là, oh. Mais en l'esprit en moins, taille plus belle. Parce que c'est, taille doit être plus belle qui est en moins. Et dans cette société, personne n'est satisfait. Nous sommes à l'époque des réseaux sociaux, où il y a ce qu'on appelle un mimétisme. Chaque personne s'imite sans le savoir, inconsciemment, en se regardant, regardant l'autre. Paul, il sortit faire un voyage en Égypte, où, en qui demandé Marie à moi, si l'autre là, faut nous acheter, nous qui voulons ça. Faut nous aller en Égypte. Et matin, midi, soir, avant de dormir, là j'ai levé doudou faut nous avoir deux ou trois pyramides et, doudou en j'ai dit ça faut trouver l'argent si on y a un travail trouver des travail mais faut payer moins en bel tibétain pour aller là et des gens étaient malheureux depuis l'enfance regardez cela deux enfants jouent le jouet de l'autre est toujours meilleur. Vous lui, il prend le jouet. L'autre prend le jouet qu'il a lâché pour prendre. Il le reprend, il le lâche, il le reprend. Et ainsi de suite. Il lâche, il reprend. Il prend, il relâche. Parce qu'il veut avoir ce que l'autre. Savez-vous que certains nombres de fois, dans cette attitude-là, on a arrêté de grandir? Ça veut dire quoi? Ça veut dire, même en devenant adulte, on pense la même chose. On veut avoir ce que l'autre a. Et la parole de Dieu, les commandements de Dieu nous disent, il faut prendre une décision pour ne pas envier l'autre. Il y a un goût pour enfreindre une règle. Regardez cette image. Qu'est-ce que vous voyez ici? On va voir si on arrive à l'apercevoir. Vous voyez ici un jeune homme et une jeune femme, et puis des personnes qui essaient d'escalader une barrière. Qui sont ceux qui ont déjà essayé de faire ça? Qui sont ceux qui ont déjà essayé d'escalader une barrière? Hein? Personne. Hein? Oui. Donc, nous avons un goût pour l'interdit. Ça veut dire quoi, le goût pour l'interdit? On me dit, pas failli. Eh bien, je dis, puisque vous dites moins pas failli, faut moins failli. Si vous dites moins pas fait ça, eh bien, c'est là qu'il fait. Et certaines personnes réagissent comme cela. Il suffit de leur dire maintenant le contraire. Fais ça. Et ils ne le font pas. Exactement. Si vous ne voulez pas faire, dis faire. Dis faire si vous ne voulez pas faire. Est-ce que vous êtes comme cela? Le Seigneur vous dit, ne faites pas ça. Il va dire, puisque vous dites, moi, pas fait ça, c'est sans qu'il fait. Bon Dieu dit, moi, pas voler. Eh bien, c'est voler en besoin, voler même. Tu ne convoiteras pas la femme de ton voisin. Puisque bon Dieu dit moins ça, en qui convoite. Parce que en cas, c'est sans vler. Donc sans vler, ben moi sans vler. Mais quiconque pêche, transgresse là, la loi et le péché, la transgression de la loi. Êtes-vous dans cette situation, peut-être comme cet homme? Vous êtes sous tension parce que vous voulez faire ce que vous voulez faire et la parole de Dieu vous dérange. Mais si ça vous dérange, c'est pour pouvoir vous arranger plus tard. Parce qu'il y a chouboulé pour ranger plus tard. La parole de Dieu est en train de peut-être vous chambouler, vous transformer, pour pouvoir ensuite vous faire vous rendre compte que emporter vous ça. Emporter comprendre ça. Mais au soir là, bon Dieu, ouvert l'esprit en moi. Seigneur, tu as ouvert mon esprit. Je n'avais pas encore compris cela. Que le péché, c'est la transgression de la loi de Dieu. Et c'est pour ça, hein, toujours qu'à sentir moins conscient, pas en maléré. On toujours veut faire sans veut faire, mais qu'à sentir moins maléré, en pas erré. Il y a un problème en vie en moins. Quiconque pêche transgresse la loi. Regardez bien. Il y a une transgression de la loi qui existe. Parce que Dieu a mis un repère, c'est sa loi. Donc ne dites pas. En projet péché. Donc certaines personnes, lorsque l'on dit on leur dit dès que l'on me dit ne fais pas, tu n'as pas le droit, tu ne devrais pas, c'est interdit. Eh bien, mille ans bien fait même. Mais à présent qu'est fait? Parce que ça cabre moins envie de faire. Êtes-vous de cela ou avez-vous décidé de pouvoir laisser Dieu faire cela? Et je vais commencer à aborder quelque chose d'important. Que la parole de Dieu et cette époque-ci posent un grave problème. Regardez sur la photo à gauche et regardez sur la photo à droite. À gauche, vous voyez une femme et à droite, vous voyez un monsieur. Et le monsieur est en train de texter quelque chose, envoyer un message en anglais. Alors, qui sont ceux qui sont les anglophones qui veulent traduire pour nous? See you soon. Ça veut dire quoi? Hein? À plus tard, ok? Hey, looking forward to it. Ça veut dire quoi? Donc, see you soon and looking forward to it. Alors, à bientôt, eh bien, j'ai hâte de te voir, de te rencontrer ou de cette rencontre. Et regardez le visage ici. La parole de Dieu nous dit que de ne pas commettre l'adultère. Mais maintenant, on est dans ce qu'on appelle un adultère dématérialisé. Ça veut dire quoi? Ça veut dire sur Internet, maintenant, j'ai besoin de rencontrer 10 femmes. Eh bien, en cas rentrer sur un site et en cas taper, tac, tac, et puis, et bon, je peux être en contact avec 10 femmes de coup. Ou il y a un homme qui me plaît. Je vais, ou il y en a deux, c'est pas grave, je vais entrer sur un site web, et puis je vais tapoter, et puis je vais trouver la personne qui me plaît. Et certaines personnes ont hypothéqué ce qu'ils avaient construit peut-être avec leur femme. D'autres sont intéressés par d'autres types de choses, de convoitises. Mais Proverbe 6, 25 nous dit quelque chose. C'est la loi de Dieu qui nous aide à prendre une décision. Ne convoite pas sa beauté dans ton cœur. Ne te laisse pas prendre par ses œillades. C'est quoi une œillade? C'est un tisier doux. Vous savez ce que c'est un tisier doux, n'est-ce pas? Vous avez déjà vu cela. Une œillade. Lorsque quelqu'un plaît à quelqu'un, il a fait un tisier doux. Alors, je ne sais pas si vous connaissez des spécialistes des tisiers doux. Hein? Ils ont un cabinet spécial. Ils ont fait un doctorat en tisiers doux. Et ils ne peuvent pas résister dès qu'ils voient une personne qui plaît, qui leur plaît, de faire un tisier doux. Ils ne peuvent pas. Depuis, ils voient un faut yo faire un tisier doux, un petit site, un petit bitin. Parce que yo ka convoité ça qui pataille. 10 filles sur Instagram maintenant, facile, ou sur d'autres choses, facile maintenant. Avant, il fallait rencontrer les gens, plus besoin. On les rencontre d'abord sur le net, ensuite on les rencontre là. Et le Seigneur nous dit attention à cela, ce monde-ci est devenu dangereux pour les chrétiens, dangereux pour ceux qui veulent prendre une décision de laisser le mal. Parce qu'on a dit, c'est moi qui a décidé. Donc, on a envie de faire ce que l'on veut. Et si j'ai besoin de voir quelqu'un qui me plaît, eh bien, pas de souci. Il me suffit de désobéir à Dieu, d'aller. Mais le commandement de Dieu est quoi? Le commandement de Dieu, c'est quoi? Est une lampe, l'enseignement, une lumière. Imaginez qu'on éteigne toutes les lumières maintenant ici. Que feriez-vous? Ce sont les ténèbres. Est-ce que vous pourriez me voir? Est-ce que l'on pourrait transmettre au travers de la caméra qui utilise aussi un système? Non plus. C'est exactement ce que fait la personne qui dit « C'est moi qui a décidé, a pas besoin, règle ou loi abondie. » Elle navigue dans le noir et pense que parce qu'elle a une volonté et qu'elle n'y a un tempérament, et que tout ça est qu'à décider bon. Et malheureusement, vous n'êtes pas dans la lumière, vous êtes dans les ténèbres. Le commandement est une lampe, l'enseignement une lumière. Les avertissements de l'instruction sont le chemin de la vie, nous l'avons vu, nous le revoyons. Renforcement, le chemin de la vie. Ils te préserveront de la femme mauvaise, des flatteries de l'inconnu. Ils vont te préserver de prendre de mauvaises décisions. Et certaines personnes... Et certaines personnes qu'on

interdit. Certaines personnes ont été élevées dans des foyers où on leur a appris à désobéir. Man est-elle dit ou ça? C'est comme ça? Eh bien, mi comme ça nous qui fait. Ou à l'école, lorsque l'institutrice ou l'instituteur vous disait, ton enfant, voilà les problèmes. Vous disiez à l'instituteur, mais c'est pas tes affaires, c'est moi qui dois éduquer l'enfant. Et l'enfant passe plus de 8 heures à l'école, on le voit. Il passe quelques heures à la maison. Et l'enseignant voit ça et vous dit, mais vous, voilà, je ne suis pas là pour vous casser. Je vois qu'on peut améliorer. Vous lui dites, mais en pas mandé ou ça. Et certaines personnes refusent que l'on puisse voir et leur dire ce qui ne va pas. Mais vous n'êtes pas comme cela. Vous n'êtes pas de ceux qui disent, bon Dieu, pas montrez-moi ça et pas qu'il y en vie en moi. Mais Dieu, au travers de cela, de la loi, vous montre ce qui ne va pas pour le corriger. C'est comme un médecin qui fait un scanner pour vous montrer ce qui ne va pas. Et vous lui dites, en pas besoin scanner. En bien qu'on y est là, en qui était comme cela, pourriez-vous avoir un cancer et ne pas vouloir un diagnostic? Par peur, certains hommes de fond ne vont pas chez le médecin. Mais n'ayez pas peur de celui qui vous a créé, le divin médecin, le sauveur des perdus, qui va chercher sa brebis perdue, égarée. Vous êtes la brebis perdue de Jésus. Vous êtes celle qu'il vient chercher ce soir par son Saint-Esprit. Il vous dit, sortez du milieu d'elle, mon peuple, de cette confusion. Sortez, ma loi vous donne l'indication comme la boussole vous oriente vers le nord. Je vous demande, dit le Seigneur, viens, je ne veux pas que tu meures. Et ma loi ne dit pas j'aime l'illégalité. Oh, certaines personnes pensent que parce qu'une sentence ne va pas s'exécuter promptement, alors leur cœur peut s'endurcir, comme le dit Ecclésiaste. Si vous entendez sa voix ce soir, n'endurcissez pas votre cœur. Ne dites pas, pourquoi encore Seigneur? Dites-lui, ô Dieu, je n'avais pas vu ton Saint-Esprit, ton esprit briller comme cela. Et je me rends compte qu'au travers de ce que tu veux, tu es en train de me dire, sors d'où tu es et viens près de moi. Alors que Dieu s'adresse à nous, êtes-vous de ceux qui attendent la sentence? Êtes-vous de ceux qui pensent qu'il faut attendre jusqu'au bout du bout pour pouvoir laisser Dieu les transformer? Et vous vous êtes dit, en peau qu'à mort, en paix acceptez bon Dieu. Vous vous dites, Seigneur, transforme mon cœur et mon âme. Avez-vous quelque chose qui apparaît à la lumière du jour à votre esprit lorsque vous regardez la loi de Dieu, lorsque vous l'avez lue, vous l'avez entendue? Êtes-vous de quelqu'un qui a peut-être fait exécuter une personne et vous réjouissez? Êtes-vous une personne qui a caché quelque chose de grave dans sa vie et la parole de Dieu, la loi de Dieu met à jour cela? Et vous vous dites, je ne peux pas regarder ce que j'ai fait parce que la loi me le révèle. Mais Christ vous permet de regarder cela en face parce qu'il veut que vous changiez. De meurtrier, il fait de vous celui qui sauve. De celui qui a peut-être volé, il fait celui qui restitue. De celui qui a peut-être menti, il fait l'homme de vérité et de l'honnêteté. De celui qui ne respectait pas un commandement, ne serait-ce qu'un seul, il fait de vous celui ou celle qui veut respecter tous les commandements de Dieu. Et à ce moment, vous dites, c'est moi qui a décidé parce que bon Dieu qui a aidé moi. Êtes-vous de ceux qui ont besoin d'un avocat? S'il y a un avocat, comme dit la parole de Dieu dans 1 Jean 2, verset 1, mes petits enfants, je vous écris ces choses afin que vous ne péchiez point. Et si quelqu'un péché, regardez bien, Et si quelqu'un a péché, vous avez un avocat auprès du Père Jésus-Christ, le juste. Ne regardez pas votre péché. Regardez à Jésus-Christ qui se tient là-bas, en train d'intercéder pour vous et de dire, il est en train de donner sa vie.

Maintenant, il donne sa vie. Il a vu la loi de Dieu. Il comprend ce qui ne va pas dans sa vie. S'il y a un avocat, c'est qu'il y a une loi. Un avocat ne travaille pas sans loi. Et cet avocat est là. Je voudrais montrer cette scène. Voici, je suis à la porte et je frappe. Regardez Jésus. Où est-il? Il est à la porte. Vous voyez peut-être sa main ici, légèrement. Il frappe à la porte de votre cœur ce soir. Et alors que cette mélodie est entonnée et que vos cœurs se laissent bercer, je voudrais vous adresser ce message à chaque personne ici présente. Jésus vous dit, je suis à la porte de ton cœur et je frappe. Si quelqu'un entend ma voix et ouvre la porte, j'entrerai chez lui, je souperai avec lui et lui avec moi. Pourquoi ne voulez-vous pas laisser le Seigneur entrer? Pourquoi laisser un ami qui vient vous sauver à la porte de votre maison? Il a fait une distance incalculable entre la terre et le ciel et est venu juste ce soir pour vous dire, écoute, je frappe à la porte de ton cœur. Allez-vous entrer, vous asseoir et souper avec lui, c'est-à-dire vous mettre en relation avec lui et lui avec vous. Êtes-vous de ceux qui disent au Seigneur non? Ou êtes-vous de ceux qui disent au Seigneur oui? Je vais vous laisser entendre quelques mélodies de ce beau chant. Et réfléchissez. Si vous voulez décider, oui ou non, d'obéir au Seigneur Jésus.

Une décision est à prendre. Pour Christ. Oh, vous avez vu qu'il ne faut pas décider en attendant sur maman ou papa ou sur votre épouse. Ne regardez pas ce que vos enfants diront. Et vous, qu'allez-vous décider pour Jésus? Avez-vous déjà fait alliance avec lui? Lui avez-vous déjà laissé l'opportunité de souper avec vous? Oh, on est ce soir. Et c'est le soir, eh bien, qu'on veut souper, dîner, s'asseoir. Le Seigneur veut souper avec vous. Pas avec le voisin, avec toi. Avec toi. Qu'as-tu comme barrière? Qu'as-tu comme motif pour pouvoir lui dire non? Allez-vous dire, qu'est-ce que mon église va penser de moi? Allez-vous dire, qu'est-ce que les voisins diront? J'ai été élevé dans quelque chose. Ou vous avez mélangé vos pratiques de la sorcellerie. Le diable a fait de vous son emprise et son prisonnier. Et ce soir, le Seigneur demande, quelle décision tu prends pour moi? Que choisis-tu? D'ouvrir cette porte qui est de ton cœur. Ou vas-tu la laisser fermée? Oh, écoutons quelques mélodies.

alors que le Seigneur travaille dans vos cœurs, je voudrais appeler ceux qui sont dans cette lutte de prendre une décision. Voudriez-vous écouter ces paroles ? Tu ne peux pas choisir.

Y a-t-il des personnes qui voudraient s'accoucher alors que la mélodie est là? Pourquoi je prie pour elles? Elles sont en train de lutter. Est-ce qu'il y a des personnes qui voudraient venir ici, juste là, et se lever? Et je prierai pour vous. Vous êtes peut-être en train de lutter et de vous dire, Seigneur, j'entends ta voix et j'ai besoin de prière. J'ai besoin que quelqu'un prie. Venez, venez ici, levez-vous. Et venez juste là, je prierai pour vous. N'ayez pas de peur. Venez. Pourquoi craindre? L'ami suprême qu'est Jésus, c'est lui qui vous appelle à venir devant. Venez, si vous luttez, vous êtes dit, je ne sais pas comment faire, Seigneur. Donne-moi la force de décider pour toi. Venez, juste là. Y a-t-il d'autres personnes qui voudraient se joindre? Juste là, car ils voudraient changer leur vie, laisser une croyance, laisser une pratique, laisser quelque chose qui les éloigne de Jésus et devenir juste là. Il y a toujours de la place devant le Seigneur. Ne restez pas assis si la voix de Dieu se fait entendre. Ne restez pas assis. Venez, levez-vous. Laissez-le vous donner de la force. Et il vous tiendra. C'est sa main qu'il faut chercher. Cherchez-la par la foi. Oh, je me rappelle cette expérience que j'ai eue lorsque je prêchais. Qu'une personne n'avait pas la force et qu'elle tremblait. Elle se disait, je ne peux pas me mettre debout. Parce que je vis des situations chez moi. Et personne ne me laissera. Et lorsque nous étions en train de faire l'appel, elle a senti le Saint-Esprit la mettre debout. Et elle s'est mise debout et est venue de se dire, oui, je veux donner ma vie au Seigneur Jésus. Et il y a encore de la place. Et il y a encore de la place pour ceux qui veulent dire au Seigneur, fais ce travail dans mon cœur. Je vais adresser cette prière toute spéciale pour vous. Vous qui faites le pas de venir jusqu'ici. Alors que je vous demande simplement d'incliner la tête. Je prie mon sauveur personnel. Oh Dieu, tu vois les personnes qui se sont avancées ici et qui comprennent qu'il y a un changement qui est en train de se produire dans leur cœur. Elles ont vu que ta loi a été placée, et non pas pour interdire, mais d'abord pour sauver et indiquer ce qu'il faut qu'on change pour être en harmonie avec toi. Que nous ne puissions pas avoir peur de ce que tu mets dans ta parole pour nous, car c'est pour la vie. Beaucoup ont failli peut-être perdre la vie, mais se sont retrouvés ce soir ici entendre la parole de Dieu. La vie aurait pu leur être enlevée, mais elle a été conservée par la main qui frappe elle-même à la porte de leur cœur. Ô Dieu, donne-leur la force de venir encore les autres soirs, afin que le Seigneur les fortifie, les bénisse. Te prions pour eux, de les garder, au nom de Jésus et pour ta gloire. Amen.

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4: Daniel, chapitre 2, présente la réponse de Dieu au questionnement personnel du roi Nebuchadnezzar. Et Dieu va lui révéler la succession des empires terrestres jusqu'à leur extinction et l'établissement du royaume de Dieu. Mais la montée et la descente des royaumes se fait dans le cadre du grand conflit cosmique entre le bien et le mal. Et Daniel 2 présente effectivement le peuple de Dieu qui sera concerné dans chacun des royaumes. Et puisque nous sommes parvenus au dernier système de royaume, donc dans les orteils, divisés, unis, mais incapables d'être un, Dieu nous dit de faire attention, puisque c'est à notre époque que finalement il établira son propre royaume. Donc, Daniel 2 nous intéresse, nous, aujourd'hui, au plus haut point, puisque nous vivons les dernières heures de l'histoire de ce monde. Et il faut savoir aussi comment le peuple de Dieu émergera de ce grand conflit. Donc, soyez à l'écoute et nous suivrons les révélations divines pour notre temps.

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bien qu'il ne soit pas doté de la parole, quoiqu'il ne soit pas considéré comme doué d'intelligence, leur instinct de survie, leur capacité à subvenir à leurs besoins et à ceux de leur progéniture, leur réaction face au danger et leur grande aptitude à diriger leur clan pour les conduire à la chasse ou à l'exode font des animaux, des êtres vivants dont nous devons respecter la vie. De nombreuses histoires vraies, en provenance du monde entier, nous rappellent que le règne animal est un univers dont nous ne connaissons pas tous les secrets. Aujourd'hui, préparez-vous à plonger dans un univers où le règne animal vous laissera perplexe. Attention les enfants, ne jouez pas au milieu de la rue avec ces chauffards qui passent sans faire attention à rien. Oui maman, on fait juste du patin à roulettes sur le trottoir. Marianne O'Connell, la mère d'Angèle et de Brendan, est bien occupée. Ce soir, on fêtera l'anniversaire de Vernon, son mari, en famille avec quelques amis et les trois enfants. Angèle 10 ans, Brendan 6 ans et Alice 4 ans. Belle jeune femme, belle famille d'ouvriers en bonne santé sous le chaud soleil de Cantina au cœur du Nouveau-Mexique. Ce soir, il y aura un barbecue, du gratin dauphinois, une recette française et un énorme gâteau aux framboises. Marianne est très occupée. Elle jette un coup d'œil vers la cour de l'immeuble et crie une dernière recommandation. Et défense de parler aux gens que vous ne connaissez pas, compris? Et attention, Angèle, de ne pas revenir avec ton pullover neuf tout dégoûtant. J'ai mis trop de temps à te le tricoter. Il faut dire que le pullover d'Angèle, c'est quelque chose. Rouge écarlate, avec dans le dos une superbe inscription entourée d'étoiles. Angèle, un ange qui ressemble plus à Superman qu'aux icônes de l'Église catholique, apostolique et romaine. Mais enfin, Angèle est content. C'est le principal après tout. Angèle et Brendan sont rejoints par deux copains du voisinage. Les gamins sont très occupés à nouer les lacets de leurs patins à roulettes. Brendan fait un peu la moue. Il est encore trop petit pour en faire. Alors il galope à côté des autres en attendant d'être assez grand pour avoir lui aussi sa paire de patins rien qu'à lui. Les enfants, les enfants! Angèle, Brendan et compagnie ne prêtent pas attention à la voix qui les interpelle. La voix masculine insiste. « Les enfants, vous pourriez peut-être m'aider ?» Au bout de la rue, une voiture stationne. Un homme en descend. Il s'approche des gamins. Il tient sa main gauche dans sa poche. « Vous pourriez me donner un coup de main ? Je cherche mon petit chat. Il doit être perdu. Ça fait 3 jours qu'il n'est pas rentré à la maison. Votre petit chat ? Et il est comment, votre petit chat ?» L'homme s'approche. Il peut avoir entre 30 et 35 ans, à l'air sportif, le visage bronzé. Il arbore une moustache blonde et des yeux gris sous d'épais sourcils. Il est très mignon. Il a une jolie petite frimousse. Mais j'y pense, j'ai une photo de lui sur le pare-brise de ma voiture. Venez, je vais vous la faire voir. Les gamins se dirigent vers la voiture, une vieille Buick à l'allure bizarre. Elle est peinte en blanc avec de grandes rayures rouges. Angèle se dit. C'est la première fois que je vois cette bagnole. Comme la voiture est garée en haut de la montée, les patineurs ont un peu de mal à avancer. Brendan, chaussé de petites sandales, les devance facilement. À présent, l'homme est penché à l'intérieur de la voiture. Tiens, regarde. Brendan tend le cou pour voir la photographie du chat perdu. Il aperçoit un cliché noir et blanc sur papier glacé. Mais soudain, il pousse un cri. Avec la photo, l'homme a sorti un couteau à cran d'arrêt de sa poche gauche. Il attrape Brendan par le bras et tente de le jeter à l'intérieur de la voiture. Angèle remarque alors que le moteur est resté en marche. Mais Brendan résiste et commence à pleurer. Les copains du quartier, apeurés, s'éloignent comme une volée de moineaux en poussant des cris. « Papa, maman, au secours !» Angèle s'enfuirait bien lui aussi, mais en tant qu'aîné de la famille O'Connell, il se sent investi d'une responsabilité vis-à-vis de Brendan. Angèle arrive près de l'homme et sans hésiter lui décoche un grand coup de patin en plein sur le tibia. L'homme pousse un cri de rage, espèce de petit voyou! Mais il desserre son étreinte et Brendan en profite pour dévaler la rue vers le pavillon familial sans demander son reste. L'homme fait une grimace.
Angel, malheureusement déséquilibré par son coup de patin, tombe sur le sol. Le moustachu la grippe à bras-le-corps et l'assomme d'un revers de la main. Avant que personne ait pu intervenir, Angel, évanoui, se retrouve jeté sur la banquette arrière. La dernière vision que Brendan a de son frère est la tache rouge du joli pullover brodé par maman avec le mot « Angel ». Le moustachu saute au volant et démarre en faisant crisser le caoutchouc des pneus. Brendan ne voit plus personne, ni le moustachu, ni Angel, ni la voiture rouge et blanche. « Maman, maman, un monsieur est parti avec Angel !» Marianne O'Connell met un moment à comprendre ce qu'on lui dit. Les copains sont déjà dans la cour, parlant tous ensemble. Quand Vernon O'Connell, une heure plus tard, arrive de l'usine où la police l'a fait prévenir, la situation est angoissante. Personne dans le quartier ne connaît la voiture. La description faite par les gamins n'évoque aucun habitant connu. Personne, dans les heures qui suivent, ne téléphone pour réclamer une rançon pour Angel. D'ailleurs, les O'Connell ont plus d'achats à crédit que d'argent de côté. Pourquoi serait-il l'objet d'un kidnapping avec demande de rançon? La police est perplexe, car à l'époque, l'idée d'un crime pédophile n'est pas encore installée dans tous les esprits. Les seuls éléments qui permettraient d'avancer sont deux détails. J'ai remarqué que la roue avant de la Buick avait perdu son enjoliveur. Ça nous aurait avancé davantage si quelqu'un avait pu voir la plaque d'immatriculation. Mais enfin, une Buick bicolore à rayures, ça ne passe pas inaperçu. Une Buick de 1967, il faut le noter. Car en Amérique, tous les gamins savent reconnaître les années de sortie des voitures. C'est déjà ça. Dès que la nouvelle se répand dans le quartier, tous les pères de famille, tous les honnêtes gens de Cantina se mobilisent pour essayer de retrouver un indice sur le mystérieux moustachu et sa voiture bicolore. 48 heures de recherche intensive n'apportent rien. Pourtant, Cantina est comme une oasis au milieu du désert. Comment se fait-il que la Buick 1967 n'ait pas été remarquée sur les routes du désert? Comment a-t-elle pu disparaître, se volatiliser? À moins qu'elle ne soit cachée dans un garage. Un portrait robot plus ou moins précis est cependant diffusé et affiché partout, surtout dans les stations-service du Nouveau-Mexique et des États voisins. Deux jours plus tard, on retrouve dans une haie un élément important. Brendan regarde bien cette photo. Est-ce la photo du chat que cet homme t'a montré? Brendan est formel. C'est la photo du chat. Enfin, d'un chat. Allez savoir si ce chat existe encore. S'il vit dans le voisinage, s'il appartient bien au kidnappeur. Voilà des questions qui risquent de rester sans réponse. Le chat, ravissant, photographié sur une marche en plein soleil, a l'air sympathique. Il a comme une marque en forme d'étoile au milieu du front. Original. Cantina se couvre alors de petits rubans jaunes. Chacun sait qu'aux États-Unis, depuis plus de 100 ans, ces petits rubans indiquent qu'on espère le retour d'un être cher. Avec la guerre du Vietnam, encore toute proche, nombreux ont été ces rubans accrochés aux arbres. Les enfants des écoles participent avec mélancolie à un lâcher de ballon. Quelqu'un explique. On ne sait jamais. Si Angel était retenu dans les environs, ces ballons lui feraient comprendre qu'on pense à lui et qu'on l'attend. Rien que cette idée pourrait lui donner assez de courage pour résister à son kidnappeur ou lui donner assez d'énergie pour tenter de s'échapper. Mais les ballons montent et explosent dans le ciel sans qu'Angel ne se manifeste. Les Indiens d'une réserve voisine se cotisent et achètent une page entière d'un magazine mensuel. On y voit la petite bouille d'Angel, le regard plein de malice. Qui sait ce qu'il reste de ce sourire si vivant? Marianne et Vernon serrent tous les soirs Brendan et Alice dans leurs bras. Puis, toute la famille, entourée d'amis et de voisins, s'agenouille dans une prière fervente pour le retour du disparu. Quelques semaines plus tard, Bernie Callaghan, un ranger chargé de patrouiller dans le désert, roule tranquillement sur une route qui mène à Cantina. Il sifflote en écoutant les derniers airs de danse sur la radio du bord. Le talkie-walkie qui le relie au poste central pendouille au tableau de bord. « Tiens, doit y avoir un animal crevé dans les environs, qu'est-ce que c'est que ça ?» En effet,
Bernie vient de remarquer le vol sinistre de quelques vautours au-dessus d'une colline de pierres brûlées. Pas de doute, ces oiseaux peu sympathiques s'apprêtent à partager un repas plus ou moins ragoûtant. Une chèvre égarée? Un mouton blessé? Bernie arrête sa voiture de service et escalade les rocailles chauffées à blanc. Ici, pas d'arbres. Des arbustes ligneux à la rigueur, quelques cactus, des agraves. La végétation de pays peu hospitalier. Là-haut, les vautours ont repris un peu d'altitude à l'arrivée de l'homme en uniforme. Ils savent d'instinct que ce genre d'humain est toujours muni d'une arme à feu. Un seul vautour ne voit pas arriver le ranger, trop occupé à arracher des morceaux de chair coincés sous un bloc. Bernie s'arrête, interdit. Mince, c'est un cadavre. Alors il tire un coup de feu dans la tête du vautour, trop affamé, puis court jusqu'à son véhicule et c'est en tremblant un peu qu'il informe le poste central. Sur la 324, à peu près à la côte 45. Je suis sur place. Je viens de découvrir un cadavre enfoui sous un monticule de pierre. Un crime à tous les coups. Ah, j'allais oublier. D'après ce qu'il reste du corps, ça fait pas mal de temps qu'il est là. Ah oui, j'ai l'impression qu'il s'agit d'un gamin. Garçon ou fille, je n'en sais rien. Pas envie d'aller voir de plus près. Excusez-moi. Puis, Bernie raccroche le micro au tableau de bord et se met à vomir sur l'asphalte. À Cantina, les petits rubans jaunes qui se décoloraient au soleil disparaissent d'un seul coup et sont remplacés par autant de rubans noirs. Plus d'espoir de retrouver Angel. C'est lui qui servait de déjeuner au vautour. On l'identifie à des fragments de vêtements et à quelques détails parmi lesquels son appareil dentaire. Impossible de dire comment il est mort. Impossible de dire depuis combien de temps il repose sous les cailloux qui devaient dissimuler à jamais son cadavre. Impossible de dire non plus qui est le mystérieux moustachu, dernière personne aperçue en compagnie du malheureux Angel. Vernon et Marie-Anne, presque soulagés de leur angoisse mortelle, peuvent commencer leur deuil. Ils voudraient pourtant que justice soit faite. Nous n'avons pas d'esprit de vengeance. Nous voulons simplement que l'assassin d'Angel soit mis hors d'état de nuire. Car ce genre de criminel, d'après ce qu'on nous a expliqué, en reste rarement à un premier crime. Les pulsions qui les dominent leur font recommencer de nouveaux forfaits, selon les mêmes méthodes. La mort de leur victime ne les guérit pas. Il a tué. S'il est encore en vie, il tuera encore. Désormais, Marie-Anne va tous les jours sur la tombe d'Angel. Vernon voudrait qu'elle cesse de le faire. Brendan, lui, dans sa chambre, contemple toujours quelques objets ayant appartenu à Angel. À présent, il pourrait utiliser les patins à roulettes que ses parents lui ont.

0: Maman, papa, je l'ai vu. Il est là, sur le terrain vague.
1: Qui, mon ange?
0: Le chat. Le chat de la photographie. Le chat du bonhomme qui a tué Angel.
1: Allons, calme-toi. Les chats, il y en a plein. Pourquoi veux-tu que ce soit justement celui-là? Après tout, tu ne l'as jamais vu en vrai, ce chat.
2: Brandon insiste.
0: C'est lui! C'est lui! Il faut appeler la police! Il faudrait l'attraper!
1: Et quand tu l'auras attrapé, qu'est-ce que tu comptes faire, mon pauvre chéri? Lui demander si son papa a une voiture rouge et blanche? Lui demander si c'est un monstre moustachu? Pourtant, Marianne décide d'en avoir le cœur net. Elle aussi va jeter un coup d'œil sur le terrain vague voisin. Elle tient la photo du chat.
3: On dirait bien que c'est le même animal.
1: Il est plus gros, mais il n'a pas l'air mal nourri. La police est d'accord pour admettre que ce chat au front étoilé pourrait être une piste intéressante. S'il a un maître ou une maîtresse, autant remonter jusqu'à celui ou celle-ci. Il faut surveiller le matou et essayer de le suivre. Mais le chat étoilé est un fameux lascar. Il aime se faufiler dans les broussailles les plus inextricables. L'attraper ne servirait à rien. Finalement, en mobilisant une bonne dizaine de personnes, on parvient à localiser le domicile du chat, un immeuble plus ou moins en ruine dans un quartier pouilleux et promis à la démolition. Une enquête discrète permet de savoir que l'animal semble avoir élu domicile dans une véritable épave humaine. Dick Harrington, un ancien du Vietnam, une loque cadavérique assommée par l'alcool et la drogue. On finit par retrouver Harrington au logis. Un lit en métal, une vieille télévision, un réfrigérateur rouillé et quelques posters rappelant les GI américains dans les déboires vietnamiens. Au mur, quelques décorations authentiques. Dans un tiroir, assez de drogue pour justifier l'arrestation de Harrington. Quand on interroge Harrington, personne parmi les anciens amis d'Angel n'est capable de reconnaître le kidnappeur blond et moustachu. En l'espace de 2 ans, il a perdu sa moustache et pas mal de cheveux. Les drogues dures et l'alcool qui détruisent l'ancien GI, qui dévore toute sa pension de militaire, l'ont pratiquement défiguré. Il n'est plus que l'ombre du garçon relativement beau que montrait le portrait robot et l'avis de recherche 2 ans plus tôt. Harrington, pressé de questions, déçoit les espoirs des policiers. Il prétend ne se souvenir de rien, ni d'Angel, ni de la voiture blanche et rouge. D'ailleurs, il y a belle lurette qu'il n'a plus de véhicule. Pas assez d'argent. On retrouve pourtant dans les fichiers d'immatriculation la preuve qu'en 1970, il était bien propriétaire d'une Buick 1967 immatriculée en Floride. On décide de passer l'appartement de Harrington au peigne fin. Et c'est le chat au front étoilé qui donne sans le vouloir la preuve de la présence d'Angel chez Harrington. Le chat nommé logiquement Starry, c'est-à-dire étoilé, dort dans le fond d'un placard. On découvre son jouet, une petite pelote de laine sans importance. Marianne, en examinant ce peloton, reconnaît la tête de l'ange qu'elle avait amoureusement tricotée sur le pull d'Angel. Harrington avoue enfin, sans trop savoir l'expliquer, son crime. Son avocat, aidé de psychiatres, remonte dans son passé et on découvre qu'avant d'être un ancien du Vietnam, blond, moustachu, bronzé et d'apparence tout à fait sympathique, Harrington a dû passer de bien tristes moments. Il explique dans la foulée pourquoi on n'a pas retrouvé la Buick à rayures rouges et blanches. Il s'agissait d'adhésifs posés à dessin qu'il mit 2 minutes à arracher. Sa Buick était blanche et la plaque fausse. Sa moustache blonde aussi d'ailleurs. Depuis, emprisonné pour de longues années, Dick Harrington essaye de se reconstruire, de quitter la drogue et d'éviter le dégoût meurtrier des autres prisonniers. C'est le chat étoilé qui avait mené la police jusqu'à lui.
4: La conclusion de cette histoire, c'est que les animaux, que nous le comprenions ou non, contribuent à l'équilibre de la vie sur Terre, tel que Dieu l'a défini. Même si leur réaction nous échappe, Dieu permet que certains secrets ne soient pas à notre portée. Mais lui reste au contrôle. De nombreux mystères

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2: Pasteur Zuffet, vous êtes donc le prochain intervenant concernant donc notre rendez-vous de 22h sur Radio Vumeyer. Nous allons donc permettre aux auditeurs de découvrir toute l'histoire de Babylone à nos jours. Alors, qu'est-ce que vous voulez dire aux auditeurs par rapport à cette série? Qu'est-ce qu'ils vont découvrir en restant fidèles à ce rendez-vous de 22h sur Radio Vumeyer sous cette thématique de Babylone à nos jours?
3: Daniel, chapitre 2, présente la réponse de Dieu au questionnement personnel du roi Nebuchadnezzar. Et Dieu va lui révéler la succession des empires terrestres jusqu'à leur extinction et l'établissement du royaume de Dieu. Mais la montée et la descente des royaumes se fait dans le cadre du grand conflit cosmique entre le bien et le mal. Et Daniel 2 présente effectivement le peuple de Dieu qui sera concerné dans chacun des royaumes. Et puisque nous sommes parvenus au dernier système de royaume, donc dans les orteils, divisés, unis, mais incapables d'être un, Dieu nous dit de faire attention, puisque c'est à notre époque que finalement, il établira son propre royaume. Donc, Daniel 2 nous intéresse, nous, aujourd'hui, au plus haut point, puisque nous vivons les dernières heures de l'histoire de ce monde. Et il faut savoir aussi comment le peuple de Dieu émergera de ce grand conflit. Donc, soyez à l'écoute et nous suivrons les révélations divines pour notre temps.

Méditons ensemble. L'Éternel gardera ton cœur, et la paix de Dieu, qui surpasse toute intelligence, gardera vos cœurs et vos pensées en Jésus-Christ. Philippiens 4, verset 7.

0: C'était le 23 juin 1997. Il était 6h30 du matin. Je faisais mes exercices quotidiens. Tout à coup, mon bras s'engourdit. Je ressentis une violente douleur dans le haut du corps et dans la poitrine. J'eus l'impression d'être paralysée et compris que je faisais une crise cardiaque. Je n'avais que 51 ans. J'étais stupéfaite de ce qui m'arrivait. Mon mari appela le SAMU et en moins de 3 minutes, les infirmiers furent auprès de moi essayant de stabiliser mon état. On m'emmena très rapidement à l'hôpital le plus proche. On m'administra de la morphine et d'autres médicaments. Mais c'était trop pour mon cœur et je sentis que j'étais en train de partir. Mon mari informa les médecins de mes intolérances médicamenteuses et ceux-ci modifièrent immédiatement mon traitement. Au bout de plus de 3 heures, la crise cessa et mon état se stabilisa. Dieu merci. Le lendemain, j'appris que mon artère interventriculaire antérieure était bouchée à 80%. Lors de la crise, un caillot sanguin était venu bloquer complètement l'artère. 2 jours plus tard, le caillot avait considérablement diminué sous l'action des médicaments et les docteurs me firent une angioplastie avec succès. Mon cardiologue me dit que je n'aurais pas survécu si ma santé n'avait pas été aussi bonne par ailleurs. Sans un bon système immunitaire, la plupart des femmes qui ont une attaque telle que la mienne meurent. La crise cardiaque est la première cause de décès de femmes, 247 000 par an, et elle emporte plus de vies, hommes et femmes confondus, que n'importe quelle autre maladie. 3 de mes grands-parents et 2 de mes oncles sont morts d'une crise cardiaque. Il y a donc chez moi une vulnérabilité congénitale liée au rôle significatif des gènes. C'est un peu comme devoir pagayer dans un canoë à contre-courant. Mais le plus beau dans cette épreuve, c'est que j'ai découvert la paix de Dieu. Quand j'étais dans l'ambulance entre la vie et la mort, j'ai dit à Dieu que j'étais prête à mourir maintenant. Par contre, s'il voulait que je vive, je savais qu'il avait un plan pour ma vie et sa paix m'a inondée quand j'ai décidé de lui faire confiance pour le dénouement de l'histoire. Je suis reconnaissant d'avoir un Dieu attentionné qui garde mon cœur et utilise des docteurs et des infirmières comme ses instruments divins. Maintenant, avec mon cholestérol à 1,63 g, les 3 km que je parcours chaque jour, un régime alimentaire aussi sain que possible et la paix de Dieu dans mon cœur, je suis en pleine forme. N'est-ce pas merveilleux, chers auditeurs? Ce récit est très touchant et nous parle. Donc, nous pouvons demander à Dieu de nous apporter la paix du cœur. Et pourquoi ne demanderiez-vous pas à Dieu de garder votre cœur et de vous procurer la paix aujourd'hui?
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Bonjour, Bergette de Saint-Jacques-Pierre avec vous pour un chapitre par jour pour lire toute la Bible. Psaume 65, au chef des chantres, psaume de David, cantique. Avec confiance, ô Dieu, on te louera dans...

0: mer, le mugissement de leurs flots et le tumulte des peuples. Ceux qui habitent aux extrémités du monde s'effraient de tes prodiges. Tu remplis d'allégresse l'Orient et l'Occident. Tu visites la terre et tu lui donnes l'abondance. Tu la combles de richesses. Le ruisseau de Dieu est plein d'eau. Tu prépares le blé quand tu la fertilises ainsi, en arrosant ses sillons, en aplanissant ses mottes. Tu la détrempes par des pluies, tu bénis son germe. Tu couronnes l'année de tes biens et tes pas versent l'abondance. Les plaines du désert sont abreuvées et les collines sont ceintes d'allégresse. Les pâturages se couvrent de brebis et les vallées se revêtent de froment. Les cris de joie et les chants retentissent. C'était Psaume 65.
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bien qu'il ne soit pas doté de la parole, quoiqu'il ne soit pas considéré comme doué d'intelligence, leur instinct de survie, leur capacité à subvenir à leurs besoins et à ceux de leur progéniture, leur réaction face au danger et leur grande aptitude à diriger leur clan pour les conduire à la chasse ou à l'exode font des animaux, des êtres vivants dont nous devons respecter la vie. De nombreuses histoires vraies, en provenance du monde entier, nous rappellent que le règne animal est un univers dont nous ne connaissons pas tous les secrets. Aujourd'hui, préparez-vous à plonger dans un univers où le règne animal vous laissera perplexe. Attention les enfants, ne jouez pas au milieu de la rue avec ces chauffards qui passent sans faire attention à rien. Oui maman, on fait juste du patin à roulettes sur le trottoir. Marianne O'Connell, la mère d'Angèle et de Brendan, est bien occupée. Ce soir, on fêtera l'anniversaire de Vernon, son mari, en famille avec quelques amis et les trois enfants. Angèle 10 ans, Brendan 6 ans et Alice 4 ans. Belle jeune femme, belle famille d'ouvriers en bonne santé sous le chaud soleil de Cantina au cœur du Nouveau-Mexique. Ce soir, il y aura un barbecue, du gratin dauphinois, une recette française et un énorme gâteau aux framboises. Marianne est très occupée. Elle jette un coup d'œil vers la cour de l'immeuble et crie une dernière recommandation. Et défense de parler aux gens que vous ne connaissez pas, compris? Et attention, Angèle, de ne pas revenir avec ton pullover neuf tout dégoûtant. J'ai mis trop de temps à te le tricoter. Il faut dire que le pullover d'Angèle, c'est quelque chose. Rouge écarlate, avec dans le dos une superbe inscription entourée d'étoiles. Angèle. Un ange qui ressemble plus à Superman qu'aux icônes de l'Église catholique, apostolique et romaine. Mais enfin, Angèle est content. C'est le principal après tout. Angèle et Brendan sont rejoints par deux copains du voisinage. Les gamins sont très occupés à nouer les lacets de leurs patins à roulettes. Brendan fait un peu la moue. Il est encore trop petit pour en faire. Alors il galope à côté des autres en attendant d'être assez grand pour avoir lui aussi sa paire de patins rien qu'à lui. Les enfants, les enfants! Angèle, Brendan et compagnie ne prêtent pas attention à la voix qui les interpelle. La voix masculine insiste. « Les enfants, vous pourriez peut-être m'aider ?» Au bout de la rue, une voiture stationne. Un homme en descend. Il s'approche des gamins. Il tient sa main gauche dans sa poche. « Vous pourriez me donner un coup de main ? Je cherche mon petit chat. Il doit être perdu. Ça fait 3 jours qu'il n'est pas rentré à la maison. Votre petit chat ? Et il est comment, votre petit chat ?» L'homme s'approche. Il peut avoir entre 30 et 35 ans, à l'air sportif, le visage bronzé. Il arbore une moustache blonde et des yeux gris sous d'épais sourcils. Il est très mignon. Il a une jolie petite frimousse. Mais j'y pense. J'ai une photo de lui sur le pare-brise de ma voiture. Venez, je vais vous la faire voir. Les gamins se dirigent vers la voiture, une vieille Buick à l'allure bizarre. Elle est peinte en blanc avec de grandes rayures rouges. Angel se dit. C'est la première fois que je vois cette bagnole. Comme la voiture est garée en haut de la montée, les patineurs ont un peu de mal à avancer. Brendan, chaussé de petites sandales, les devance facilement. À présent, l'homme est penché à l'intérieur de la voiture. Tiens, regarde. Brendan tend le cou pour voir la photographie du chat perdu. Il aperçoit un cliché noir et blanc sur papier glacé. Mais soudain, il pousse un cri. Avec la photo, l'homme a sorti un couteau à cran d'arrêt de sa poche gauche. Il attrape Brendan par le bras et tente de le jeter à l'intérieur de la voiture. Angel remarque alors que le moteur est resté en marche. Mais Brendan résiste et commence à pleurer. Les copains du quartier, apeurés, s'éloignent comme une volée de moineaux en poussant des cris. « Papa, maman, au secours !» Angel s'enfuirait bien lui aussi, mais en tant qu'aîné de la famille O'Connell, il se sent investi d'une responsabilité vis-à-vis de Brendan. Angel arrive près de l'homme et sans hésiter lui décoche un grand coup de patin en plein sur le tibia. L'homme pousse un cri de rage, espèce de petit voyou! Mais il desserre son étreinte et Brendan en profite pour dévaler la rue vers le pavillon familial sans demander son reste. L'homme fait une grimace.
Angel, malheureusement déséquilibré par son coup de patin, tombe sur le sol. Le moustachu la grippe à bras-le-corps et l'assomme d'un revers de la main. Avant que personne ait pu intervenir, Angel, évanoui, se retrouve jeté sur la banquette arrière. La dernière vision que Brendan a de son frère est la tache rouge du joli pullover brodé par maman avec le mot « Angel ». Le moustachu saute au volant et démarre en faisant crisser le caoutchouc des pneus. Brendan ne voit plus personne, ni le moustachu, ni Angel, ni la voiture rouge et blanche. « Maman, maman, un monsieur est parti avec Angel !» Marianne O'Connell met un moment à comprendre ce qu'on lui dit. Les copains sont déjà dans la cour, parlant tous ensemble. Quand Vernon O'Connell, une heure plus tard, arrive de l'usine où la police l'a fait prévenir, la situation est angoissante. Personne dans le quartier ne connaît la voiture. La description faite par les gamins n'évoque aucun habitant connu. Personne, dans les heures qui suivent, ne téléphone pour réclamer une rançon pour Angel. D'ailleurs, les O'Connell ont plus d'achats à crédit que d'argent de côté. Pourquoi serait-il l'objet d'un kidnapping avec demande de rançon? La police est perplexe, car à l'époque, l'idée d'un crime pédophile n'est pas encore installée dans tous les esprits. Les seuls éléments qui permettraient d'avancer sont deux détails. J'ai remarqué que la roue avant de la Buick avait perdu son enjoliveur. Ça nous aurait avancé davantage si quelqu'un avait pu voir la plaque d'immatriculation. Mais enfin, une Buick bicolore à rayures, ça ne passe pas inaperçu. Une Buick de 1967, il faut le noter. Car en Amérique, tous les gamins savent reconnaître les années de sortie des voitures. C'est déjà ça. Dès que la nouvelle se répand dans le quartier, tous les pères de famille, tous les honnêtes gens de Cantina se mobilisent pour essayer de retrouver un indice sur le mystérieux moustachu et sa voiture bicolore. 48 heures de recherche intensive n'apportent rien. Pourtant, Cantina est comme une oasis au milieu du désert. Comment se fait-il que la Buick 1967 n'ait pas été remarquée sur les routes du désert? Comment a-t-elle pu disparaître, se volatiliser, à moins qu'elle ne soit cachée dans un garage? Un portrait robot plus ou moins précis est cependant diffusé et affiché partout, surtout dans les stations-service du Nouveau-Mexique et des États voisins. Deux jours plus tard, on retrouve dans une haie un élément important. Brendan regarde bien cette photo. Est-ce la photo du chat que cet homme t'a montré? Brendan est formel. C'est la photo du chat. Enfin, d'un chat. Allez savoir si ce chat existe encore. S'il vit dans le voisinage. S'il appartient bien au kidnappeur. Voilà des questions qui risquent de rester sans réponse. Le chat, ravissant, photographié sur une marche en plein soleil, a l'air sympathique. Il a comme une marque en forme d'étoile au milieu du front. Original. Cantina se couvre alors de petits rubans jaunes. Chacun sait qu'aux États-Unis, depuis plus de 100 ans, ces petits rubans indiquent qu'on espère le retour d'un être cher. Avec la guerre du Vietnam, encore toute proche, nombreux ont été ces rubans accrochés aux arbres. Les enfants des écoles participent avec mélancolie à un lâcher de ballons. Quelqu'un explique. On ne sait jamais. Si Angel était retenu dans les environs, ces ballons lui feraient comprendre qu'on pense à lui et qu'on l'attend. Rien que cette idée pourrait lui donner assez de courage pour résister à son kidnappeur ou lui donner assez d'énergie pour tenter de s'échapper. Mais les ballons montent et explosent dans le ciel sans qu'Angel ne se manifeste. Les Indiens d'une réserve voisine se cotisent et achètent une page entière d'un magazine mensuel. On y voit la petite bouille d'Angel, le regard plein de malice. Qui sait ce qu'il reste de ce sourire si vivant? Marianne et Vernon serrent tous les soirs Brendan et Alice dans leurs bras. Puis, toute la famille, entourée d'amis et de voisins, s'agenouille dans une prière fervente pour le retour du disparu. Quelques semaines plus tard, Bernie Callaghan, un ranger chargé de patrouiller dans le désert, roule tranquillement sur une route qui mène à Cantina. Il s'y flotte en écoutant les derniers airs de danse sur la radio du bord. Le talkie-walkie qui le relie au poste central pendouille au tableau de bord. « Tiens, doit y avoir un animal crevé dans les environs, qu'est-ce que c'est que ça ?» En effet,
Bernie vient de remarquer le vol sinistre de quelques vautours au-dessus d'une colline de pierres brûlées. Pas de doute, ces oiseaux peu sympathiques s'apprêtent à partager un repas plus ou moins ragoûtant. Une chèvre égarée? Un mouton blessé? Bernie arrête sa voiture de service et escalade les rocailles chauffées à blanc. Ici, pas d'arbres. Des arbustes ligneux à la rigueur, quelques cactus, des agraves. La végétation de pays peu hospitalier. Là-haut, les vautours ont repris un peu d'altitude à l'arrivée de l'homme en uniforme. Ils savent d'instinct que ce genre d'humain est toujours muni d'une arme à feu. Un seul vautour ne voit pas arriver le ranger, trop occupé à arracher des morceaux de chair coincés sous un bloc. Bernie s'arrête. Interdit. Mince, c'est un cadavre. Alors il tire un coup de feu dans la tête du vautour, trop affamé, puis court jusqu'à son véhicule et c'est en tremblant un peu qu'il informe le poste central. Sur la 324, à peu près à la côte 45. Je suis sur place. Je viens de découvrir un cadavre enfoui sous un monticule de pierre. Un crime à tous les coups. Ah, j'allais oublier. D'après ce qu'il reste du corps, ça fait pas mal de temps qu'il est là. Ah oui, j'ai l'impression qu'il s'agit d'un gamin. Garçon ou fille, je n'en sais rien. Pas envie d'aller voir de plus près. Excusez-moi. Puis, Bernie raccroche le micro au tableau de bord et se met à vomir sur l'asphalte. À Cantina, les petits rubans jaunes qui se décoloraient au soleil disparaissent d'un seul coup et sont remplacés par autant de rubans noirs. Plus d'espoir de retrouver Angel. C'est lui qui servait de déjeuner au vautour. On l'identifie à des fragments de vêtements et à quelques détails parmi lesquels son appareil dentaire. Impossible de dire comment il est mort. Impossible de dire depuis combien de temps il repose sous les cailloux qui devaient dissimuler à jamais son cadavre. Impossible de dire non plus qui est le mystérieux moustachu, dernière personne aperçue en compagnie du malheureux Angel. Vernon et Marie-Anne, presque soulagés de leur angoisse mortelle, peuvent commencer leur deuil. Ils voudraient pourtant que justice soit faite. Nous n'avons pas d'esprit de vengeance. Nous voulons simplement que l'assassin d'Angel soit mis hors d'état de nuire. Car ce genre de criminel, d'après ce qu'on nous a expliqué, en reste rarement à un premier crime. Les pulsions qui les dominent leur font recommencer de nouveaux forfaits, selon les mêmes méthodes. La mort de leur victime ne les guérit pas. Il a tué. S'il est encore en vie, il tuera encore. Désormais, Marie-Anne va tous les jours sur la tombe d'Angel. Vernon voudrait qu'elle cesse de le faire. Brendan, lui, dans sa chambre, contemple toujours quelques objets ayant appartenu à Angel. À présent, il pourrait utiliser les patins à roulettes que ses parents lui ont offerts. Mais ces objets sont trop liés à la disparition de son frère. Il reste pendu au mur, flambant neuf. Épinglé au mur, il y a autre chose. La photographie du chat au front étoilé. Pas exactement la photographie tombée de la voiture du kidnappeur, mais une photographie faite par la police au plus fort des recherches. Un si joli petit chat qui, sans le savoir, a servi le criminel. Brandon se dit qu'un tel chat doit bien exister quelque part. Si jamais il venait à retrouver le chat. Après tout, il n'y a pas si longtemps que le moustachu a disparu avec Angel. Un jour, Brandon croit rêver. « Maman, papa, je l'ai vu! Il est là, sur le terrain vague !»« Qui, mon ange ?»« Le chat! Le chat de la photographie! Le chat du bonhomme qui a tué Angel !»« Allons, calme-toi! Les chats, il y en a plein! Pourquoi veux-tu que ce soit justement celui-là? Après tout, tu ne l'as jamais vu en vrai, ce chat !» Brandon insiste. « C'est lui! C'est lui! Il faut appeler la police! Il faudrait l'attraper !» Et quand tu l'auras attrapé, qu'est-ce que tu comptes faire, mon pauvre chéri? Lui demander si son papa a une voiture rouge et blanche? Lui demander si c'est un monstre moustachu? Pourtant, Marie-Anne décide d'en avoir le cœur net. Elle aussi va jeter un coup d'œil sur le terrain vague voisin. Elle tient la photo du chat. On dirait bien que c'est le même animal. Il est plus gros, mais il n'a pas l'air mal nourri. La police est d'accord pour admettre que ce chat au front étoilé pourrait être une piste intéressante. S'il a un maître ou une maîtresse,
autant remonter jusqu'à celui ou celle-ci. Il faut surveiller le matou et essayer de le suivre. Mais le chat étoilé est un fameux lascar. Il aime se faufiler dans les broussailles les plus inextricables. L'attraper ne servirait à rien. Finalement, en mobilisant une bonne dizaine de personnes, on parvient à localiser le domicile du chat. Un immeuble plus ou moins en ruine dans un quartier pouilleux et promis à la démolition. Une enquête discrète permet de savoir que l'animal semble avoir élu domicile dans une véritable épave humaine. Dick Harrington, un ancien du Vietnam, une loque cadavérique assommée par l'alcool et la drogue. On finit par retrouver Harrington au logis. Un lit en métal, une vieille télévision, un réfrigérateur rouillé et quelques posters rappelant les GI américains dans les déboires vietnamiens. Au mur, quelques décorations authentiques. Dans un tiroir, assez de drogue pour justifier l'arrestation de Harrington. Quand on interroge Harrington, personne parmi les anciens amis d'Angel n'est capable de reconnaître le kidnappeur blond et moustachu. En l'espace de 2 ans, il a perdu sa moustache et pas mal de cheveux. Les drogues dures et l'alcool qui détruisent l'ancien GI, qui dévore toute sa pension de militaire, l'ont pratiquement défiguré. Il n'est plus que l'ombre du garçon relativement beau que montrait le portrait robot et l'avis de recherche 2 ans plus tôt. Harrington, pressé de questions, déçoit les espoirs des policiers. Il prétend ne se souvenir de rien, ni d'Angel, ni de la voiture blanche et rouge. D'ailleurs, il y a belle lurette qu'il n'a plus de véhicule. Pas assez d'argent. On retrouve pourtant dans les fichiers d'immatriculation la preuve qu'en 1970, il était bien propriétaire d'une Buick 1967 immatriculée en Floride. On décide de passer l'appartement de Harrington au peigne fin. Et c'est le chat au front étoilé qui donne sans le vouloir la preuve de la présence d'Angel chez Harrington. Le chat nommé logiquement Starry, c'est-à-dire étoilé, dort dans le fond d'un placard. On découvre son jouet, une petite pelote de laine sans importance. Marianne, en examinant ce peloton, reconnaît la tête de l'ange qu'elle avait amoureusement tricotée sur le pull d'Angel. Harrington avoue enfin, sans trop savoir l'expliquer, son crime. Son avocat, aidé de psychiatre, remonte dans son passé et on découvre qu'avant d'être un ancien du Vietnam, blond, moustachu, bronzé et d'apparence tout à fait sympathique, Harrington a dû passer de bien tristes moments. Il explique dans la foulée pourquoi on n'a pas retrouvé la Buick à rayures rouges et blanches. Il s'agissait d'adhésifs posés à dessin qu'il mit 2 minutes à arracher. Sa Buick était blanche et la plaque fausse. Sa moustache blonde aussi d'ailleurs. Depuis, emprisonné pour de longues années, Dick Harrington essaye de se reconstruire, de quitter la drogue et d'éviter le dégoût meurtrier des autres prisonniers. C'est le chat étoilé qui avait mené la police jusqu'à lui. La conclusion de cette histoire, c'est que les animaux, que nous le comprenions ou non, contribuent à l'équilibre de la vie sur Terre, tel que Dieu l'a défini. Même si leur réaction nous échappe, Dieu permet que certains secrets ne soient pas à notre portée. Mais lui reste au contrôle. De nombreux mystères restent à découvrir. La prochaine fois, je vous dévoilerai un nouveau mystère.

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2: Pasteur Zuffet, vous êtes donc le prochain intervenant concernant donc notre rendez-vous de 22h sur Radio Vumeyer. Nous allons donc permettre aux auditeurs de découvrir toute l'histoire de Babylone à nos jours. Alors, qu'est-ce que vous voulez dire aux auditeurs par rapport à cette série? Qu'est-ce qu'ils vont découvrir en restant fidèles à ce rendez-vous de 22h sur Radio Vumeyer sous cette thématique de Babylone à nos jours?
3: Daniel, chapitre 2, présente la réponse de Dieu au questionnement personnel du roi Nebuchadnezzar. Et Dieu va lui révéler la succession des empires terrestres jusqu'à leur extinction et l'établissement du royaume de Dieu. Mais la montée et la descente des royaumes se fait dans le cadre du grand conflit cosmique entre le bien et le mal. Et Daniel 2 présente effectivement le peuple de Dieu qui sera concerné dans chacun des royaumes. Et puisque nous sommes parvenus au dernier système de royaume, donc dans les orteils, divisés, unis, mais incapables d'être un, Dieu nous dit de faire attention, puisque c'est à notre époque que finalement, il établira son propre royaume. Donc, Daniel 2 nous intéresse, nous, aujourd'hui, au plus haut point, puisque nous vivons les dernières heures de l'histoire de ce monde. Et il faut savoir aussi comment le peuple de Dieu émergera de ce grand conflit. Donc, soyez à l'écoute et nous suivrons les révélations divines pour notre temps.

0: Papa, pourquoi tu veux pas m'expliquer ?
1: Allez, mon fils, je vais essayer.
2: Aujourd'hui, toujours en compagnie de Christophe Selmar, pourquoi on me force à manger ? Christophe Selmar, bonjour.
3: Bonjour Dany.
2: Bienvenue à ce micro où nous avons besoin de vos lumières pour nous aider à répondre à cette question qui doit se répéter assez souvent chez le petit mangeur notamment. Mais pourquoi on me force à manger ?
3: Alors, derrière l'alimentation de l'enfant, c'est tout un monde qui doit être pris en considération. C'est vrai qu'il y a des gros mangeurs, il y a des petits mangeurs.
2: Il y en a qu'on n'a pas besoin de forcer à manger.
3: Oui. Derrière l'alimentation, il y a tout un problème qui dépasse les besoins physiologiques.
2: L'alimentation pure.
3: Un problème psychologique qui est là, les enfants boulimiques, les enfants anorexiques. Il y a tout un univers extrêmement, extrêmement complexe. Alors, derrière, pourquoi me force à manger ? Je crois qu'il faut forcer l'enfant à manger déjà à certaines heures précises et leur interdire de grignoter depuis le matin jusque soir en dehors des heures de repas. Je crois qu'il faudrait habituer l'enfant à des schémas réguliers, à des heures, parce que l'estomac a besoin de certains temps, et s'il est constamment sollicité, c'est une fatigue. Alors, ne pas hésiter à dire aux enfants, je te force à manger à des heures régulières. Bon, maintenant, il faudrait lui faire comprendre que notre corps a des besoins très variés, et que si on laissait les enfants choisir de manger ce qu'ils aiment, bon, il y aurait toujours le chocolat et les gâteaux
2: et les frites,
3: etc. Donc on doit
2: veiller à une alimentation équilibrée.
3: L'enfant puisse manger non seulement à des heures régulières, mais de manger régulièrement les choses dont ils ont besoin. Il faut une nourriture équilibrée, bien sûr.
2: Et il y a aussi une notion qui peut être utile pour les parents, qu'un pédiatre récemment disait, on ne réalise pas assez souvent qu'un adulte, quand il va manger, c'est une pause, c'est un break, c'est un éloignement du travail, mais qu'un enfant, lui, aller manger, c'est se priver de jeu. Et que donc, on se trouve souvent avec des enfants qui ne veulent pas venir manger, mais parce qu'on ne comprend pas que pour eux, on les prive de jeu et qu'ils doivent faire cet effort-là.
3: Oui.
2: Donc, il faut aussi que nous, on en prenne conscience. Bon, tu pourras retourner jouer après, mais maintenant, c'est l'heure de manger, tu as besoin de manger.
3: Oui, et puis dire, le capitaine Fracasse ou le grand Sachem, d'ici un quart d'heure, doivent prendre leur repas. Quoi.
2: Oui.
3: Ils arrêtent leur jeu.
2: Voilà.
3: Oui, je crois que c'est vrai que l'enfant soit mange constamment ou mange pas du tout parce qu'il est pris dans son activité. Alors derrière la question pourquoi on me force à manger, c'est vrai que on le force parce que il en a besoin, il est en train de jouer, on le dérange, et je crois que dans une famille, il faut s'habituer aussi à avoir des heures régulières de repas, parce qu'il y a aussi souvent cette question, quand est-ce qu'on mange,
2: hein, qu'est-ce qu'on mange sur...
3: voilà, hein. Alors, une autre idée que je trouve aussi bonne, c'est habituer l'enfant aussi à se servir. Souvent, on passe le plat à papa, à maman, grand-père, l'oncle, l'invité qui se servent, et quand on arrive à l'enfant, pof, on le sert. On le sert, et je trouve que c'est une façon de ne pas le reconnaître, de ne pas. Je crois qu'on devrait avoir la courtoisie de lui dire voilà, sers-toi. Et à partir de ce moment-là, lui dire bon, maintenant, puisque tu t'es servi, tu dois manger
2: ce que tu as pris.
3: Voilà, je crois que c'est déjà habituer l'enfant à la responsabilité, à reconnaître ses goûts, à reconnaître aussi son appétit. Nous aussi, il y a des moments où on en a plus ou moins faim. Et cette façon de demander à l'enfant de se servir, bien sûr en fonction de son âge, c'est une façon de reconnaître d'abord sa personne, ses besoins et sa valeur individuelle.
2: Et je pense que c'est un petit détail auquel on ne pense pas souvent, mais qui peut être porteur. Et vous m'avez fait penser à une famille où il y a des enfants de 5-6 ans qui se servent et qui même aussi proposent, mon petit frère, par exemple, est-ce que tu veux que je te serve? Et je pense que la relation n'est pas du tout la même. Si c'est la petite sœur de 5 ans qui propose à celui de 6 ans, est-ce que tu veux que je te serve? Ils s'entendent entre eux, il y a une sorte de complicité et ils ont l'impression d'être grands. Et on retrouve cette notion d'estime de soi qu'on avait déjà évoquée lors de précédentes émissions. Et je pense que c'est toutes ces petites choses-là qui font que la qualité de vie au sein de la famille peut s'améliorer.
3: On ne peut pas s'imaginer l'importance de ce temps du repas. Ça doit être un moment de joie, de retrouvailles, de convivialité. Mais si on est là à gronder l'enfant parce qu'il se tient mal, parce qu'il finit pas le repas, parce que on lui a trop servi, si on est là au moment du repas pour régler les conflits, celui-ci l'a fait, celui-ci s'est mal comporté, celui-ci n'a pas eu une bonne note. Non, on doit, au moment où on est tous ensemble en famille, décider en commun que c'est un temps de joie, d'échange, de partage, d'écoute, de rire. Et que s'il y a des problèmes à régler, ce n'est pas au moment de manger. Parce que physiologiquement, d'abord, c'est catastrophique, ça vous coupe l'appétit, la digestion, etc. Et puis, chaque enfant ayant sa chambre, son endroit, bon, ben c'est le lieu où l'on va après le repas, éventuellement, ou avant le coucher, rencontrer l'enfant et mettre au point certaines choses, mais pas faire de ce moment qui est
2: un moment de règlement de compte
3: privilégié, un moment de tristesse, de peine, de pleurs, où finalement l'enfant boude, quand est-ce que je dois quitter la table? Non, un moment de joie.
2: Et vous disiez en début de cette émission que cette notion de repas était très liée à tout ce qui est affectif, psychologique. Est-ce qu'on ne peut pas rencontrer aussi dans cette question, pourquoi tu me forces à manger, un problème relationnel avec des fois des mamans, voire des papas spécialement inquiets qui veulent absolument que l'enfant mange et l'enfant utilise un petit peu ça comme une sorte de chantage ou de pression et il sait que ça va marcher. C'est-à-dire que, dit bon, si je mange pas, maman va être inquiète, je peux pouvoir obtenir des choses que j'obtiendrai pas d'habitude. Est-ce qu'il peut y avoir cette relation?
3: Oui, derrière la fonction de nourriture, il y a tout le monde relationnel de l'enfant avec les parents. Alors, c'est vrai que notre anxiété de parents se manifeste bien souvent aussi de cette façon-là. Hein. Et l'enfant somatise tellement notre attitude vis-à-vis de lui-même qu'il devient soit boulimique, soit anorexique. Ça devient un rapport de force. Alors que ça devrait être un rapport véritablement d'échange, de partage, parce que la fonction nourriture est la fonction par excellence de reconnaissance de l'autre, de l'accueil de l'autre. Quand on veut véritablement faire alliance avec de nouvelles personnes, on les invite à manger. Il y a toute cette fonction symbolique extraordinaire du repas que nous risquons de sous-estimer, que nous risquons même de mettre de côté aujourd'hui, où finalement, sauf parfois les grandes fêtes de famille et encore, mais dans la semaine, papa, maman n'ont pas ce temps de reconnaître l'enfant à table dans ses besoins. Et lorsque l'enfant sera sécurisé, reconnu,

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2: Mardi 16 juin. Comment parler de Jésus? La question qui se pose à chacun de nous est la suivante. Avec qui parlez-vous de Jésus? Le facteur? Un vendeur? Quelqu'un que vous voyez pendant votre promenade quotidienne? Dieu appelle chaque croyant à l'aider dans cette œuvre et il promet de nous donner la langue des savants pour que nous sachions soutenir par une parole celui qui est las. Ésaïe 50, verset 4, version Darby. C'est également le rôle du chrétien que d'être toujours prêt à défendre Apologia, la foi et l'espérance qui est en lui. 1 Pierre 3, verset 15.
3: Lecture de la première épître de Pierre, au chapitre 3, les versets 8 à 15. Enfin, ayez tous les mêmes pensées et les mêmes sentiments. Aimez-vous comme des frères et des sœurs. Soyez bons et faites-vous petits les uns devant les autres. Ne rendez pas le mal pour le mal, ne rendez pas l'insulte pour l'insulte. Au contraire, répondez que Dieu te bénisse. En effet, quand Dieu vous a appelé, c'était pour vous donner une bénédiction. Les livres saints disent « Est-ce que tu veux avoir une vie agréable et connaître des jours heureux ? Alors ne dis pas de mal des autres. Évite les mensonges. Fuis le mal. Fais le bien. Recherche la paix et poursuis-la. Oui, les yeux du Seigneur se tournent vers ceux qui lui obéissent. Ses oreilles entendent leurs cris, mais il s'oppose à ceux qui font le mal. Si vous cherchez à faire le bien de tout votre cœur, qui vous fera du mal? Et puis, si un jour vous souffrez parce que vous faites le bien, quel bonheur pour vous! N'ayez pas peur des gens et ne vous laissez pas troubler. Mais reconnaissez dans vos cœurs que le Christ seul est saint. Il est votre Seigneur. Quand on vous demande pourquoi vous espérez, soyez toujours prêt à donner des explications.
2: Que nous dit la parole de Dieu dans ces versets? Voici quelques idées simples à garder en tête tandis que vous réfléchissez à des manières plus intentionnelles de partager Jésus avec les autres. Point 1. Faire la connaissance de quelqu'un et développer une amitié avec le temps. Votre chaleur, votre gentillesse et votre intérêt sincère pour la personne, être sensible, permettra de les attirer à Jésus. Certains appellent cela évangélisation par l'amitié. Point 2. Priez pour que le Saint-Esprit agisse dans le cœur de la personne. Priez pour avoir des occasions d'interagir avec elle. Point 3. Trouvez comment parler naturellement de vos propres expériences de foi ou priez pour elles. Demandez à Dieu de vous donner du courage et de la douceur dans votre approche. Point 4. Trouvez des moyens de mettre votre nouvel ami en contact avec d'autres membres de votre église afin qu'il puisse ressentir l'accueil chaleureux de votre communauté. Une réunion sociale ou une étude biblique en petit groupe peuvent constituer la prochaine étape. Point 5. Priez pour les besoins spécifiques ou les questions que votre nouvel ami pourrait avoir et cherchez une occasion de lui montrer comment la Bible donne du réconfort, des conseils et une direction dans nos vies. Au début, vous pouvez simplement partager une promesse biblique ou répondre à une seule question qui ouvrira la voie à des discussions plus profondes. Priez pour tout cela. Point 6. Il viendra un temps où vous pourrez poser la question à votre ami s'il veut aller un peu plus loin. Une étude biblique et finalement le baptême. Ne brûlez pas les étapes, mais ne tardez pas non plus. Priez à ce sujet. Et enfin, point 7. Nos actions doivent révéler qui nous sommes. Notre manière de traiter les autres en dit long. Tandis que nos caractères sont façonnés à son image, la sanctification, nous vivrons pour attirer tout le monde à lui.
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2: Pasteur Zuffet, vous êtes donc le prochain intervenant concernant donc notre rendez-vous de 22h sur Radio Vumeilleur. 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Alors, qu'est-ce que vous voulez dire aux auditeurs par rapport à cette série? 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
3: Daniel, chapitre 2, présente la réponse de Dieu au questionnement personnel du roi Nebuchadnezzar. Et Dieu va lui révéler la succession des empires terrestres jusqu'à leur extinction et l'établissement du royaume de Dieu. Mais la montée et la descente des royaumes se fait dans le cadre du grand conflit cosmique entre le bien et le mal. Et Daniel 2 présente effectivement le peuple de Dieu qui sera concerné dans chacun des royaumes. Et puisque nous sommes parvenus au dernier système de royaume, donc dans les orteils, divisés, unis, mais incapables d'être un, Dieu nous dit de faire attention, puisque c'est à notre époque que finalement, il établira son propre royaume. Donc, Daniel 2 nous intéresse, nous, aujourd'hui, au plus haut point, puisque nous vivons les dernières heures de l'histoire de ce monde. Et il faut savoir aussi comment le peuple de Dieu émergera de ce grand conflit. Donc, soyez à l'écoute et nous suivrons les révélations divines pour notre temps.

0: quête de solutions, la Minute Info pour les personnes âgées et leurs aidants.
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1: Mardi 16 juin 2026, bonjour à toutes et à tous. 5h54. Comment allez-vous ce matin? Le soleil prête déjà à l'horizon. Les nouvelles de la météo pour ce mardi. Dégradation nuageuse et pluvieuse sur... Aujourd'hui mardi. Entre nuages et éclaircies avec possibilité de petites ondées isolées. Voilà. Entre nuages et éclaircies avec possibilité de petites ondées isolées. Le soleil s'est levé à 5h34 pour se coucher à 18h40. Basse mer, 21h26 et haute mer, 2h43. La basse terre, bonjour. La grande terre, bonjour. Les dépendances, Marie-Galante, les sept désirades, bonjour. Et tous ceux qui nous écoutent sur internet www.radiofmeilleur.com, que vous soyez au loin ou au près, salutations en ce mardi matin.

Si vous désirez nous joindre, le numéro de téléphone, c'est le 0590-83-25-73. Ou encore, laissez un message sur la ligne WhatsApp 06-90-96-32-42. Debout, debout!

0: Alléluia, notre Seigneur est à l'œuvre. Mardi 16 juin, il est 6h sur RVM chez vous. Et tout de suite, nous retrouvons Méditons. Bonne écoute. Dans 4 minutes, retour sur RVM.
1: 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L'Éternel gardera ton cœur, et la paix de Dieu, qui surpasse toute intelligence, gardera vos cœurs et vos pensées en Jésus-Christ. Philippiens 4, verset 7.

0: C'était le 23 juin 1997. Il était 6h30 du matin. Je faisais mes exercices quotidiens. Tout à coup, mon bras s'engourdit. Je ressentis une violente douleur dans le haut du corps et dans la poitrine. J'eus l'impression d'être paralysée et compris que je faisais une crise cardiaque. Je n'avais que 51 ans. J'étais stupéfaite de ce qui m'arrivait. Mon mari appela le SAMU et en moins de 3 minutes, les infirmiers furent auprès de moi essayant de stabiliser mon état. On m'emmena très rapidement à l'hôpital le plus proche. On m'administra de la morphine et d'autres médicaments. Mais c'était trop pour mon cœur et je sentis que j'étais en train de partir. Mon mari informa les médecins de mes intolérances médicamenteuses et ceux-ci modifièrent immédiatement mon traitement. Au bout de plus de 3 heures, la crise cessa et mon état se stabilisa. Dieu merci. Le lendemain, j'appris que mon artère interventriculaire antérieure était bouchée à 80%. Lors de la crise, un caillot sanguin était venu bloquer complètement l'artère. 2 jours plus tard, le caillot avait considérablement diminué sous l'action des médicaments et les docteurs me firent une angioplastie avec succès. Mon cardiologue me dit que je n'aurais pas survécu si ma santé n'avait pas été aussi bonne par ailleurs. Sans un bon système immunitaire, la plupart des femmes qui ont une attaque telle que la mienne meurent. La crise cardiaque est la première cause de décès de femmes, 247 000 par an, et elle emporte plus de vies, hommes et femmes confondus, que n'importe quelle autre maladie. 3 de mes grands-parents et 2 de mes oncles sont morts d'une crise cardiaque. Il y a donc chez moi une vulnérabilité congénitale liée au rôle significatif des gènes. C'est un peu comme devoir pagayer dans un canoë à contre-courant. Mais le plus beau dans cette épreuve, c'est que j'ai découvert la paix de Dieu. Quand j'étais dans l'ambulance entre la vie et la mort, j'ai dit à Dieu que j'étais prête à mourir maintenant. Par contre, s'il voulait que je vive, je savais qu'il avait un plan pour ma vie et sa paix m'a inondée quand j'ai décidé de lui faire confiance pour le dénouement de l'histoire. Je suis reconnaissante d'avoir un Dieu attentionné qui garde mon cœur et utilise des docteurs et des infirmières comme ses instruments divins. Maintenant, avec mon cholestérol à 1,63 g, les 3 km que je parcours chaque jour, un régime alimentaire aussi sain que possible et la paix de Dieu dans mon cœur, je suis en pleine forme. N'est-ce pas merveilleux, chers auditeurs? Ce récit est très touchant et nous parle. Donc, nous pouvons demander à Dieu de nous apporter la paix du cœur. Et pourquoi? Ne demanderiez-vous pas à Dieu de garder votre cœur et de vous procurer la paix aujourd'hui?
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2: Et l'Éternel gardera ton cœur. 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
2: Il est 6h04 en ce mardi 16 juin. Le soleil est au rendez-vous et aussi la grâce du Seigneur. Grâce!

Yannick Biou sur RVM avec ce titre Dieu de grâce, tu as transformé ma vie. Il est 6h08. Heureux mardi à vous. Écoutez ce qui se passe en vous. Qu'est-ce que je ressens? Quelle émotion a besoin d'être entendue? Écoutez ce qui se passe en vous. Qu'est-ce que je ressens? Quelle émotion a besoin d'être entendue? Nous sommes le mardi 16 juin. Le Seigneur vous dit ce matin, call me, téléphone-moi. Et le meilleur moyen, c'est à travers la prière, lui rendre vraiment toute la gloire qui lui est due. Il nous est arrivé ce matin, nous sommes en bonne santé, on peut marcher, on peut parler, on peut entendre, on peut rire, on peut toucher. Merci Seigneur. Call me, Whitney Phipps.

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1: Merci de vous brancher sur RVM et de faire écouter RVM. Il est 6h15, place à la thématique du jour en créole. Bonne écoute à vous.
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4: Entrer dans le royaume de l'amour, c'est comme entrer dans un champ magnétique. Nous sommes irrésistiblement attirés par la force attractive du Dieu aimant qui nous entraîne dans sa sphère d'amour. Et nous devenons d'autant plus aimants que nous sommes aimés.
1: Voilà, c'était auparavant la thématique du jour en créole, suivie de Météo Intérieur. Il est 6h31 sur votre fréquence.
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1: Un prochain rendez-vous, c'est à 6h35 avec le petit déjeuner avec Pipo et Magali. Suivi aux alentours de 6h41, nous irons faire un petit tour en Haïti pour avoir quelques informations sur ce qui se passe dans ce pays. Dans tes bras d'amour, vous êtes sur les routes, nous vous accompagnons.

0: 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Il est 6h36, place tout de suite à Pipo et Magali pour le petit déjeuner.
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2: Le petit déjeuner, c'est tout de suite avec Magali. Bonjour Magali.
3: Bonjour Pierre, bonjour chers amis auditeurs de la radio Vie Meilleure. Vous êtes-vous déjà demandé pourquoi les céréales sont-elles une partie aussi importante de notre petit-déj? Cette semaine, nous partirons au pays des céréales pour en découvrir les bienfaits innombrables et donc leur importance capitale dans notre petit-déj. Pour commencer, parlons des céréales complètes. La majeure partie de la farine produite jusqu'au 19e siècle était complète, faite de toutes les parties du grain. Cette farine et le pain noir qui en découle ont été considérés souvent comme inférieurs depuis l'Antiquité, y compris par des médecins aussi pondérés qu'Hippocrate et Galien. Dans l'Égypte ancienne, plus le niveau social était élevé, plus le pain consommé était blanc. Dans les classes élevées de la Grèce et de la Rome classique, on utilisait la farine blanche comme un signe de prestige et de distinction sociale, puisque seuls les riches y avaient accès. En 1870, on a commencé à substituer les meules de pierre des moulins par des cylindres d'acier et ainsi a débuté la production industrielle de farine blanche raffinée. Les meules de pierre classiques broyaient le grain, tandis que les cylindres modernes de métal ou de porcelaine l'écrasent et le brisent. De cette façon, il devient plus facile d'éliminer le son et le germe et d'obtenir de la farine blanche. Les minotiers furent plus satisfaits parce que la farine blanche se conserve pendant plus de temps sans rancir et de plus, elle est plus appréciée par les consommateurs. Enfin, tout le monde allait avoir accès à l'illustre farine raffinée et au pain blanc. Il a fallu de nombreuses décennies pour que les scientifiques et les nutritionnistes se rendent compte que la farine raffinée n'était pas aussi saine que la farine complète. Le docteur Max Bichermener, en Suisse, avait déjà annoncé au milieu du 19e siècle ce que le docteur Denis P. Burkitt démontra. Une centaine d'années plus tard, les fibres végétales qui manquent dans la farine blanche sont nécessaires au bon fonctionnement de votre intestin. Nous savons aujourd'hui, grâce à suffisamment d'observations scientifiques qui montrent que les céréales complètes et leurs produits dérivés possèdent un authentique pouvoir curatif et préventif sur les maladies dites de civilisation, comme le cancer, l'artériosclérose, le diabète et les caries dentaires. Ce matin donc, pour notre petit-déj, je vous propose de réaliser un délicieux pain complet de fruits. Pour cela, il vous faudra une demi-cuillère à thé de sel, 3 cuillères à soupe d'huile d'olive, 5 tasses de farine de blé complète, 2 tasses de lait de soja chaud, une cuillère à soupe de levure, une cuillère à soupe de miel. Dissoudre la levure dans le lait. Ajouter l'huile, le sel et le miel. Ajouter 2 tasses de farine et battre vigoureusement. À ce moment, vous ajoutez une tasse de dattes hachées, une tasse de raisins secs, une tasse d'amandes effilées, une tasse d'abricots hachés, une tasse de figues hachées, une cuillère à thé de vanille, une cuillère à thé de coriandre moulu. Bien mélanger et ajouter le reste de la farine. Fabriquez alors une pâte élastique. Bien la pétrir et la laisser lever. Vous abaissez la pâte, la divisez en 2 pains et vous les mettez dans des moules huilés et vous laissez lever encore 1 heure. C'est à cuire à 180 degrés Celsius environ 45 minutes. Rappelez-vous que le blé est la céréale de la panification riche en gluten. Il permet la fabrication de la base même de l'alimentation. Le pain. Le blé est de toutes les céréales celle qui est la plus riche en hydrates de carbone. Il fournit une abondance de glucose indispensable pour tous ceux qui ont à soutenir de grands efforts physiques ou intellectuels. Voilà pour notre petit déj de ce matin. Vous pouvez retrouver tous ces conseils délicieux dans notre ouvrage guide des aliments, recettes salutaires du docteur Pamplona Roger. Et pour plus d'informations, n'hésitez pas à composer le 0691 28 00 97. À demain pour un nouveau petit déj.

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1: 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Il est 6h passé de 43 minutes sur RVM. Dans un instant, nous partirons vers Haïti.

0: Genèse 3.
1: Au moins 2300 morts dans les violences des gangs depuis janvier en Haïti, selon l'ONU. Au moins 2300 personnes ont été tuées depuis le début de l'année. En Haïti, pays ravagé par la violence des gangs, a alerté le haut commissaire de l'ONU aux droits de l'homme. En Haïti, la violence des gangs a causé au moins 2300 morts, 1100 blessés et 99 enlèvements depuis le début de l'année, a déclaré Walker Turk devant le Conseil des droits de l'homme à Genève. Haïti, pays le plus pauvre d'Amérique, est rongé depuis des années par la violence des bandes criminelles qui commettent meurtres, viols, pillages et enlèvements. Le haut commissaire exhorte les autorités à agir rapidement pour mettre en place des structures judiciaires permettant de lutter contre l'impunité. La force de répression des gangs FRG, une mission multinationale mandatée par le Conseil de sécurité de l'ONU, est nécessaire de toute urgence et doit opérer dans le respect du droit international des droits de l'homme, a-t-il ajouté. Le Conseil de sécurité a décidé en septembre de remplacer la mission multinationale d'appui à la sécurité MMAS par la FRG, qui pourra compter un maximum de 5500 personnels en uniforme, des policiers mais aussi des militaires, contrairement à la MMAS. Le dernier contingent de policiers kényans engagé au sein de la MMAS, qui était mené par le Kenya, a quitté fin avril le pays. La nouvelle force, qui devrait compter à terme 1500 militaires tchadiens, se déploiera par phase dans les prochains mois, avait annoncé le 23 avril dernier devant le Conseil de sécurité le représentant spécial Jacques Christopher Holden, nommé par le groupe des pays partenaires de la FRG mené par les États-Unis.
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1: RVM. 7h45, vous êtes sur les routes de la Guadeloupe. Nous vous accompagnons, je vous rappelle, aux alentours de 6h52. Nous aurons une page promo pour vous. L'amour peut vaincre,

0: 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On salue bien sûr la navette du SAG qui laisse un instant pour son parcours. Bonjour aux chauffeurs et à tous ceux qui vont prendre la navette d'ici quelques minutes. Il est 6h passé de 49 minutes.
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2: Le 22 juin, c'est la journée nationale du don d'organes. En parler de son vivant, c'est important et c'est soulager ce qu'on aime. Nous sommes allés à la rencontre des Français pour leur poser la question. Madame, que savez-vous sur le don d'organes ?
3: Qu'est-ce que je vais vous dire sur le don d'organes ?
4: Ça sauve des vies.
5: Je crois que par défaut, on est donneur. Si on ne s'est pas opposé...
6: Oui, je sais que chacun d'entre nous est donneur présumé.
5: Je suis favorable au don d'organes.
7: Ah oui, moi je trouve ça bien, oui.
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7: Il faut en parler, c'est comme tout, hein. 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
1: Pasteur Dufaite, vous êtes donc le prochain intervenant concernant donc notre rendez-vous de 22h sur Radio Vimeur. Nous allons donc permettre aux auditeurs de découvrir toute l'histoire de Babylone à nos jours. Alors, qu'est-ce que vous voulez dire aux auditeurs par rapport à cette série? Qu'est-ce qu'ils vont découvrir en restant fidèles à ce rendez-vous de 22h sur Radio Vimeur sous cette thématique de Babylone à nos jours?
2: Daniel, chapitre 2, présente la réponse de Dieu au questionnement personnel du roi Nebuchadnezzar. Et Dieu va lui révéler la succession des empires terrestres jusqu'à leur extinction et l'établissement du royaume de Dieu. Mais la montée et la descente des royaumes se fait dans le cadre du grand conflit cosmique entre le bien et le mal. Et Daniel 2 présente effectivement le peuple de Dieu qui sera concerné dans chacun des royaumes. Et puisque nous sommes parvenus au dernier système de royaume, donc dans les orteils, divisés, unis, mais incapables d'être un, Dieu nous dit de faire attention, puisque c'est à notre époque que finalement, il établira son propre royaume. Donc, Daniel 2 nous intéresse, nous, aujourd'hui, au plus haut point, puisque nous vivons les dernières heures de l'histoire de ce monde. Et il faut savoir aussi comment le peuple de Dieu émergera de ce grand conflit. Donc, soyez à l'écoute et nous suivrons les révélations divines pour notre temps.
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4: Voilà, il est 6h55. N'oubliez pas, le grand rendez-vous, c'est demain à partir du 17, demain mercredi à partir de 22h sur RVM. Dans 4 minutes, le journal avec nos confrères de RVM.

0: Mardi 16 juin 2026, il est 7h. Tout de suite, nous retrouvons nos confrères de RFI Monde pour le journal national depuis leur studio à Paris. À Paris, il est 13h et chez nous en Guadeloupe, il est 7h.
1: Il est 13h à Paris, 14h à Dakar. Et c'est l'heure maintenant d'RFI Midi avec vous, Anne Kantner.
2: Bonjour Lucie, bonjour à tous. Le tour de l'actualité dans le monde, 2h30 ensemble avec nos correspondants, avec nos envoyés spéciaux pour parler aujourd'hui du sommet du G7. Avec l'Ukraine à l'agenda, Donald Trump estime que la Russie devrait conclure un accord. Lui qui n'a pas encore rencontré le président ukrainien, pourtant présent à Évian. Nous serons en ligne avec notre envoyé spécial au début du journal dans une minute. Et après l'Ukraine, les pays du G7 discutent du Moyen-Orient aujourd'hui. À la suite de l'annonce d'un accord entre les États-Unis et l'Iran, à l'instant, le Qatar se dit prudemment optimiste. Et il semble que les autres pays du Golfe soient sur la même ligne parce qu'on ne les a pas beaucoup entendus. On essaiera de comprendre pourquoi avec notre invité dans un peu plus d'une heure.
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2: Une marche pour se souvenir aujourd'hui en Afrique du Sud. Hommage aux victimes de la manifestation de Soweto il y a 50 ans. Des milliers d'étudiants dans les rues pour dénoncer l'apprentissage de l'Afrikaans imposé par le régime de l'apartheid, violemment réprimé. Une photo prise ce jour-là avait fait le tour du monde. Celle d'un enfant de 12 ans dans son uniforme d'écolier tué par la police. Sa sœur sera notre invitée tout à l'heure.
4: Puis il y a eu un autre coup de feu. Alors nous avons dû retourner nous cacher. Malheureusement, nous nous sommes séparés. Non loin de moi, j'ai compris que quelque chose s'était mal passé. J'ai vu un corps. Et la première chose que j'ai aperçue, ce sont les chaussures de mon frère. Son nom a apporté de la justice ici, en Afrique du Sud. Même s'il n'était personne, qu'il n'était qu'un enfant.
2: Entretien à écouter dans Afrique Midi, à midi et demi, temps universel. On appellera aussi notre correspondant dans un instant dans le journal. Et puis on parlera de foot aujourd'hui, de l'une des rencontres très attendues de ce début de Coupe du Monde. L'entrée en lice de la France et du Sénégal, les Bleus parmi les favoris cette année, mais les Lions de la Teranga n'ont pas à trembler. Parole de supporter.
5: Ils évoluent tous dans le même championnat, donc on ne doit pas avoir de complexe devant leur équipe. La défense et le milieu doivent être solides pour faire face à la vivacité du joueur français. En 2002, personne ne prédisait la victoire du Sénégal. Et je trouve que cette équipe que nous avons est largement au-dessus de celle que nous avions à l'époque. Donc, on peut déjouer cette équipe de France.
2: La confiance à Dakar où l'on vibre déjà foot à 6h maintenant du coup d'envoi. On vous dit tout aussi de cette équipe de France tant attendue. Rendez-vous dans une demi-heure avant le journal des sports à midi et quart temps universel. Vous avez le programme. Bienvenue. Et pour commencer votre journal, Gilles Moreau, le Moyen-Orient, mais l'Ukraine aussi domine les travaux du G7 aujourd'hui.
6: Oui, donc Volodymyr Zelensky est arrivé ce matin à Évian dans le sud-est de la France. Face à l'agression russe, le président ukrainien cherche encore et toujours le soutien de l'Occident en invité particulier. Il a été accueilli vers 9h ce matin à l'hôtel Royal par Emmanuel Macron en personne. Valérie Gasse, bonjour, vous êtes sur place pour RFI. Cette image, Valérie, bonjour, eh bien, Gilles. C'est tout un symbole, hein.
7: Oui, ça n'a rien d'anodin. Hein. Emmanuel Macron ne s'est pas contenté d'attendre Volodymyr Zelensky sur le tapis rouge. Il est sorti pour aller l'accueillir à pied en haut du jardin de l'hôtel Royal avant de redescendre avec lui en marchant devant les caméras. C'est un message qu'a voulu envoyer Emmanuel Macron en mettant en scène l'arrivée de Volodymyr Zelensky. Il lui a accordé un égard particulier auquel n'a pas eu droit hier Donald Trump, qui a été accueilli comme tous les autres dirigeants du G7 par le chef du protocole de l'Élysée. La discussion sur l'Ukraine a ensuite duré 1h30 ce matin. Donald Trump était bien là et selon une source diplomatique française, il y a eu une unité parmi les dirigeants sur 4 points. La reconnaissance de la souveraineté, de l'intégrité territoriale de l'Ukraine, de l'existence d'une dynamique en faveur de Kiev sur le terrain, de la nécessité de soutenir l'Ukraine avec des moyens par exemple de défense anti-aérienne et un accord pour mettre la pression sur la Russie, notamment par des sanctions sur le gaz et le pétrole. Le président Zelensky doit maintenant rencontrer Donald Trump en bilatéral et va rester à Évian jusqu'à la fin du sommet.
6: Merci Valérie Gasse, en direct d'Evian pour RFI. La guerre en Ukraine donc domine les débats du G7, mais le Moyen-Orient est lui aussi très haut dans l'agenda. Donald Trump s'est félicité du protocole d'accord conclu avec l'Iran. Avancée positive pour son pays et pour la région, assure-t-il, même s'il reste de nombreux points à négocier avec Téhéran, notamment sur la question du nucléaire. Donald Trump l'assure, le détroit d'Ormuz sera complètement ouvert vendredi, jour de la cérémonie officielle de signature du protocole d'accord. De leur côté, des médias iraniens rapportent que 3 pétroliers et 2 cargos chargés de marchandises ont traversé cette zone jusque-là soumise au blocus naval américain. Alors que les détails de l'accord de paix n'ont toujours pas été rendus publics, la communauté internationale espère que cet accord cadre mettra fin au conflit sur tous les fronts. C'est en tout cas le vœu du Pakistan, le principal médiateur. Son rôle dans les négociations a été salué à travers le monde, mais le Pakistan a aussi vu son risque sécuritaire s'aggraver. Explication avec vous, Mélissa Barra.
3: Oui, Gilles, le Pakistan est passé d'un partenaire peu fiable pour Washington, vu comme proche des talibans, évasif sur la lutte contre le terrorisme, à un allié de premier rang, capable cette fois d'apaiser les différends entre grandes puissances. Islamabad avait toutes les raisons de s'engager dans une médiation active entre les États-Unis et l'Iran dans ce conflit aux portes du Pakistan et dans lequel il paye un lourd tribut économique puisque 85% de ses hydrocarbures proviennent du Moyen-Orient. Pearl Pandya est spécialiste du Pakistan pour l'ONG ACLED qui recense les conflits dans le monde.
8: C'est une victoire diplomatique majeure pour le Pakistan, au-delà des considérations économiques ou sécuritaires. Il s'est fait un nom, une réputation sur laquelle on peut parier. C'est un succès pour ses dirigeants civils et militaires.
3: Un succès qui a un prix, celui des répercussions de la guerre sur son territoire. À Karachi, des manifestants chiites avaient pris l'assaut du consulat des États-Unis et des tensions se sont aussi ravivées à la frontière avec l'Iran.
6: Mélissa Barra du service international, merci à vous. Vous vouliez poursuivre peut-être et terminer.
3: Ben justement, sur cette frontière, retrouver la stabilité prendra du temps, pas sachant qu'il y a un autre conflit de voisinage qui occupe les autorités palestiniennes, pakistanaises, celui de l'Afghanistan.
6: Merci infiniment pour ces explications. Mélissa Barra, en direct dans ce journal, un mot encore des prix du pétrole. Il continue de baisser après les déclarations de Donald Trump sur la réouverture complète du détroit d'Ormuz vendredi, sans pour autant s'effondrer. Le prix du baril de Brent de la mer du Nord affiché ce matin, $81.
2: L'Afrique du Sud commémore le soulèvement de Soweto il y a 50 ans.
6: C'était le 16 juin 1976. Des milliers d'étudiants manifestaient contre une loi sur l'apprentissage en langue africaine, à langue de la minorité blanche, à l'époque au pouvoir. Très vite, la manifestation s'était transformée en bain de sang. La police avait même ouvert le feu sur des enfants. Un vrai tournant dans la lutte anti-apartheid. Valentin Hugues, vous êtes sur place. Bonjour.
9: Bonjour Gilles.
6: Pour ces 50 ans, plusieurs événements étaient organisés, en particulier une grande marche dans des rues particulièrement symboliques de Soweto.
9: Oui, particulièrement symbolique parce que nous étions là où tout s'est passé il y a 50 ans. Seth Mazibuko, l'organisateur, a rappelé que les premiers coups de feu avaient éclaté juste ici, à ce coin de rue. Il avait 16 ans à l'époque du soulèvement de Soweto et au micro aujourd'hui devant quelques centaines de personnes, il n'a pas pu retenir ses larmes au moment de raconter l'horreur de voir des corps sans vie sur le sol. Cette violence inouïe, les jeunes présents aujourd'hui l'avaient bien en tête. J'ai échangé avec plusieurs étudiants de 13, 14, 15 ans, en uniforme d'écoliers, qui me disaient sans leur courage, on ne serait pas là aujourd'hui. On a entendu beaucoup de merci, des merci adressés à cette génération qui a osé défier un pouvoir brutal et qui a participé à le faire chuter. Et puis parce que nous sommes 50 ans plus tard, les jeunes présents à la marche avaient aussi des messages sur leur pancarte. On lisait stop à la corruption, stop à la drogue, plus de liberté économique, plus de jobs. En fait, cette marche, c'était vraiment comme une rencontre entre générations. Les vétérans de 1976 ont tenu à passer le flambeau avec l'idée que voilà, les anciens ont fait ce qu'ils avaient à faire, ils se sont battus, mais qu'il reste du travail, beaucoup de travail, et que c'est maintenant à la jeunesse de faire entendre sa voix, par exemple face au chômage de masse.
6: Merci Valentin Hugues, en direct de Soweto pour RFI. Le chef de la junte birmane est à Pékin pour recueillir le soutien de la Chine. Il a rencontré ce matin son homologue Xi Jinping, qui a dit soutenir la défense de la souveraineté birmane, isolée, diplomatique politiquement et confronté à une guerre civile. Le président Min Aung Hlaing réclame à son grand voisin un soutien politique, des armes et une aide financière. Autre déplacement, celui du secrétaire général de l'ONU en Haïti. Antonio Guterres se rend sur place pour dire son soutien à la population victime depuis des années de la brutalité des gangs.
2: On prend maintenant la direction de la Suède.
6: La Suède qui durcit sa politique migratoire. Dominée par l'extrême droite, le Parlement vient d'adopter deux lois pour faciliter l'expulsion des migrants. L'une repose sur leur comportement, l'autre sur la délation de la part des fonctionnaires suédois. Muriel Paradon, ce durcissement est dénoncé par les organisations de défense des droits de l'homme.
10: En Suède, on l'appelle la loi des mouchards. Désormais, les fonctionnaires de plusieurs services publics seront tenus de signaler à la police et à l'agence de l'immigration les étrangers sans papier. Il y a certaines exemptions, comme les services de santé, mais le système est pernicieux et dangereux, selon Louise Bonneau, chargée de pouvoir.
0: Merci à nos confrères de RFI Monde pour ce journal. Retour avec eux cet après-midi.
11: Bienvenue.

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1: Et vous l'avez entendu dans le journal, et tout le monde le sait aujourd'hui, c'est le match entre la France et le Sénégal au niveau de la Coupe du Monde. C'est à partir de 14h45 en Guadeloupe. Dans 6 minutes, on retrouve Martine pour sa rubrique Truc et Astuces. Juste avant, quand je contemple ton amour. Bonne journée à vous.

0: Quand je contemple ton amour, il est 7h16 sur RVM. Martine nous attend tout de suite pour sa rubrique. Juste après, nous parlerons de arrêt de travail. Vous savez, il y a un décret qui a été signé et à partir du 1er septembre, ça change. Nous verrons tout cela dans un instant. Tout de suite, Martine, c'est à toi.
1: Trucs et astuces, des idées, des conseils, des solutions pour résoudre rapidement, efficacement les petits tracas de votre quotidien. Trucs et astuces, présentés par Martine. Je pense que la plupart d'entre vous seraient d'accord avec moi. On ne nettoie pas tous les jours le four, qu'il soit électrique ou à gaz. Mais c'est une corvée dont on se passerait volontiers. D'autant que les produits du commerce sont extrêmement nocifs, même en les rinçant bien. Il peut rester des particules qui risquent de se déposer sur la nourriture quand on réutilise le four. Pourquoi le bicarbonate de soude peut-il remplacer les décapants chimiques? Tout simplement parce qu'il est légèrement abrasif et qu'il neutralise les graisses. S'il ne supprime pas la corvée du nettoyage, il la rend moins toxique. Alors comment procéder? Préparez une solution très concentrée à base de bicarbonate et de cristaux de soude. L'autre nom du carbonate de sodium. Une tasse de bicarbonate et 4 cuillerées à soupe de cristaux de soude dilués dans 50 cl d'eau tiède. Le but étant d'obtenir un liquide très épais ou une pâte un peu liquide. Les cristaux de soude renforcent le pouvoir dégraissant du bicarbonate. Avec une éponge, imprégnez bien les parois et la porte du four, froid ou tiédi, et laissez agir toute une nuit. Le lendemain, nettoyez à l'eau chaude. Si les résidus sont trop épais ou résistants, utilisez une raclette en plastique qui ne rayera pas le revêtement. Attention ! Pour les taches récalcitrantes, frottez avec une éponge humide, saupoudrée de bicarbonate pur. Finissez par un rinçage à l'eau tiède, vinaigrée et essuyez. Pour le micro-ondes, que peut-on faire? Cet appareil n'est pas à l'abri des projections de graisse et autres éclaboussures. On peut évidemment utiliser un nettoyant ménager traditionnel. Mais ces produits sont souvent parfumés et là encore, des émanations résiduelles peuvent imprégner votre tasse de thé ou le chocolat des enfants. Quand l'intérieur est simplement gras, la solution est simple. Placez un bol d'eau additionné de 3 cuillerées à café de bicarbonate de soude et laissez bouillir 3 à 5 minutes. Essuyez les parois et le tour est joué. Si les résidus sont plus épais, diluez 1 ou 2 cuillerées à café de bicarbonate de soude dans un bol d'eau tiède, nettoyez avec une éponge et rincez. Quand la saleté est vraiment incrustée, imprégnez d'une pâte un peu liquide et laissez poser une heure avant de rincer. Le bicarbonate a le double avantage de neutraliser les graisses et les odeurs. Si vous trouvez que le micro-ondes ou le four sent le poisson ou le ragoût, déposez simplement entre deux utilisations une coupelle pleine de poudre et les odeurs seront absorbées. N'oubliez pas de la retirer avant de vous servir du four. C'est terminé pour aujourd'hui. Nous avons vu les questions du nettoyage avec le four et le micro-ondes et je vous souhaite de faire bonne utilisation des conseils que je viens de vous donner. Car croyez-moi, je profite régulièrement des bienfaits du bicarbonate de soude. Je vous dis à très vite pour un prochain truc et astuce.
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0: Merci à Martine.
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Bénirai l'Éternel en tout temps, extrait du psaume 34, Delphine Parfaite, hein, accompagné en musique de Jude Trippi.

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1: Nous parlons arrêt de travail, des durées limitées à partir du 1er septembre, une approche qui fait grincer des dents. À compter du 1er septembre 2026, les arrêts de travail seront limités à un mois pour la première prescription et à deux mois pour la deuxième. Le décret correspondant a été publié au Journal officiel. Cette approche qui repose sur les salariés fait grincer des dents côté médecins et syndicats. Le décret limitant la durée des arrêts de travail à un mois pour une première prescription et à deux mois pour une prolongation a été publié ce 13 juin 2026 au Journal officiel. Je cite, les plafonds sont fixés à 30 ans et un jour pour une première prescription et à 62 jours pour une prolongation. Ces plafonds entrent en vigueur au 1er septembre 2026, sauf exception en raison de l'état de santé du patient. Ils s'appliquent aux différents professionnels de santé amenés à prescrire des arrêts de travail, médecins, sages-femmes, chirurgiens, dentistes. Cette mesure a été décidée dans la loi de financement de la sécurité sociale pour 2026. Dans son projet initial, le gouvernement voulait pouvoir fixer cette limite par décret à 15 jours pour un premier arrêt de travail prescrit par un médecin de ville et 30 jours à l'hôpital. Mais les députés ont voté pour que la durée soit 2 mois dans les deux cas et que cette durée soit inscrite dans la loi et non laissée à la main de l'exécutif. Aucune durée maximale d'arrêt maladie n'était jusqu'à aujourd'hui prévue, bien que des recommandations existent pour certaines pathologies avec des durées indicatives. Les assurés restent par ailleurs soumis à un plafond de 360 jours d'indemnité journalière sur 3 ans. Le taux d'absentéisme des salariés du secteur privé est resté à un niveau élevé depuis la crise du COVID. Cette forte augmentation est particulièrement marquée chez les cadres avec des arrêts plus longs et souvent liés à la santé mentale, selon une étude publiée mardi par la mutuelle Malakoff Humanis. En conséquence, les indemnités journalières versées par la sécurité sociale augmentent plus fortement depuis la crise sanitaire. Je cite, ça coûte 18 milliards d'euros à la sécurité sociale et ça augmente 2 milliards d'euros par an. Donc, les enjeux sont considérables. Fin de citation. Un autre décret également paru au Journal officiel fixe à 40 ans la durée maximale de versement des. La durée maximale de versement des indemnités journalières dans le cadre d'un accident de travail ou d'une maladie professionnelle à partir de 2027. Pour les médecins généralistes et anciens présidents du syndicat des médecins libéraux de France, Éric Henry, c'est plutôt le management des entreprises qui doit être revu de fond en comble. Il s'indigne de cette limitation. La charge ne doit pas être portée sur les salariés uniquement, rappelle celui qui est aussi le président de l'Institut SPS, qui s'occupe de la santé des soignants. Elle doit être aussi portée sur des managements et ses chefs d'entreprise qui pensent que les ouvriers de maintenance doivent écouter sans rien dire. Le médecin généraliste rejoint donc les constats des syndicats comme la CGT et la CFDT qui dénoncent un décret qui ne prend pas les choses dans le bon sens. La priorité devrait être d'améliorer le bien-être au travail. Ce n'est pas plus l'industrie qui s'écrase le pied avec un camion. Dorénavant, ce sont des gens qui travaillent ensemble et qui ne s'entendent pas. Soit avec un manager toxique, soit un collègue toxique, soit une direction toxique, selon Éric Henry, médecin généraliste, ancien président du syndicat des médecins libéraux de France. Voilà le constat qu'on peut faire après l'annonce de ce décret qui rentre en vigueur à partir du 1er septembre 2026 concernant les arrêts de maladie.
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1: À 7h31.
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4: 7h34, nous vous accompagnons sur les routes de la Guadeloupe. Nous faisons un point. Comme d'habitude, à pareille heure, embouteillage, lorsque vous sortez de Sainte-Rose, direction Lamantin ou auprès de Vonche, direction le vélodrome de Goudeliane pour entrer sur Jarry et Pointe-à-Pitre. C'est pareil, EDM, lorsque vous sortez de Goyave pour aller sur Petit-Bourg, ça commence à partir de l'émetteur TDF qui se trouve à Arnouville, sur les trois voies, direction Jarry, tout le monde travaille sous Jarry. C'est pareil, lorsque vous sortez de Mornalo, la grande ligne droite, je vous rappelle, après le rond-point, juste avant la station, la limitation est fixée à 50 km/h. Faites attention et surtout, pas de téléphone au volant. Sinon, vous risquez de vous faire prendre. Vous allez avoir des points en moins sur le permis. Et peut-être aussi, ils vont peut-être On ne sait pas encore pour la Guadeloupe, hein, peut-être le retirer pour un mois, deux mois, six mois, on ne sait jamais. Et nous faisons aussi le point du côté du Gosier pour rentrer sur Pointe-à-Pitre. En tout cas, soyez prudents et prudentes sur les routes de la Guadeloupe. Hein.

Je voudrais saluer tout particulièrement une auditrice du côté de Marie-Galante. Donc, je pense qu'elle va se reconnaître. Tout d'abord, merci. Je pense que la chose va arriver aujourd'hui. Je viens d'avoir un appel téléphonique. Donc, c'est en voie d'arriver ici au studio. Et deuxièmement, merci. Merci infiniment pour le don que vous avez octroyé à l'école La Persévérance de Marie-Galante. Merci infiniment.

0: Dans 3 minutes, nous allons retrouver le billet d'humeur.
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3: Le 22 juin, c'est la journée nationale du don d'organes. En parler de son vivant, c'est important et c'est soulager ce qu'on aime. Nous sommes allés à la rencontre des Français pour leur poser la question. Madame, que savez-vous sur le don d'organes ?
4: Qu'est-ce que je vais vous dire sur le don d'organes ?
5: Ça sauve des vies.
6: Je crois que par défaut, on est donneur. Si on ne s'est pas opposé...
7: Oui, je sais que chacun d'entre nous est donneur présumé.
6: Je suis favorable au don d'organes.
8: Ah oui, moi je trouve ça bien, oui.
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6: Pour aider une personne, peu importe laquelle, un proche ou pas.
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0: Quelques secondes pour moi pour pouvoir saluer tous ceux qui prennent l'écoute actuellement. Et tous ceux qui nous font des retours, soit sur la ligne WhatsApp au 06 90 96 32 42, ou encore qui nous appellent ici par le biais du 05 90 83 25 73. Merci pour vos appels, merci pour vos encouragements et aussi merci pour vos dons.
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0: Il est 7h45, tout de suite, place au billet d'humeur.
16: Est-ce que ça t'est déjà arrivé de tout faire comme il faut et pourtant que les choses ne se passent pas comme tu l'espérais? Le pire, c'est que quand tu essaies de bien faire les choses, tu commences à voir d'autres personnes faire n'importe quoi et ça leur réussit mieux qu'à toi. Tu fais des efforts, tu payes tes factures, tu joues pas sale, t'aides quand tu peux et malgré tout, le coup dur arrive. Une maladie, une trahison, une perte, un nom. Puis t'ouvres tes réseaux sociaux puis tu vois celui qui arnaque, celui qui manipule, qui a l'air bénin. Maintenant, changeons un peu de décor. La personne qui a jamais fumé et qui meurt d'un cancer, celle qui a pris soin de son corps, a fait de l'exercice, s'est privée d'excès et finit quand même sur un lit d'hôpital. Et en même temps, tu vois celui qui a abusé de tout, alcool, drogue, irresponsabilité, qui est encore là, comme si de rien n'était. Pourquoi? Ou pense à ça, celui qui s'est vraiment donné, pas celui qui parlait bien, mais celui qui se levait tôt, qui faisait les choses comme il faut, qui n'a pas pris de raccourcis et qui, malgré tout, a perdu son emploi, malgré tout, son mariage s'est brisé, malgré tout, il a connu l'échec. Et là, la question que personne veut dire à voix haute surgit, « Il me semble que j'ai tout bien fait. » La conclusion semble inévitable. « C'est pas juste. » Hey, si c'est pas juste, alors Dieu est injuste. Si t'as déjà pensé ça, même si t'as honte de l'admettre, t'es pas faible, t'es pas rebelle, t'es pas moins spirituel. T'es honnête, parce que la question ne t'éloigne pas de Dieu. Ce qui t'éloigne, c'est d'avaler ta peine et de faire semblant que tout va bien. Mais cette question-là, elle a des milliers d'années. Et ce qui est surprenant, c'est qu'elle n'a pas été posée par des athées. mais par des gens profondément croyants en Dieu. La première personne en avait assez de voir toujours la même chose. Elle se levait tôt, faisait ce qu'il fallait, marchait sur personne, ne se vendait pas, ne participait pas au commérage, ne manipulait pas. Mais chaque fois qu'elle regardait autour d'elle, elle ressentait de la colère parce que ceux qui montent ne sont pas les plus intègres. Ce sont les plus agressifs, les plus faux, ceux qui utilisent les autres comme des marches pour atteindre ce qu'ils veulent. Alors, cette personne commence à penser à quelque chose qu'elle a peur d'avouer. Peut-être qu'être bon, ça sert à rien. Peut-être qu'être intègre, c'est être naïf. Hey, le plus dur, c'est qu'elle voit les injustes en paix, entre guillemets, dormant tranquille, mangeant bien, riant, comme si l'univers les récompensait. Et à l'intérieur, si l'univers les récompensait, et à l'intérieur,

vie intègre, correct, bon mari, bon citoyen, bon père, il s'est effondré dans la douleur parce que tout, absolument tout, s'est écroulé. Tous ses enfants sont morts en une seule journée. Il a perdu tous ses biens matériels et sa santé s'est détériorée. Il vit une vraie douleur et à un moment donné, il explose intérieurement. Qu'est-ce que j'ai fait pour mériter ça? Pourquoi moi? Où étais-tu, Dieu? Et c'est là que beaucoup pensent qu'une personne de foi ne parle pas comme ça, mais c'est faux. Sa situation est tellement terrible qu'il en vient à maudire le jour où il est né. Job chapitre 13, verset 1. La personne suivante était innocente de tout, juste, sainte, quelqu'un qui a guéri, qui a relevé, qui a pris dans ses bras ceux qui étaient brisés, qui a jamais joué sale, qui a jamais profité de personne et qui, malgré tout, a fini brisé. Et au moment le plus sombre, il n'a pas sorti une belle phrase, hein? Il n'a pas dit « tout arrive pour une raison », il n'a pas dit « Dieu sait ce qu'il fait ». Non, dans Matthieu 27, 46 et Marc 15, 34, on retrouve ces mots. « mon Dieu, pourquoi m'as-tu abandonné? » Tu vois ce qui se passe? Tes questions sont pas nouvelles, ta douleur n'a rien d'inhabituel, et la Bible n'est pas un livre pour des gens qui se brisent jamais, c'est un livre pour ceux qui se brisent et qui, malgré tout, ne lâchent pas. Je sais ce qu'on dit parfois quand tu traverses des moments difficiles ou terribles. Des phrases comme « tout arrive pour une raison »,« Dieu avait besoin d'un ange » ou « peut-être que c'est à cause de ton manque de foi ». Ce sont des phrases que beaucoup utilisent et que, parfois, toi et moi aussi, on utilise. Alors, aujourd'hui, je viens pas t'offrir une belle explication, je viens t'apporter quelque chose de mieux, une façon de rester debout quand il n'y a pas de réponse. La Bible ne traite pas le mal comme s'il s'agissait d'une illusion. Elle ne le minimise pas, elle ne l'appelle pas énergie, elle te dit pas que c'est juste une leçon. Elle appelle un ennemi quelque chose qui ne devrait pas exister, quelque chose qui brise des corps, des familles, des esprits, des enfants, des histoires. Et voici ce qui est important, là. Dieu n'apparaît pas dans la Bible comme l'auteur du mal, mais comme celui qui l'affronte. Première lettre de Jean, chapitre 3, verset 8, dit « Le Fils de Dieu est apparu pour détruire les œuvres du diable. » Dans Jean 10, 10, il est dit que le voleur vient pour détruire, mais que le Christ vient pour que nous ayons la vie. Dans l'Apocalypse, chapitre 21, verset 4, on nous dit qu'il n'y aura plus de mort, ni de pleurs, ni de douleurs. Si tu détestes le mal, tu n'es pas en train de te battre contre Dieu. Tu ressens la même chose que le cœur de Dieu ressent face au mal. Voici maintenant la partie difficile. Bien souvent, Dieu ne donne pas d'explication parce que le problème n'est pas une équation simple. Il y a des souffrances qui n'ont pas de réponse toute faite qui puissent te satisfaire parce qu'il n'y a pas que ton histoire en jeu. Il y a aussi un monde brisé et des forces que toi et moi ne contrôlons pas. Mais la Bible fait quelque chose de surprenant. Elle ne te donne pas toujours de l'information, mais elle t'offre de la compagnie, et cette différence-là est énorme. Dieu répond rarement au pourquoi avec un discours. Ce qu'il fait, c'est autre chose. Il s'approche, il entre dans la douleur avec toi, il pleure, il sue, il saigne. Et quand tu peux pas comprendre ce que Dieu est en train de faire, la Bible t'invite à regarder qui est Dieu. Le psaume 34, 18 dit qu'il est proche de ceux qui ont le cœur brisé. Dans Jean 11, 35, il est écrit que Jésus a pleuré. Dans Ésaïe 53, versets 3 à 4, il est dit qu'on l'appelle l'homme de douleur, qu'il a porté nos maladies. Dans Hébreux 4, 15, il est dit que nous n'avons pas un prêtre incapable de compatir à nos faiblesses. Parfois, Dieu ne répond pas parce qu'il veut que ta foi repose sur son caractère, pas sur ton contrôle, pas pour te manipuler, mais pour te soutenir quand tout s'écroule autour de toi. Alors, qu'est-ce que tu fais demain matin quand tu te réveilles et que ça fait encore mal? Je vais te donner 4 conseils simples mais profonds. Numéro 1, dis la vérité à Dieu sans fard. Ne récite pas à Dieu ce qui sonne bien. Dis-lui la vérité, comme dans les psaumes, comme Job, comme Jésus. Le psaume 62, 8 dit « Déversez votre cœur devant lui. » Sois pratique avec Dieu, sans filtre, sans rien cacher. « Yo, je suis en colère, je suis perdu, je me sens seul. Aujourd'hui, je n'y arrive pas. » Si t'es là, soutiens-moi, mais déverse ton cœur comme ça. Numéro 2. Ne transforme pas le silence de Dieu en abandon. Le silence, c'est pas l'absence. Parfois, c'est une forme de présence que tu sais pas encore interpréter. Ésaïe 41, 10 dit « N'aie pas peur, je te

0: fortifierai, quand tu ressens rien, ne prends pas de décision éternelle sur des émotions temporaires. Numéro 3, change la question. Au lieu de juste poser la question « Pourquoi? » Ose-toi celle-ci. « Qu'est-ce que je fais avec toi ici? » Parce que le « Pourquoi? » t'enferme, mais le « Qu'est-ce que je fais maintenant? » t'ouvre une porte. Psaume 23, 4 dit « Même si je marche dans la vallée de l'ombre, tu seras avec moi. » Aujourd'hui, une conversation, un petit geste, un pas une solution complète. Numéro 4, appuie-toi sur des gens, pas sur des phrases toutes faites. La Bible ne te demande pas d'être fort tout seul, elle te demande d'être accompagné. Galates 6, 2 dit « Portez les fardeaux les uns des autres. » Dis ça à quelqu'un de confiance, quelqu'un de mature. « Aujourd'hui, j'ai pas besoin de conseils, j'ai besoin de présence. » Hey, ça change tout. Si aujourd'hui, t'as pas de réponse, t'es pas perdu. T'es dans une partie humaine de la foi que presque personne ne monte. Et peut-être que c'est ça le message le plus important. Dieu te demande pas de tout comprendre pour continuer d'avancer. Il te demande de pas marcher tout seul. Et là, il y a quelque chose qui change la façon de voir l'injustice. Il y a une différence entre un Dieu qui explique puis un Dieu qui rachète. L'explication arrive pas toujours, mais la rédemption, oui. Laisse-moi te dire quelque chose avec respect, mais avec franchise. Il y a des douleurs qui se réparent pas, des pertes qui se compensent pas, des diagnostics qui changent le reste de ta vie et des chaises vides qui se remplissent plus jamais pareil. Hey, si quelqu'un te promet que tout va être parfait ici, là, il te donne pas la foi, il te vend de l'anesthésie. L'espérance biblique nie pas le présent, elle le regarde en face, mais elle refuse de croire que ce que tu vois aujourd'hui, c'est tout ce qui existe. Parce que la Bible dit pas juste que Dieu aide, elle dit que Dieu triomphe. Romains 8, 18 dit que les souffrances du temps présent ne sont pas comparables. Apocalypse 21, 4 dit qu'il n'y aura plus de mort.
1: C'était le billet d'humeur.
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1: 7h56, dans 4 minutes, nous allons retrouver Histoire inspirante. Vous êtes sur le point d'arriver sur votre lieu de travail ou votre lieu de rendez-vous. Et pour ceux qui ne sont pas encore partis de la maison, vous avez peut-être encore le temps

0: C'est l'heure maintenant pour nous de retrouver Histoire inspirante. Bonne écoute à vous. On se retrouve dans quelques minutes sur RVM.
1: Bien qu'il ne soit pas doté de la parole, quoiqu'il ne soit pas considéré comme doué d'intelligence, leur instinct de survie, leur capacité à subvenir à leurs besoins et à ceux de leur progéniture, leur réaction face au danger et leur grande aptitude à diriger leur clan pour les conduire à la chasse ou à l'exode font des animaux, des êtres vivants dont nous devons respecter la vie. De nombreuses histoires vraies, en provenance du monde entier, nous rappellent que le règne animal est un univers dont nous ne connaissons pas tous les secrets. Aujourd'hui, préparez-vous à plonger dans un univers où le règne animal vous laissera perplexe. Attention les enfants, ne jouez pas au milieu de la rue avec ces chauffards qui passent sans faire attention à rien. Oui maman, on fait juste du patin à roulettes sur le trottoir. Marianne O'Connell, la mère d'Angèle et de Brendan, est bien occupée. Ce soir, on fêtera l'anniversaire de Vernon, son mari, en famille avec quelques amis et les trois enfants. Angèle 10 ans, Brendan 6 ans et Alice 4 ans. Belle jeune femme, belle famille d'ouvriers en bonne santé sous le chaud soleil de Cantina au cœur du Nouveau-Mexique. Ce soir, il y aura un barbecue, du gratin dauphinois, une recette française et un énorme gâteau aux framboises. Marianne est très occupée. Elle jette un coup d'œil vers la cour de l'immeuble et crie une dernière recommandation. Et défense de parler aux gens que vous ne connaissez pas, compris? Et attention, Angèle, de ne pas revenir avec ton pullover neuf tout dégoûtant. J'ai mis trop de temps à te le tricoter. Il faut dire que le pullover d'Angèle, c'est quelque chose. Rouge écarlate, avec dans le dos une superbe inscription entourée d'étoiles. Angèle, un ange qui ressemble plus à Superman qu'aux icônes de l'Église catholique, apostolique et romaine. Mais enfin, Angèle est content. C'est le principal après tout. Angel et Brendan sont rejoints par deux copains du voisinage. Les gamins sont très occupés à nouer les lacets de leurs patins à roulettes. Brendan fait un peu la moue. Il est encore trop petit pour en faire. Alors il galope à côté des autres en attendant d'être assez grand pour avoir lui aussi sa paire de patins rien qu'à lui. Les enfants, les enfants! Angel, Brendan et compagnie ne prêtent pas attention à la voix qui les interpelle. La voix masculine insiste. « Les enfants, vous pourriez peut-être m'aider ?» Au bout de la rue, une voiture stationne. Un homme en descend. Il s'approche des gamins. Il tient sa main gauche dans sa poche. « Vous pourriez me donner un coup de main ? Je cherche mon petit chat. Il doit être perdu. Ça fait 3 jours qu'il n'est pas rentré à la maison. Votre petit chat ? Et il est comment, votre petit chat ?» L'homme s'approche. Il peut avoir entre 30 et 35 ans, à l'air sportif, le visage bronzé. Il arbore une moustache blonde et des yeux gris sous d'épais sourcils. Il est très mignon. Il a une jolie petite frimousse. Mais j'y pense, j'ai une photo de lui sur le pare-brise de ma voiture. Venez, je vais vous la faire voir. Les gamins se dirigent vers la voiture, une vieille Buick à l'allure bizarre. Elle est peinte en blanc avec de grandes rayures rouges. Angel se dit. C'est la première fois que je vois cette bagnole. Comme la voiture est garée en haut de la montée, les patineurs ont un peu de mal à avancer. Brendan, chaussé de petites sandales, les devance facilement. À présent, l'homme est penché à l'intérieur de la voiture. Tiens, regarde. Brendan tend le cou pour voir la photographie du chat perdu. Il aperçoit un cliché noir et blanc sur papier glacé. Mais soudain, il pousse un cri. Avec la photo, l'homme a sorti un couteau à cran d'arrêt de sa poche gauche. Il attrape Brendan par le bras et tente de le jeter à l'intérieur de la voiture. Angel remarque alors que le moteur est resté en marche. Mais Brendan résiste et commence à pleurer. Les copains du quartier, apeurés, s'éloignent comme une volée de moineaux en poussant des cris. « Papa, maman, au secours !» Angel s'enfuirait bien lui aussi, mais en tant qu'aîné de la famille O'Connell, il se sent investi d'une responsabilité vis-à-vis de Brendan. Angel arrive près de l'homme et sans hésiter lui décoche un grand coup de patin en plein sur le tibia. L'homme pousse un cri de rage, espèce de petit voyou. Mais il desserre son étreinte et Brendan en profite pour dévaler la rue vers le pavillon familial sans demander son reste. L'homme fait une grimace. Angel, malheureusement déséquilibré par son coup de patin, tombe sur le sol. Le moustachu la grippe à bras-le-corps et l'assomme d'un revers de la main. Avant que personne ait pu intervenir, Angel, évanoui, se retrouve jeté sur la banquette arrière. La dernière vision que Brendan a de son frère est la tache rouge du joli pullover brodé par maman avec le mot « Angel ». Le moustachu saute au volant et démarre en faisant crisser le caoutchouc des pneus. Brendan ne voit plus personne, ni le moustachu, ni Angel, ni la voiture rouge et blanche. « Maman, maman, un monsieur est parti avec Angel !» Marianne O'Connell met un moment à comprendre ce qu'on lui dit. Les copains sont déjà dans la cour, parlant tous ensemble. Quand Vernon O'Connell, une heure plus tard, arrive de l'usine où la police l'a fait prévenir, la situation est angoissante. Personne dans le quartier ne connaît la voiture. La description faite par les gamins n'évoque aucun habitant connu. Personne, dans les heures qui suivent, ne téléphone pour réclamer une rançon pour Angel. D'ailleurs, les O'Connell ont plus d'achats à crédit que d'argent de côté. Pourquoi serait-il l'objet d'un kidnapping avec demande de rançon? La police est perplexe, car à l'époque, l'idée d'un crime pédophile n'est pas encore installée dans tous les esprits. Les seuls éléments qui permettraient d'avancer sont deux détails. J'ai remarqué que la roue avant de la Buick avait perdu son enjoliveur. Ça nous aurait avancé davantage si quelqu'un avait pu voir la plaque d'immatriculation. Mais enfin, une Buick bicolore à rayures, ça ne passe pas inaperçu. Une Buick de 1967, il faut le noter. Car en Amérique, tous les gamins savent reconnaître les années de sortie des voitures. C'est déjà ça. Dès que la nouvelle se répand dans le quartier, tous les pères de famille, tous les honnêtes gens de Cantina se mobilisent pour essayer de retrouver un indice sur le mystérieux moustachu et sa voiture bicolore. 48 heures de recherche intensive n'apportent rien. Pourtant, Cantina est comme une oasis au milieu du désert. Comment se fait-il que la Buick 1967 n'ait pas été remarquée sur les routes du désert? Comment a-t-elle pu disparaître, se volatiliser? À moins qu'elle ne soit cachée dans un garage. Un portrait robot plus ou moins précis est cependant diffusé et affiché partout, surtout dans les stations-service du Nouveau-Mexique et des États voisins. Deux jours plus tard, on retrouve dans une haie un élément important. Brendan regarde bien cette photo. Est-ce la photo du chat que cet homme t'a montré? Brendan est formel. C'est la photo du chat. Enfin, d'un chat. Allez savoir si ce chat existe encore. S'il vit dans le voisinage, s'il appartient bien au kidnappeur. Voilà des questions qui risquent de rester sans réponse. Le chat, ravissant, photographié sur une marche en plein soleil, a l'air sympathique. Il a comme une marque en forme d'étoile au milieu du front. Original. Cantina se couvre alors de petits rubans jaunes. Chacun sait qu'aux États-Unis, depuis plus de 100 ans, ces petits rubans indiquent qu'on espère le retour d'un être cher. Avec la guerre du Vietnam, encore toute proche, nombreux ont été ces rubans accrochés aux arbres. Les enfants des écoles participent avec mélancolie à un lâcher de ballon. Quelqu'un explique. On ne sait jamais. Si Angel était retenu dans les environs, ces ballons lui feraient comprendre qu'on pense à lui et qu'on l'attend. Rien que cette idée pourrait lui donner assez de courage pour résister à son kidnappeur ou lui donner assez d'énergie pour tenter de s'échapper. Mais les ballons montent et explosent dans le ciel sans qu'Angel ne se manifeste. Les Indiens d'une réserve voisine se cotisent et achètent une page entière d'un magazine mensuel. On y voit la petite bouille d'Angel, le regard plein de malice. Qui sait ce qu'il reste de ce sourire si vivant? Marianne et Vernon serrent tous les soirs Brendan et Alice dans leurs bras. Puis, toute la famille, entourée d'amis et de voisins, s'agenouille dans une prière fervente pour le retour du disparu. Quelques semaines plus tard, Bernie Callaghan, un ranger chargé de patrouiller dans le désert, roule tranquillement sur une route qui mène à Cantina. Il sifflote en écoutant les derniers airs de danse sur la radio du bord. Le talkie-walkie qui le relie au poste central pendouille au tableau de bord. Tiens, doit y avoir un animal crevé dans les environs, qu'est-ce que c'est que ça? En effet, Bernie vient de remarquer le vol sinistre de quelques vautours au-dessus d'une colline de pierres brûlées. Pas de doute, ces oiseaux peu sympathiques s'apprêtent à partager un repas plus ou moins ragoûtant. Une chèvre égarée? Un mouton blessé? Bernie arrête sa voiture de service et escalade les rocailles chauffées à blanc. Ici, pas d'arbres. Des arbustes ligneux à la rigueur, quelques cactus, des agraves. La végétation de pays peu hospitalier. Là-haut, les vautours ont repris un peu d'altitude à l'arrivée de l'homme en uniforme. Ils savent d'instinct que ce genre d'humain est toujours muni d'une arme à feu. Un seul vautour ne voit pas arriver le ranger, trop occupé à arracher des morceaux de chair coincés sous un bloc. Bernie s'arrête, interdit. Mince, c'est un cadavre. Alors il tire un coup de feu dans la tête du vautour, trop affamé, puis court jusqu'à son véhicule et c'est en tremblant un peu qu'il informe le poste central. Sur la 324, à peu près à la côte 45. Je suis sur place. Je viens de découvrir un cadavre enfoui sous un monticule de pierre. Un crime à tous les coups. Ah, j'allais oublier. D'après ce qu'il reste du corps, ça fait pas mal de temps qu'il est là. Ah oui, j'ai l'impression qu'il s'agit d'un gamin. Garçon ou fille, je n'en sais rien. Pas envie d'aller voir de plus près. Excusez-moi. Puis, Bernie raccroche le micro au tableau de bord et se met à vomir sur l'asphalte. À Cantina, les petits rubans jaunes qui se décoloraient au soleil disparaissent d'un seul coup et sont remplacés par autant de rubans noirs. Plus d'espoir de retrouver Angel. C'est lui qui servait de déjeuner au vautour. On l'identifie à des fragments de vêtements et à quelques détails parmi lesquels son appareil dentaire. Impossible de dire comment il est mort. Impossible de dire depuis combien de temps il repose sous les cailloux qui devaient dissimuler à jamais son cadavre. Impossible de dire non plus qui est le mystérieux moustachu, dernière personne aperçue en compagnie du malheureux Angel. Vernon et Marie-Anne, presque soulagés de leur angoisse mortelle, peuvent commencer leur deuil. Ils voudraient pourtant que justice soit faite. Nous n'avons pas d'esprit de vengeance. Nous voulons simplement que l'assassin d'Angel soit mis hors d'état de nuire. Car ce genre de criminel, d'après ce qu'on nous a expliqué, en reste rarement à un premier crime. Les pulsions qui les dominent leur font recommencer de nouveaux forfaits, selon les mêmes méthodes. La mort de leur victime ne les guérit pas. Il a tué. S'il est encore en vie, il tuera encore. Désormais, Marianne va tous les jours sur la tombe d'Angel. Vernon voudrait qu'elle cesse de le faire. Brendan, lui, dans sa chambre, contemple toujours quelques objets ayant appartenu à Angel. À présent, il pourrait utiliser les patins à roulettes que ses parents lui ont offerts, mais ces objets sont trop liés à la disparition de son frère. Il reste pendu au mur, flambant neuf. Épinglé au mur, il y a autre chose. La photographie du chat au front étoilé. Pas exactement la photographie tombée de la voiture du kidnappeur, mais une photographie faite par la police au plus fort des recherches. Un si joli petit chat qui, sans le savoir, a servi le criminel. Brendan se dit qu'un tel chat doit bien exister quelque part. Si jamais il venait à retrouver le chat. Après tout, il n'y a pas si longtemps que le moustachu a disparu avec Angel. Un jour, Brendan croit rêver. « Maman, papa, je l'ai vu! Il est là, sur le terrain vague !»« Qui, mon ange ?»« Le chat! Le chat de la photographie! Le chat du bonhomme qui a tué Angel !»« Allons, calme-toi! Les chats, il y en a plein! Pourquoi veux-tu que ce soit justement celui-là? Après tout, tu ne l'as jamais vu en vrai, ce chat !» Brendan insiste. « C'est lui! C'est lui! Il faut appeler la police! Il faudrait l'attraper !» Et quand tu l'auras attrapé, qu'est-ce que tu comptes faire, mon pauvre chéri? Lui demander si son papa a une voiture rouge et blanche? Lui demander si c'est un monstre moustachu? Pourtant, Marianne décide d'en avoir le cœur net. Elle aussi va jeter un coup d'œil sur le terrain vague voisin. Elle tient la photo du chat. On dirait bien que c'est le même animal. Il est plus gros, mais il n'a pas l'air mal nourri. La police est d'accord pour admettre que ce chat au front étoilé pourrait être une piste intéressante. S'il a un maître ou une maîtresse, autant remonter jusqu'à celui ou celle-ci. Il faut surveiller le matou et essayer de le suivre. Mais le chat étoilé est un fameux lascar. Il aime se faufiler dans les broussailles les plus inextricables. L'attraper ne servirait à rien. Finalement, en mobilisant une bonne dizaine de personnes, on parvient à localiser le domicile du chat. Un immeuble plus ou moins en ruine dans un quartier pouilleux et promis à la démolition. Une enquête discrète permet de savoir que l'animal semble avoir élu domicile dans une véritable épave humaine. Dick Harrington, un ancien du Vietnam, une loque cadavérique assommée par l'alcool et la drogue. On finit par retrouver Harrington au logis. Un lit en métal, une vieille télévision, un réfrigérateur rouillé et quelques posters rappelant les GI américains dans les déboires vietnamiens. Au mur, quelques décorations authentiques. Dans un tiroir, assez de drogue pour justifier l'arrestation de Harrington. Quand on interroge Harrington, personne parmi les anciens amis d'Angel n'est capable de reconnaître le kidnappeur blond et moustachu. En l'espace de 2 ans, il a perdu sa moustache et pas mal de cheveux. Les drogues dures et l'alcool qui détruisent l'ancien GI, qui dévore toute sa pension de militaire, l'ont pratiquement défiguré. Il n'est plus que l'ombre du garçon relativement beau que montrait le portrait robot et l'avis de recherche 2 ans plus tôt. Harrington, pressé de questions, déçoit les espoirs des policiers. Il prétend ne se souvenir de rien, ni d'Angel, ni de la voiture blanche et rouge. D'ailleurs, il y a belle lurette qu'il n'a plus de véhicule. Pas assez d'argent. On retrouve pourtant dans les fichiers d'immatriculation la preuve qu'en 1970, il était bien propriétaire d'une Buick 1967 immatriculée en Floride. On décide de passer l'appartement de Harrington au peigne fin. Et c'est le chat au front étoilé qui donne sans le vouloir la preuve de la présence d'Angel chez Harrington. Le chat nommé logiquement Starry, c'est-à-dire étoilé, dort dans le fond d'un placard. On découvre son jouet, une petite pelote de laine sans importance. Marianne, en examinant ce peloton, reconnaît la tête de l'ange qu'elle avait amoureusement tricotée sur le pull d'Angel. Harrington avoue enfin, sans trop savoir l'expliquer, son crime. Son avocat, aidé de psychiatres, remonte dans son passé et on découvre qu'avant d'être un ancien du Vietnam, blond, moustachu, bronzé et d'apparence tout à fait sympathique, Harrington a dû passer de bien tristes moments. Il explique dans la foulée pourquoi on n'a pas retrouvé la Buick à rayures rouges et blanches. Il s'agissait d'adhésifs posés à dessin qu'il mit 2 minutes à arracher. Sa Buick était blanche et la plaque fausse. Sa moustache blonde aussi d'ailleurs. Depuis, emprisonné pour de longues années, Dick Harrington essaye de se reconstruire, de quitter la drogue et d'éviter le dégoût meurtrier des autres prisonniers. C'est le chat étoilé qui avait mené la police jusqu'à lui. La conclusion de cette histoire, c'est que les animaux, que nous le comprenions ou non, contribuent à l'équilibre de la vie sur Terre, telle que Dieu l'a définie. Même si leur réaction nous échappe, Dieu permet que certains secrets ne soient pas à notre portée. Mais lui reste au contrôle. De nombreux mystères restent à découvrir. La prochaine fois, je vous dévoilerai un nouveau mystère.
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Ô enfant de Dieu, écoutez cette voix aujourd'hui. Ne craignez pas le feu de ce monde. Ne laissez pas vos cœurs s'éteindre sous l'angoisse et la peur. Le Dieu qui a ouvert la mer et calmé la tempête marche avec toi dans chaque épreuve. Quand le doute te crie que tu es seul, rappelle-toi, celui qui tient l'univers dans sa main. Tiens aussi ton âme, ton souffle, ta vie. Le feu peut te brûler les sens, mais il ne touchera jamais ton cœur si tu es avec lui. Lève tes mains, lève tes yeux. Le Seigneur est ton bouclier, ton refuge, ta force. Il est là, même dans le feu le plus ardent. Et tu verras au matin que la gloire était là depuis le début.

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1: Face à la hausse des prix des billets d'avion, les Guadeloupéens revoient leur projet à la baisse. Les grandes vacances s'approchent et pour beaucoup de Guadeloupéens, c'est l'heure des calculs. Réserver très tôt pour traquer les promotions, faire des concessions, chacun cherche la bonne formule pour faire baisser la facture. Avec des billets d'avion toujours plus chers, les projets de vacances sont parfois revus à la baisse et à la fin, certains renoncent tout simplement à partir. C'est le grand rush de juillet-août qui se prépare. Pour de nombreux Guadeloupéens, les vacances riment souvent avec l'Hexagone ou le reste de la Caraïbe. Mais cette année encore, voyager relève du parcours du combattant ou plutôt du comptable. Pour certains, comme l'IVA, l'organisation commence de plus en plus tôt, parfois dès le mois de janvier, pour espérer dénicher les meilleurs tarifs. Je la cite, hein. « Je préfère m'organiser tôt pour être sûr que je pourrai aller voir mes proches là-bas. On aurait pu partir aussi en dernière minute, mais là, c'est impossible. » Fin de citation. Car c'est bien là que le nœud du problème réside. Les prix des billets d'avion avec l'inflation et la hausse du carburant. S'envoler au départ de Maryse Condé pèse lourd, très lourd, sur le budget des ménages. Pour beaucoup, le billet n'est plus qu'un simple moyen de transport. C'est devenu le principal frein aux vacances. Résultat, certains capitulent et choisissent, comme Max ou Richard, de rester au pays. Je cite... Parce que j'ai deux enfants, cela revenait à 1900 euros. Cette année, cela va être bien plus cher. Non, ce n'est pas possible, ce n'est pas envisageable. À Saint-Martin, c'est pareil, les prix des billets sont exorbitants. Donc, nous pas qu'à passer vacances là au pays. Nous passerons les vacances au pays, selon ces deux personnes. Pour ceux qui sautent le pas, malgré tout, on traque les promos, on utilise des dispositifs d'aide à la continuité territoriale comme celle de la DOM, même si toutefois les agences de voyage constatent une baisse de réservation pour la période des grandes vacances. Je cite cette agence de voyage, « Cela va dépendre du type de voyage, si ce sont des billets d'avion, si les gens savent déjà à quel moment ils vont partir, par exemple les personnes que j'ai eues tout à l'heure, c'est pour le mois d'octobre. » Elles s'y prennent quand même un petit peu en avance. Sinon, pour tout ce qui est séjour et croisière, c'est plus d'un an. Les croisières, c'est souvent un an avant le départ parce que cela leur permet d'étaler leur paiement, même si on observe une légère baisse. Malgré tout, les gens partent. Voyager au prix fort ou renoncer, le dilemme est devenu annuel pour les familles antillaises. Pour beaucoup, les vacances ne se compteront pas en kilomètres parcourus, mais bien en économies réalisées.
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1: 8h30 sur RVM, je viens de recevoir un poste. Après plusieurs jours d'attente, c'est le jour J. La France entre dans sa compétition aujourd'hui à 15h. Face au Sénégal pour sa dernière. Didier Deschamps a à cœur de ramener la troisième étoile sur le blason tricolore. Rappelons que le seul match d'ouverture perdu par les Bleus, c'était face au Lyon sénégalais en 2002. C'est le moment de remettre les pendules à l'heure. Ce sont les jeunes qui font les postes concernant la Coupe du Monde. Très intéressant ce poste. La France commence sa compétition aujourd'hui à 15h. Il est 8h31. C'était le petit mot pour pouvoir sourire ce matin.
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0: Il est 8h37. Dans 3 minutes, vous allez retrouver, vous avez un message, un SMS, suivi des petites annonces. Juste avant, les couleurs de ton cœur, interprétées par George Eliot.

0: Merci à Georges Eliot. Il est 8h40 sur RVM. Place tout de suite à... Vous avez un message, un SMS.
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3: 2 Corinthiens 5, verset 21. Celui qui était innocent de tout péché, Dieu l'a condamné comme un pécheur à notre place, pour que dans l'union avec Christ, nous recevions la justice que Dieu accorde. C'est le plus grand échange de l'histoire humaine. Jésus a pris notre péché et nous a imputé sa justice. Ainsi, nous sommes justes aux yeux de Dieu.

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C'est le moment des petites annonces à vos téléphones 05 90 83 25 73. Je cherche à faire de l'accompagnement d'une personne âgée, l'emmener faire ses courses ou même l'accompagner chez son médecin le mardi, jeudi, mercredi dans les communes des Abîmes, Pointe-à-Pitre, Le Gosier. Pour tout contact, vous appelez au 06 90 80 07 57. Les pas sérieux, vaut mieux s'abstenir.

urgent, recherche en métropole appartement particulier, type F2, chambre et commodité, département 77 ou 91. Pas sérieux, s'abstenir. Veuillez contacter 06 90 91 04 67.

C'est votre espace 0590-83-25-73 ou encore vous laissez le message sur la ligne WhatsApp de Radio Vie Meilleure 06-90-96-32-42 avec toutes les informations pour pouvoir vous contacter.

0: Nous allons nous arrêter ici pour aujourd'hui. On se retrouve très prochainement sur les ondes RVM.
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0: 8h47, je vous rappelle, à 9h, ce sera Jessie pour son émission Mieux Vivre, cela jusqu'à midi. Cet après-midi, à partir de 14h, Freddy dans les rendez-vous de l'après-midi. Tabitha Lemaire, je veux te louer.

0: 8h51.
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0: Le psaume 38, le verset 15 nous dit ceci: Éternel, c'est en toi que j'espère, tu répondras, Seigneur mon Dieu. Ne pas se décourager, ne pas sombrer dans la dépression, c'est placer sa confiance en l'Éternel, celui qui est au-dessus de toute puissance et qui domine toutes circonstances. La foi dans les promesses de Dieu est la force qui maintient debout celle ou celui qui réclame l'intervention divine dans sa vie de prière, quelles que soient les situations. Connaître Dieu, c'est surtout apprendre à compter sur lui chaque jour, en sachant qu'il entend, écoute et répond toujours à toutes les prières selon sa volonté, son projet, son master plan. Prie, crois et vois, jamais Dieu ne déçoit.
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0: Oui, Dieu jamais ne nous déçoit car il est notre pourvoyeur. Tu pourvoiras, Maria.

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1: Voilà, c'est pratiquement terminé pour nous pour ce mardi 16 juin. Dans un instant, vous allez retrouver Jessie pour son émission Mieux Vivre. Quant à nous, on se dit à demain, si Dieu le veut, dès 6 heures pour un autre réveil matinal. Passez une très, très, très bonne journée. Soyez bénis.
2: 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Et les gens pensent que si je ne parle pas, c'est que je suis faible. Mais ils ne savent pas que mon silence est rempli d'adoration. Ils ne voient pas les larmes qui prient, les soupirs qui te cherchent. Parce que toi, mon Dieu, tu comprends, même les prières sans voix. Alors aujourd'hui, même sans musique, même sans force,

Bien bonjour à tous, bien bonjour à vous chers auditeurs, mais aussi chers Radionautes. Bonjour à tous ceux qui nous écoutent via notre site internet. Je vous retrouve avec beaucoup de plaisir, pour ne pas changer, Jessie, avec au programme nos différents rendez-vous. Et pour introduire cet espace, je vous propose ce texte biblique, ce texte positif, cette promesse qui se trouve dans Ésaïe chapitre 4 verset 5, dans la Bible, Ésaïe 4 verset 5, qui dit ceci: au-dessus de tout, la glorieuse présence du Seigneur sera une protection. Au-dessus de tout, la glorieuse présence du Seigneur sera une protection. Et oui, en tout temps et aujourd'hui, Dieu t'ouvre ses bras d'amour encore une fois pour te rassurer. Excellente journée avec ce très beau rappel.

et on retrouve notre espace offre et demande d'emploi et prestations avec ces informations. Personne sérieuse, organisée et bienveillante propose ses services pour l'accompagnement de personnes âgées à domicile, de jour comme de nuit, disponible immédiatement, mission ponctuelle ou régulière. Pour toute information, un numéro de portable, le 0690 35 92 35 35 92 35. Propose service d'aide à domicile en Guadeloupe, ménage, aide aux courses, accompagnement de personnes âgées ou garde d'enfants occasionnels. Sérieuse, disponible rapidement et motivée. Pour plus d'informations, un numéro de téléphone à votre disposition, contacté par SMS ou WhatsApp de préférence. Le 0690 16 72 83 est à votre disposition. 0690 16 72 83. Donc, je rappelle que la Cité des métiers est un lieu de conseil, d'information et d'orientation sur les métiers, la formation, la création d'activités, la vie professionnelle en général, en accès libre, gratuit et anonyme. Elle propose un ensemble d'outils, de ressources et de mise en relation avec des partenaires spécialisés dans leur domaine de compétences pour vous guider dans votre réflexion et dans l'élaboration de vos projets. Les inscriptions aux ateliers se font par téléphone. Je donne déjà le numéro de téléphone qui est le 0690 51 42 27, 0690 51 42 27 ou encore par mail, Cité des métiers Guadeloupe en un seul bloc, @gmail.com sans accent ou encore vous pouvez vous renseigner sur place. La Cité des métiers se trouve au boulevard du Général de Gaulle au Rézé Abîme. Et horaire accueil du public lundi, mardi et jeudi de 8h à 12h, de 14h à 16h et mercredi et vendredi de 8h à 12h30. Alors, pour tout ce qui touche aux différents espaces à votre disposition, vous avez effectivement un espace aide à l'utilisation du numérique. Vous êtes invité à devenir autonome pour vos démarches sur Internet et maîtriser vos outils. Vous avez une conseillère numérique qui vous accompagne et c'est gratuit, c'est pour tous. Alors, vous pouvez bénéficier de ce service tous les jours de 8h à 12h sans rendez-vous pour faire de la navigation, de la création et de la consultation de comptes, l'ouverture d'une boîte mail, l'initiation au site Internet des administrations, pour faire de l'écriture de votre CV, saisie sur des sites dédiés et dépôts sur une plateforme de recherche d'emploi. Vous pouvez aussi rechercher des offres sur des sites dédiés à la recherche d'emploi. Vous avez à votre disposition donc cette conseillère à la Cité des métiers, cette conseillère numérique pour vous accompagner. Et c'est gratuit pour tous. Sinon, vous avez l'atelier smartphone. Vous êtes invité dans cet atelier à découvrir plus en détail les fonctionnalités de votre téléphone mobile, votre téléphone portable ou de votre tablette et maîtriser ces différents outils. À côté de ces deux espaces, vous avez également l'IGIBOX, que je vous invite d'ailleurs à découvrir sans plus tarder. Il s'agit d'une boîte à outils online qui informe et guide les parents et leurs enfants sur l'orientation, les études, l'emploi, l'alternance, les stages, l'accueil au droit, la mobilité internationale, l'entrepreneuriat et la citoyenneté. Et puis enfin, vous avez l'atelier numérique gratuitement sur inscription. Vous pouvez découvrir ce service d'authentification pour l'accès aux démarches en ligne. Pour cet espace-là, il y a des dates. Je vous invite à vous rapprocher de la Cité des métiers pour connaître la prochaine date de découverte de ce service d'authentification où vous avez la possibilité d'avoir accès aux démarches en ligne. Je rappelle le numéro de téléphone de la Cité des métiers qui est le 0690, un portable, 51 42 27 51 42 27.

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1: Sometimes we have many, many words we want to tell God.
2: Parfois, on a plusieurs paroles qu'on aimerait dire à Dieu.
1: At other times, we don't have enough words.
2: Mais d'autres fois, on n'a pas assez de mots.
1: And one time, actually many years ago, when we were practicing and just praying.
2: Et une fois, il y a plusieurs années, alors qu'on pratiquait et on priait.
1: The simple phrase just came to my spirit.
2: Cette phrase

0: et nous retrouvons notre espace Place à la Santé et au Bien-être. Madame Sélugy, avec moi, bonjour.
1: Bonjour Jessie, bonjour chers auditeurs.
0: Avec vous, Madame Sélugy, on se retrouve pour développer un thème comme on le fait régulièrement et cette fois-ci, toujours dans le cadre de ce grand thème, le corps parle-t-il ? Aujourd'hui, nous allons parler d'acné, quand l'image de soi est mise à l'épreuve. Alors, vous l'avez compris, aujourd'hui, nous allons aborder un sujet qui concerne de nombreuses personnes, en particulier les adolescents, mais aussi beaucoup d'adultes, sont aussi concernés par l'acné. Au-delà de son aspect physique, certaines approches invitent à réfléchir à ce que cette situation peut parfois révéler concernant l'image de soi, l'acceptation personnelle et le regard que l'on porte sur soi-même. Alors on rappelle que cette émission ne remplace en aucun cas un avis médical ou un traitement dermatologique. Notre objectif est simplement d'ouvrir une réflexion autour du vécu émotionnel de l'individu. Et c'est pour cela qu'aujourd'hui, Madame Sélugy, en introduction avec vous, nous allons d'abord décrire qu'est-ce que l'acné. Donc avec vous, nous allons tout de suite répondre à cette question. Pourquoi certaines approches établissent un lien entre l'acné et l'image de soi?
1: Eh bien, tout simplement, Jessie, parce que l'acné apparaît souvent sur le visage. Et c'est la première partie de nous-mêmes que les autres voient. Même si nous sommes bien habillés, même si nous avons de belles chaussures et tout le reste, avant de voir tout ça, on voit notre visage. Le visage est associé à notre identité. Notre visage montre la manière dont nous nous présentons au monde extérieur, à la façon dont nous pensons être perçus des autres. Et nous voulons toujours paraître dans la meilleure version, au moins visuelle de nous-mêmes. Certaines approches considèrent que l'acné peut parfois accompagner des périodes qu'une personne traverse. Et on a parlé surtout des adolescents parce que c'est une période où on n'est pas encore très sûr de soi. Ça peut être une période où l'acné se développe parce qu'on ressent une espèce d'insécurité. On n'a pas encore acquis de la confiance en soi parce qu'on vient d'une famille où on n'a pas été valorisé, on n'a pas vraiment ressenti l'amour parental, on n'a pas été, on s'est pas senti considéré comme on aurait aimé l'être. Alors, ce sont des questions qui se posent sur l'identité, mais en même temps qui génère de l'acné. Et on a aussi une difficulté à s'accepter tel qu'on est parce que on ressent même quelquefois, on a des sentiments de rejet. Et ça, c'est pas évident pour un adolescent. C'est vrai, vous l'avez dit avec vérité, il y a des adultes. Parce qu'avant d'être adulte, on est adolescent. Et si pendant l'adolescence, on a été infecté, je dis infecté parce qu'il arrive quelquefois qu'on croise des personnes avec des visages boutonneux, acnéiques, on va dire, et c'est vrai que ça fait peine à voir. Eh bien, ces personnes-là sont dans des véritables souffrances parce qu'elles entreprennent tout un tas de choses, tout un tas de procédés. Et même quand elles vont chez le dermatologue et qu'il leur donne toute une batterie de choses à faire, eh bien, la situation dure et perdure. Parce que le véritable problème n'est pas un problème extérieur, n'est pas un problème physique. C'est un problème qui se passe à l'intérieur de soi. Le jeune qui ne se sent pas sécurisé, qui a une peur de l'avenir, qui a peur du regard des autres et qui a même peur de pas pouvoir se faire des amis. Parce qu'il y a des amis, eh bien, si tu as l'acné, eh ben, ils vont pas t'accepter dans leur clan d'amis. Eh bien, tout ça continue malheureusement à générer ce phénomène qui continuera à se développer et à provoquer ces boutons et qu'on n'arrive pas à maîtriser.
0: Et c'est vrai que l'adolescence, comme vous étiez en train de le dire, est une période où beaucoup de choses changent en même temps.
1: Et on ne va pas dire que toutes les personnes qui ont de l'acné, parce qu'ils ont des problèmes émotionnels, hein, mais là, comme on l'a dit pour beaucoup d'autres choses, ce sont des pistes qui sont à prendre en considération. Parce que, comme on le dit, on le répétera encore, toutes ces situations-là ont une cause. Quand on a l'acné, eh bien, l'adolescent qui se cherche, l'adolescent qui change d'image et qui se rend compte, oh, un bouton là, oh, peut-être après un autre par là, oh, un autre par là, eh bien, tout ça génère de la difficulté parce que l'adolescence est une période où le jeune n'est plus un enfant, n'est pas encore une adulte, mais ce jeune voudrait faire cette transition, mais sans trop de dégâts apparents. Et l'acné, on peut dire, est un dégât apparent, puisque le corps change, c'est vrai, les émotions aussi, mais les relations aussi, et le visage acnéique ne va pas aider à trouver des relations qui acceptent, et ça arrive, on peut trouver des personnes qui, nous aimant tels que nous sommes, et ben acceptent même si on a de l'acné, ils vont proposer aussi des solutions. Mais en général, c'est une situation qui provoque beaucoup, beaucoup, beaucoup de difficultés et de souffrances. Eh bien, parce que sachez que les jeunes, ils commencent à se comparer aux autres. Ils vérifient leur apparence, leur taille, quelquefois leur poids et la popularité aussi qu'ils ont avec les autres, la relation qu'ils peuvent avoir entre les groupes de filles comme elles ou comme eux, parce que ça n'arrive pas qu'aux filles, c'est vrai, c'est plus fréquent chez les filles, mais il y a des garçons aussi qui connaissent ces difficultés. Et ils se disent, eh bien, est-ce que ils vont réussir? Eh bien, toutes ces préoccupations, toutes ces interrogations, toutes ces difficultés-là génèrent un stress qui, malheureusement, ressort par de l'acné. Et certaines personnes même passent beaucoup de temps à voir uniquement leurs défauts et l'acné les emmène à oublier les qualités qui sont au fond d'elles. Alors que si on prenait le temps de vérifier les qualités, de les considérer, de les accepter, de les apprécier, eh bien ça contrebalancerait. Mais malheureusement, la situation fait que ces personnes ne voient pratiquement que leurs défauts. Et les autres sont toujours mieux qu'eux. Ah ouais, là, cette fille-là dans la classe, oh là là, elle est jolie, elle n'a pas un bouton sur son visage. Moi, je suis remplie de boutons. Eh bien, tout ça, le fait même de penser ça, eh bien, 4-5 boutons vont sortir. Puisqu'en fait, comme ça a dit, ça me donne des boutons. Eh bien, c'est exactement le cas.
0: Et la peur du jugement également.
1: Oui, puisqu'on a peur d'être jugé. Oui, puisque la première chose qu'on voit, c'est mon visage. Eh bien, on me juge malheureusement à partir de ce qu'on voit. Eh bien, cette peur du jugement va faire encore sortir des boutons. C'est quand même curieux, c'est quand même difficile.
0: Et à l'heure des réseaux sociaux, alors là...
1: Et on a peur de ces réseaux sociaux parce que, d'ailleurs, entre amis, on aime bien faire des photos. Eh bien non, on ne veut pas participer aux séances de photos parce que, toutes les autres sont bien, mais on va me voir moi avec tous mes boutons. Eh bien, on veut bien être sur les réseaux, mais on ne veut pas non plus. Alors, c'est toute une espèce de guéguerre au fond de soi, eh bien, qui génère des émotions négatives et qui font sortir des boutons, comme on l'a dit, hein, ça me donne des boutons. Rien qu'en pensant à mes boutons, ça fait sortir encore d'autres boutons.
0: Voilà, donc, alors, certaines approches considèrent alors que l'acné peut symboliquement refléter une difficulté à être pleinement soi-même ou à accepter son image. Par rapport à cela, qu'est-ce que l'on peut dire? Certaines approches qui considèrent alors que l'acné peut symboliquement refléter une difficulté à être pleinement soi-même ou à accepter son image.
1: Mais oui, parce qu'on a l'impression que tout le monde nous regarde. On arrive quelque part, il suffit qu'on nous regarde, on ne voit pas notre sourire, hein. On se dit c'est mes boutons qu'on regarde. Et un sentiment de rejet, même si on nous fait un sourire, hein, on va dire, ouais, il me sourit, mais je suis sûre qu'au fond d'eux, ils me rejettent. Je suis sûre, il suffit que deux personnes dans un groupe se mettent à dire quelque chose ensemble, c'est de moi qu'on parle. Donc on a peur du regard des autres, on a peur du rejet, on a peur des critiques, et on ne peut pas faire de belles choses parce qu'on sent qu'on a une mine grisaille parce qu'on est rejeté, on est jugé, on n'est pas suffisamment apprécié parce que l'acné tout de suite se dresse entre les personnes et nous. Eh bien, certaines approches considèrent alors que l'acné peut symboliser et refléter une difficulté, comme vous l'avez dit tout à l'heure, hein, à s'accepter soi-même. Et si on ne s'accepte pas, cher bien-aimé, eh bien, les autres ne vont pas nous accepter. Hein. La meilleure personne qui peut m'accepter, c'est moi. Et quand je m'accepte, je ne développe pas une espèce d'autoritarisme ou ni de performance sur moi-même. Je suis comme je suis, mais je suis comme je suis, comme vous voulez m'accepter ou pas. Non, on s'accepte parce que on se dit « je suis comme cela et je fais tout ce que je peux dans mon pouvoir pour que les choses s'améliorent. » Maintenant, je suis persuadée que le Dieu que je sers, parce que je lui fais mention de cela, je compte sur lui. Et tout à l'heure, on va donner un verset qui va nous aider à faire confiance à Dieu. Eh bien, nous devons apprendre à nous accepter, de nous apprendre à nous faire confiance. Et comme on le dit, hein, si je ne me fais pas confiance à moi-même, si je ne m'accepte pas moi-même, eh bien, d'ailleurs, les autres le ressentent. Et quand ils ressentent que je ne m'accepte pas, quand ils ressentent que je n'ai pas confiance en moi, malheureusement, il y en a beaucoup qui sont mal intentionnés et bien me sortent des paroles pour vous faire encore plus mal. Et bien, cher bien-aimé, cher jeune, toi qui nous entends aujourd'hui et qui est concerné par cette problématique, demande au Saint-Esprit de Dieu de t'emmener à t'accepter tel que tu es. Et quand tu apprendras à t'accepter tel que tu es, à te voir sans te voiler la face, eh bien, tu ressentiras déjà une espèce d'apaisement. Eh bien, il n'y aura, je ne dirais pas qu'il n'y aura plus de boutons demain matin ou la journée d'après, mais ça va être une étape qui va permettre un relâchement, qui va permettre un arrêt de stress, et l'émotion positive va générer une situation. On va voir que les boutons commencent à se rarifier, et même ceux qui sont là vont passer aussi par contre une chose, hein, à ne pas faire. Souvent on le dit, mais ne pressez pas les boutons pour les vider par soi-même, parce que en les vidant, on se tache la peau. Alors déjà, on a ces problèmes de boutons, mais quand on essaie de les vider et on appuie dessus pour les vider, eh bien, on occasionne des irritations. Il y a déjà le bouton, mais l'irritation qu'on va provoquer en appuyant dessus, ça va pas arranger les choses. Alors, c'est vrai, c'est une difficulté et on en parle aujourd'hui pour vous dire que vous n'êtes pas unique dans ça. Et même si vous étiez la seule personne à avoir de l'acné, eh bien, le Seigneur Jésus serait venu à votre secours dès lors que vous lui fassiez confiance et que vous lui disiez, Seigneur, voici, cette situation, eh bien, me malmène, me fait souffrir, je te le confie, agis pour moi. Et le Seigneur éternel accomplit son œuvre.
0: Alors, dans plusieurs situations, et notamment dans la situation de l'acné, on parle souvent d'espace vital. Que peut-on dire concernant

0: les contrôler. Oh, mais tu as encore un autre bouton hein, qui est sorti là. Oh là là. Ah ouais, eh bien, on est surveillé. On est. Les regards sont dirigés, mais toujours avec un aspect négatif. Et eh bien, ça aussi peut être facteur de faire sortir des boutons. Et on peut ne pas pouvoir exprimer librement ce qu'on ressent face à de tels envahissements, je vais dire, à tel empiétement sur son espace vital. Et l'espace vital est un espace qui me concerne et je voudrais être. Je ne dirais pas la seule personne. D'ailleurs, si quelqu'un doit emprunter, mais quelqu'un que j'autorise à rentrer dans mon espace vital, pas quelqu'un qui s'impose dans mon espace.
1: Alors, est-ce que ça voudrait dire quelque part que les boutons qui sortent, c'est quelque part pour t'empêcher de venir dans cet espace vital, que tu es un petit peu trop dedans, une façon
0: De repousser.
1: de repousser les gens qui
0: Mais
1: entrent
0: oui.
1: trop dans l'espace vital, ou pour revenir un petit peu plus haut, hein, également, se protéger inconsciemment derrière cette image qu'elle n'aime pas.
0: Mais ça, c'est. Et là, c'est même pas la personne qui réagit, c'est son corps qui est là et c'est son corps qui réagit. Et son corps repousse ses envahisseurs. Parce que comme le corps a déjà compris qu'on n'aime pas l'acné, eh bien l'acné va sortir pour repousser. Et ce sera une sorte de protection. Et c'est vrai qu'on ne peut pas toujours le comprendre comme tel, mais c'est vrai. Qu'on a des défenses qui arrivent parce que le corps parle, nous l'avons dit et nous le répétons encore, même si le corps n'emploie pas le langage qu'on aurait aimé, mais le corps continue à parler pour nous protéger quelquefois. Et quand nous acceptons cela, eh bien, le corps relâche ça et on sait que mon espace vital ne sera autorisé que les personnes que je veux. Qui empruntent, les personnes qui m'accompagnent ou que j'accompagne dans mon espace. Parce que je ne veux plus me laisser contrôler, je ne veux plus me laisser surveiller, je ne veux plus qu'on dirige mes émotions, mes paroles, mes affaires. Voilà.
1: Donc, ça voudrait dire quelque part que l'on n'avait pas fait une commande quand même hein, au corps
0: Réagir de cette façon.
1: de cette façon, mais il a réagi parce qu'on n'a pas peut-être su exprimer hein, ce que nous voulions vraiment et on est au fond de nous-mêmes dans une situation où on se sent, on va dire, pas agressé, mais quelque part on se sent étouffé, on se sent oppressé et le corps il réagit. Donc finalement, derrière ce sujet, Madame Sidougi, il y a une grande question. Comment apprendre à s'aimer tel que l'on est, déjà dans un premier temps?
0: Eh bien, il faut savoir, chers parents, que nos jeunes ont besoin d'être guidés, ils ont besoin d'être protégés, mais il faut leur laisser progressivement la possibilité de développer leur individualité. Parce que quand nous les envahissons, quand et d'ailleurs, on appelle, et j'étais une fois en face d'une personne que j'accompagnais, et je l'ai accompagnée chez un professionnel. Et la personne me disait, Madame, cette jeune fille-là, c'est une jeune fille super protégée, hyper protégée. Et c'est ça que certains parents, parce que la maman était occupée, elle ne pouvait pas, et je lui ai dit, bon, ben, si tu veux, je l'accompagne. Et l'enfant était contente aussi que je l'accompagne. Et elle me dit, ah ouais, je préfère que ce soit toi que maman. Hein. J'ai dit, ah bon, ben, enfin, bref. Et parce qu'elle se sent étouffée, et la maman, c'est pas qu'elle veut étouffer son enfant. Chers parents, nous ne voulons pas étouffer nos enfants, mais reconnaissons que quelquefois, nous les surprotégeons, alors que leur laisser la possibilité d'exprimer ce qu'ils sont, ça va les aider à s'accepter tels qu'ils sont. Parce que il faut que cette étape soit franchie. Et ainsi, nous les protégeons de tous ces problèmes d'acné qui se développent, je dirais, à outrance, pour ne pas employer que ce mot, mais rien qu'une attitude. Ah ben, quand nous voyons sortir, ne lui, n'attirons pas leur attention. Oh, mais, oh là là, il t'est sorti encore un bouton, hein. pauvre, mais fou là, mais qu'est-ce que tu manges? Qu'est-ce que tu fais? Parce qu'on lit toujours ça. Ah ouais, tu as encore mangé.

0: des cochonneries, hein. Et quelquefois, l'enfant n'a pas mangé autre chose que ce qu'on lui a servi à table. Mais son état intérieur la malmène tant parce qu'on surveille ce qu'elle mange, on surveille ce qu'elle dit, on la surveille. Elle est, et comme on le dit, hein, le parent ne le fait pas pour... D'ailleurs, quelqu'un a dit, veillez sur moi, ne me surveillez pas. Et très souvent, nous les surveillons, alors qu'en fait, il nous faut veiller sur eux. Et ainsi protéger nos adolescents de ces éruptions d'acné qui leur fait tant souffrir.
1: Alors nous arrivons, Madame Sylvie, à ces phrases hein, que vous aimez extraire de la Bible.
0: Et cette note spirituelle, on la trouve une fois de plus avec David. Parce que David est celui qui a écrit la plupart des psaumes. Pas tous les psaumes, hein, mais la plupart. Et il dit au Seigneur, je te loue, Seigneur, parce que tu as fait de moi une créature merveilleuse. Tes œuvres sont admirables. Eh bien, quand je prends le courage de dire au Seigneur, malgré tout l'acné qu'il y a sur mon visage, je lui dis, Seigneur, tu as fait de moi une créature merveilleuse. Et sachez que l'acné ne durera pas toute la vie, parce que quand les situations seront acceptées, seront solutionnées, les émotions seront identifiées, seront traitées, et bien tout cela va provoquer un relâchement. Et on prend de l'âge, hein, parce qu'avec l'âge aussi, la connaissance augmente, la compréhension des choses. Et bien, on n'est plus dépendant de notre apparence comme on l'a été quand on était en pleine période de transition. On a réussi autant que faire se peut d'échapper au regard des autres. Et ça, on ne devient pas indifférent aux critiques, hein, mais on arrive à mieux les gérer et nous ne laissons plus s'imposer dans notre esprit. Et bien ça nous donne de développer une valeur intérieure parce qu'on reconnaît qu'effectivement, je suis une créature merveilleuse. Dieu me connaît, Dieu m'aime. Et il m'appelle à m'accepter avec gratitude et avec reconnaissance. Alors moi je dis, Seigneur, tu as fait de moi une créature merveilleuse et emmène-moi à cette créature merveilleuse sur mon visage. Parce que pour le moment, mon visage me fait souffrir. Mais le Seigneur accomplira cette œuvre.
1: En tout cas, je trouve que la réflexion elle est très très belle. Moi, ce que je retiens dans ce que vous venez de dire, c'est qu'avant de chercher à plaire au monde entier, nous avons peut-être besoin d'apprendre à nous accepter nous-mêmes.
0: Parce que si nous ne nous acceptons pas, les autres ne nous accepteront pas. Parce qu'ils ressentent bien en nous ce que nous sommes. Et malheureusement, nous ne sommes pas toujours entourés de personnes qui nous aiment d'amour inconditionnel. Les gens veulent bien nous aimer, mais il faut qu'on réponde aux critères de choix. Il faut que tu sois belle, que tu sois mince, que tu sois gentille, que tu sois comme je veux que tu sois. Eh bien, tu peux être tout ça, mais si tu as deux, trois boutons, Eh bien, moi, je peux m'accepter avec mes boutons. C'est pas parce que les boutons me plaisent, hein, mais je suis ce que je suis. Si tu m'aimes, tu m'aimes pour ce que je suis. Si tu ne m'aimes pas, tu ne m'aimes pas pour ce que je suis. Point trait.
1: Eh bien, tout est dit, Madame Sylvie.
0: Oui, tout simplement, je ne vais pas t'efforcer à m'aimer. Je ne vais pas te payer pour que tu m'acceptes. Je ne vais pas me mettre à... Non, je suis ce que je suis. Et si tu dois quitter mon cercle d'amis, tu quitteras mon cercle d'amis parce que quoi que je ferai, tu finiras par le quitter. Mais ce que je veux, c'est être moi et être moi, m'accepter parce que je suis une créature merveilleuse et je loue le Seigneur pour ce que je suis.
1: On ne peut que dire amen. En tout cas, retenons aujourd'hui que notre valeur ne dépend pas de notre apparence, mais de ce que nous sommes profondément. Prenez soin de vous, donc chers auditeurs, de votre corps, de votre cœur, de vos pensées et de votre relation avec Dieu.
0: Et juste avant de finir, Jessie, vous me permettez encore une minute, absolument, tout simplement pour dire à nos chers bien-aimés, beaucoup de nos souffrances viennent du fait que nous attendons constamment l'approbation des autres. Alors que la véritable paix commence souvent lorsque nous apprenons à nous accepter, à accepter avec nos qualités, avec nos limites, avec nos imperfections. Et nos imperfections ne vont pas rester toujours des imperfections parce que nous apprendrons d'elles et nous allons changer. Eh bien, cela signifie que nous ne renonçons pas à progresser. Nous allons de progrès en progrès. Cela signifie simplement que nous reconnaissons que notre valeur ne dépend pas de notre, comme vous l'avez dit tout à l'heure, Indieci, que notre valeur ne dépend pas de notre apparence physique. Nous avons de la valeur, une valeur immense aux yeux de Dieu et aux yeux de tous ceux qui nous aiment.

0: Bonjour à toutes et à tous et bienvenue dans Vrai versus Faux, votre rendez-vous consacré à l'éducation aux médias sur la radio Vie Meilleure. Dans les précédents épisodes, nous avons découvert comment fonctionnent les médias et comment reconnaître les fake news. Aujourd'hui, nous allons parler d'un sujet qui fait partie de notre quotidien, les réseaux sociaux. Les réseaux sociaux, ce sont tels que TikTok, Instagram, Snapchat, Facebook, YouTube ou même tel X, anciennement Twitter. Et des millions de personnes utilisent cette plateforme chaque jour. Mais derrière les vidéos virales, les likes et les tendances, une question importante se pose. Les réseaux sociaux nous influencent-ils ou nous manipulent? Pourquoi passons-nous autant de temps sur ces applications? Comment les contenus deviennent-ils viraux? Sommes-nous réellement libres de ce que nous regardons? Pendant les prochaines minutes, nous allons décrypter ensemble le fonctionnement des réseaux sociaux et leur impact sur notre façon de penser. Les réseaux sociaux ont complètement transformé notre manière de communiquer. Aujourd'hui, grâce à un simple smartphone, il est possible de publier une vidéo, de partager une opinion, de suivre l'actualité, ou même de communiquer avec le monde entier. Les réseaux sociaux offrent de nombreux avantages, tels que de rester connecté, de découvrir des informations rapidement, de créer du contenu, et d'apprendre, et même de développer une activité professionnelle. Mais derrière cette apparence de liberté, les plateformes utilisent des systèmes très puissants appelés algorithmes. Comment fonctionnent les algorithmes? Un algorithme est un programme informatique qui analyse nos comportements. Chaque fois que nous regardons une vidéo, aimons une publication ou même partageons du contenu, ou même écrivons un commentaire, les plateformes enregistrent ces informations et ensuite les utilisent ces données pour nous proposer d'autres contenus similaires. Par exemple, si vous regardez souvent des vidéos de sport, votre fil d'actualité affichera davantage de contenu sportif. Par exemple, si vous regardez pas mal de contenu tel que sur l'agriculture, vous aurez pas mal de contenu sur l'agriculture. Si vous aimez des vidéos humoristiques, l'algorithme vous montrera encore plus des vidéos type humour. L'objectif des plateformes, en réalité, c'est de nous garder connectés le plus longtemps que possible. C'est donc pour ça qu'il y a énormément de personnes dans le monde, telles que nos jeunes, et effectivement, même si que je me sens concerné parce que je sais que je fais partie de ces personnes-là, beaucoup sur les réseaux, et c'est ce qui développe forcément cette fameuse addiction. Pourquoi les réseaux sociaux peuvent influencer nos choix? Les réseaux sociaux influencent énormément notre manière de penser. Les contenus que nous voyons peuvent agir sur nos opinions, nos goûts, nos habitudes et notre consommation. Et parfois même sur votre confiance en soi. Et ça ne devrait pas être le cas. Prenons un exemple. Un influenceur qui recommande un produit qui fait un placement de produit sur TikTok. Quelques heures plus tard, des milliers de personnes veulent acheter ce produit. Pourquoi? Parce que les réseaux sociaux créent souvent un sentiment de confiance ou d'identification. Nous avons l'impression de connaître les créateurs de contenu que nous suivons, mais en réalité, ça peut ne pas être le cas. Et cela peut influencer nos décisions sans que nous nous en rendions compte. Quand l'influence devient manipulation, le problème apparaît lorsque certains contenus cherchent à manipuler les utilisateurs. Certaines vidéos utilisent la peur, la colère ou même la provocation et les émotions fortes pour obtenir plus de vues et plus d'engagement. Car plus une publication provoque une réaction, plus elle devient virale. Le but est d'attirer l'attention rapidement afin que vous puissiez acheter les mêmes produits qui a été proposé par ce fameux influenceur. Les effets des réseaux sociaux sur le quotidien. Les réseaux sociaux peuvent également avoir un impact sur notre santé mentale. Certaines personnes ressentent de la pression, de la comparaison permanente, de l'anxiété ou même un besoin constant de validation, tels que les likes, les commentaires et les abonnés. Ils peuvent parfois devenir une source de stress. Le temps passé sur les écrans augmente énormément. Certaines personnes passent plusieurs heures par jour sur leur téléphone sans même s'en rendre compte. Les plateformes sont conçues pour capter notre attention, les vidéos courtes, les notifications et les recommandations automatiques. Vous vous êtes jamais posé la question de pourquoi vous ne pouvez pas vous empêcher de regarder votre téléphone, de vérifier qui est-ce qui vous envoie un message lorsque vous recevez une notification? Eh bien, c'est fait exprès. C'est les algorithmes des applications qui sont réalisées comme ça. Parce que les réseaux sociaux, justement, plus on passe du temps dessus, plus les créateurs de contenu ils font des vues, ils gagnent de l'argent, etc. Parce qu'ils veulent nous garder actifs sur les réseaux. Comment utiliser les réseaux sociaux de manière responsable désormais? Heureusement, il est possible d'utiliser les réseaux sociaux d'une manière responsable. Voici quelques conseils simples. Il suffit de prendre du recul. Tout ce qu'on voit sur Internet n'est pas forcément réel. Il faut vérifier les informations avant de partager une publication, comme on le redit plusieurs fois. Déjà, ça fait déjà deux épisodes qu'on le dit. Il faut aussi Diversifier les contenus, suivre différentes sources aide à éviter et de rester enfermé dans une seule manière de penser et de protéger sa santé mentale. Il est important de ne pas se comparer constamment aux autres. Les réseaux sociaux sont devenus des outils incontournables de notre quotidien. Ils permettent de communiquer, de créer et de découvrir et de s'informer. Mais ils peuvent aussi influencer nos comportements et parfois manipuler notre attention. C'est pourquoi il est essentiel de développer un regard critique sur les contenus que nous consommons chaque jour, comprendre le fonctionnement des algorithmes et prendre du recul. Et apprendre à vérifier les informations. Ces réflexes sont devenus indispensables dans le monde numérique actuel. Merci d'avoir suivi ce troisième épisode de Vrai versus Faux sur Radio Vimeo. Dans le prochain épisode, nous apprendrons comment vérifier une information en cinq étapes simples grâce aux techniques de fact-checking. Prenez soin de vous et surtout restez connectés. Mais gardez toujours votre esprit critique. À très bientôt sur la radio Vimeo.
1: Et c'était Midré. Merci Midré.
0: De rien, avec plaisir.
1: Voilà, donc, chers auditeurs, depuis hier, dans cet espace Vivre Mieux, à 10h, plus précisément dans notre moment InfoPro, nous avons vraiment beaucoup de plaisir à écouter les podcasts de nos stagiaires de BTS Communication Première Année, La Persévérance de Boissard. Et un retour sur cette expérience, cette série que tu as proposée déjà. Tu n'as pas fait qu'un seul podcast. Dis-nous tout, le sujet, etc.
2: Alors, le podcast porte sur le sujet de l'éducation aux médias, principalement. Et les appréhensions que j'ai pu avoir sur la réalisation de mes podcasts, justement, c'était que du coup, j'ai dû surpasser mes limites parce que c'était la première fois que je faisais un podcast. Et j'ai appris de nouvelles choses. Mais également, surtout aussi, de pouvoir m'exprimer librement face à un micro et permettre aux gens de pouvoir m'écouter.
1: Et qu'est-ce que tu penses de l'expérience? Tu es content, satisfait, tes impressions?
2: Franchement, je suis plutôt satisfait, même si que je doute encore de moi, mais on peut encore travailler. Et puis, ça viendra.
1: Alors, nous sommes à combien de semaines de stage?
2: On est à peu près à 5 semaines de notre stage.
1: Alors, de manière générale, on va dire un pré-bilan de ce que tu as déjà vécu à Radio Vie Meilleure.
2: Alors, si je pourrais te donner un pré-bilan de ce que j'ai vécu ici, au sein de la Radio Vie Meilleure, de la réalisation du projet Web TV, justement, pour pouvoir le promouvoir, qui sera bientôt actif. La collaboration avec mes camarades au sein de mon stage. Et aussi, passer justement à la radio avec un animateur, justement, parce qu'il nous présentait justement ce qui était à l'attention. Et du coup, avec lui, on a pu en parler, on a pu lui poser des questions. Et voilà, c'est tout.
1: Merci beaucoup. On aura l'occasion d'entendre régulièrement hein, des étudiants qui ont beaucoup de plaisir à réaliser leur stage chez nous. 7 semaines de stage, c'est beaucoup, mais en même temps, c'est peu, puisque nous avons déjà réalisé 5 semaines avec des missions confiées à chacun. En tout cas, félicitations à vous. On aura l'occasion de vous interroger au fur et à mesure en fonction des actualités sur ce que vous avez pu faire. Merci encore, à bientôt.

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1: Alors l'échelle de Zarit, qui est l'inventaire du fardeau, c'est un questionnaire en fait de l'aidant, pas de l'aider, hein, de l'aidant. On est toujours sur les aidants là, hein, vraiment, hein, puisque la difficulté elle est là, qui va permettre de dépister une situation à risque d'épuisement en évaluant la charge, c'est-à-dire le fameux fardeau dont il est question, d'accord, que l'aidant essaye de supporter ou de porter. Et vous voyez bien que dans notre Maxime Kimberet, pas Molly, c'est Molly là qui règle. On est très bon dans ça, hein, de pouvoir porter des charges assez extraordinaires. Alors, il y a plusieurs catégories de questions. C'est par catégorie de 4 ou de 5. Je ne vais pas toutes les dire, hein. C'est simplement, il faut savoir qu'il y a un score. Et que, par exemple, un score inférieur à 20, c'est une charge faible ou nulle. Un score entre 21 et 40, c'est une charge légère. Un score entre 41 et 60, c'est une charge modérée. Et vous imaginez qu'un score supérieur à 60, ça va être une charge sévère. Je vous donne un exemple de question, hein. On ne va pas faire toutes les questions. À quelle fréquence vous arrive-t-il de sentir que votre parent vous demande plus d'aide qu'il n'en a besoin ? Par exemple, des fois, on a l'impression qu'il abuse un peu, quoi. Je viens de le changer et il me redemande pour aller aux toilettes. Mais attends, ok ? Ça, c'est du réel, c'est du concret, d'accord ? À quelle fréquence vous arrive-t-il de sentir que le temps consacré à votre parent ne vous en laisse pas assez pour vous ? Autre, je cherche une autre catégorie. À quelle fréquence vous arrive-t-il de sentir que votre parent semble s'attendre à ce que vous preniez soin de lui comme si vous étiez la seule personne sur qui il puisse compter?
2: Ça arrive souvent.
1: Hein? Et en plus, dans notre culture, vous rappelez, dans notre culture, le dernier, le fameux dernier, c'est le sacrifié, bâton de vieillesse, au bouta boyo, je ne me rappelle plus l'expression.
2: Crasse à boyo.
1: Hein? Mm-hmm. Voyez toute cette manière où on peut être piégé dans notre propre culture, finalement, et se retrouver à porter un fardeau que personne ne va porter, mais que ça va être le dernier. Mais dans notre culture, l'aîné aussi est bien servi aussi, hein. On parle du dernier, mais l'aîné est pas mal servi aussi dans notre culture. À quelle fréquence vous arrive-t-il de souhaiter pouvoir laisser le soin de votre parent à quelqu'un d'autre? Intéressant. Alors, on code de 0 à 4, hein. Tout ça, c'est des questions qui sont cotées de 0 à 4. À quelle fréquence vous arrive-t-il de sentir que vous devriez en faire plus pour votre parent? Et quoi d'autre encore? À quelle fréquence vous arrive-t-il de sentir que votre vie sociale s'est détériorée du fait que vous prenez soin de votre parent? Donc, c'est des questions très pertinentes, en fait. Et comme je vous ai dit, il va y avoir un score à la fin. Et ce score monte ou pas si vous êtes épuisé.
3: Et vous, madame, si le médecin avait dépisté votre épuisement plus tôt, est-ce que ça aurait changé quelque chose?
2: Franchement, non.
3: Il a utilisé l'échelle de Zarit.
2: Mais, bon, alors, effectivement, il a utilisé l'échelle de Zarit. Et... le constat, c'est que effectivement, je suis très épuisée. La solution, ça serait quoi, docteur?
1: Tout à fait. Et c'est ça le problème. Oh. Aujourd'hui, le problème dans le constat, et c'est pour ça que je disais tout à l'heure, ce que l'aidant attend, une fois qu'on a dépisté, et c'est peut-être par défaut que parfois, alors je ne dis pas que c'est volontaire, qu'inconsciemment, parfois, on ne va pas aller dans cet endroit-là. Parce qu'on sait que l'aide qu'il faut apporter, il faut qu'elle soit immédiate et concrète. Donc, c'est vrai qu'il faut, en tant que professionnel de santé, avoir un peu l'habitude de gérer ce genre de situation et surtout de pouvoir orienter les gens vers les services ou les personnes spécialisées. C'est ça qui va faire la différence.
2: Alors, il y avait une chose aussi, si vous permettez. Quand je disais à mon médecin traitant que j'étais fatiguée, bon, ça se faisait ressentir, hein, la tension et tout. Il me disait, ouh, ça manque de sommeil et tout. J'ai dit, ben, c'est normal, hein, j'ai pas trop le choix. Mais systématiquement, je dis bien systématiquement, on vous donne des antidépresseurs, des choses pour dormir, des choses pour vous abrutir. Donc moi, quand je prenais ces mieux, non, il ne faut pas prendre tout, il faut juste prendre. Mais le petit que je prenais le lendemain, j'étais à deux tensions, il faut que je me lève pour aller travailler, je suis à deux tensions dans le travail de la personne, j'arrive pas. C'est, pour moi, ce n'était pas adapté. Il faut autre chose que systématiquement l'antidépresseur.
1: Et c'est vrai qu'effectivement, on peut avoir la tentation de prendre un petit peu plus, que vous avez monté le tout petit quart, mais certains vont prendre un peu plus.
2: Voilà. C'est ça.
1: Certains vont utiliser de l'alcool.
2: Mais c'est ce qui m'est arrivé.
1: Je ne veux même pas aller plus
2: loin.
1: C'est
2: pour ça que je voulais témoigner. C'est ce qui m'est arrivé. Au bout d'un moment, j'ai dit, ah non, moi, je ne veux pas d'antidépresseur. Mais comme l'alcool a tendance à vous donner, ce petit côté euphorique, ou voilà, ça vous casse un peu. Ben, j'avais pris l'habitude. Quand je sortais de ma journée, j'allais dans mon bar et je me servais, un petit punch maracuja, c'était ce que j'ai mis le plus. Mais je me suis rendu compte après que j'étais rentrée dans cette addiction et je me suis dit, oula, je suis piégée là dans un truc. Et ensuite, mais il faut se faire accompagner encore par un addictologue pour vous permettre de sortir de
3: l'addiction.
2: Mmh. Voilà. Et c'est juste parce que je trouvais que l'antidépresseur n'était pas adapté et qu'il me fallait quand même quelque chose pour me poser un peu et pour pouvoir revenir. Mais ça ne m'empêchait pas de dormir. Par contre, le lendemain, je me réveillais bien. Je ne prenais pas des doses et tout, mais c'était devenu mon quotidien de prendre ce petit fond de truc qui me permettait de... Et puis voilà.
3: Message aux auditeurs. Madame David,
2: oui.
3: Si vous avez, vous deviez dire une chose, une seule chose à une personne qui devient aidant aujourd'hui en vous écoutant, qu'est-ce que cela serait ?
2: Soignez-vous aussi.
3: Mm-hmm. Prenez soin de vous aussi.
2: Voilà.
3: C'est pas égoïste de prendre soin de soi ?
2: Non, parce qu'on a trop tendance à s'oublier. Donc, ma mère, mon père, quel que soit, est malade, je me soigne aussi.
3: J'ai une image qu'on m'a donnée il n'y a pas longtemps, le verre. Si ton verre est vide, comment tu fais pour remplir les autres verres ? Tu ne peux pas remplir le verre de ton frère ou de ton père ou de ta mère qui est malade avec un verre vide. Tu donnes du vide, vide et vide,
2: ben
3: égale
2: oui.
3: Toujours vide.
2: Ben oui,
3: il faut te remplir.
2: Tout à fait.
3: Pour pouvoir, après, derrière, prendre soin.
2: Tout à fait. D'où, justement, prendre soin pour se ressourcer, pour avoir justement toute cette ressource pour vous aider à porter cette charge, parce que c'est une charge.
3: Allez-vous, docteur, pour finir, quel message pour les professionnels, quel message pour notre société, concrètement, par quoi on commence ?
1: Alors, quelques recommandations et bonnes pratiques par rapport à tout ce sujet qu'on a développé cet après-midi. Alors, j'ai trois catégories. Il y a un appel.
3: Allô, bonsoir.
4: Oui, bonsoir.
3: Alors, merci de donner votre prénom et la commune d'où vous appelez.
4: Je suis Paul.
3: Paul, d'accord. Alors, vous avez une question ou bien un témoignage, Paul ?
4: Oui, alors j'ai deux questions par rapport à l'émission. Donc, la dame qui est sur le plateau, c'est Madame David.
3: David Corina.
4: Oui, elle dit qu'elle a une entreprise. Et bon, est-ce qu'on peut la rencontrer, la contacter ? Comment faire ?
2: Alors, en ce moment, je vais vous dire comment cette entreprise est née. Ben, le fait que j'ai fait une rupture conventionnelle, il me fallait monter une entreprise. Donc là, effectivement, l'entreprise est là, mais nous sommes en train de mettre les choses en place parce que ce n'est pas évident. Vous savez, tout le système qu'il y a autour fait que les démarches sont longues. Donc, pour l'instant, je n'ai pas encore commencé, mais je vais mener une campagne de communication très prochainement pour vous dire que, justement, ça y est, l'entreprise est ouverte. Là, on est dans des démarches toujours administratives, malheureusement, parce que c'est un public sensible.
4: Donc, très bien. Donc, je ne pouvais pas avoir les conseils de la dame. Et maintenant, là, c'est aussi.
3: Alors, vous pouvez quand même laisser votre numéro au technicien et elle va vous contacter.
4: D'accord.
3: En privé. Voilà.
4: Entendu. Il y a une deuxième
3: oui, bien
4: question.
3: Sûr, on vous écoute.
4: On a parlé de. Je crois que c'est un questionnaire.
3: Mm-hmm. L'échelle.
4: Comment faire pour avoir ce questionnaire-là?
3: C'est les médecins.
1: Hein. Alors, non, enfin, ce n'est pas un questionnaire exclusivement pour les médecins. Elle peut retrouver ça sur Internet.
2: Oui.
1: Ah. Hein, vous allez sur Internet et vous cherchez échelle ou grille de Zarit. Ça s'écrit Z-A-R-I-T ou inventaire du fardeau.
4: Ah,
1: voilà.
2: Et
1: ça se trouve.
2: Aussi.
1: Je sens qu'il y aura beaucoup de gens qui vont faire cette échelle aujourd'hui. Ce soir, hein. Aïe, aïe, aïe.
4: Donc, très bien. Bien, merci beaucoup. Donc, je rappelle pour donner mon numéro de téléphone.
3: Non, non, restez en ligne. Il va
1: le récupérer.
3: Récupérer votre numéro, raccrochez pas.
1: Alors, les recommandations. Donc, j'ai trois catégories. J'ai des recommandations pour les dents, des recommandations pour les professionnels et des recommandations pour la société.
3: Alors, aidants, professionnels, prenez votre stylo et votre crayon et votre papier pour pouvoir noter les recommandations du docteur.
1: Alors, on va commencer par les dents. Alors, les dents. Ce qui va être le plus important, c'est qu'il accepte d'être aidé. L'aide n'est pas un aveu d'échec. Vraiment, vraiment. Je sais que le cambiret de Parmoli, ça résonne dans nos cœurs, dans nos têtes, qu'on a du mal à s'en sortir et qu'on pense tous être des poteaux mitants. Mais franchement, c'est Red là qui raide. C'est vraiment Red là qui raide.
2: Mais est-ce que accepter le nom même aidant oui. n'est pas lourd à porter. Aidant.
1: Ben, qu'est-ce qu'on peut... Pourquoi
2: mais
1: lourd
2: oui.
1: à porter?
2: Non, parce que vous savez, vous en riez, mais il y a des gens qui ne s'estiment pas aidants parce que pour eux, c'est leurs parents, c'est
1: bien
2: une
1: sûr.
2: Obligation. Donc, le mot aidant ne fait pas partie de leur vocabulaire.
1: Alors moi, je parle de la définition juridique.
2: D'accord.
1: Voilà, c'est le statut juridique.
2: Oui.
1: Okay. Alors bien sûr, les gens peuvent le faire par générosité, par désintéressement, pour des raisons, je vais dire, religieuses, spirituelles, peu importe, et ça je le respecte. Mais quand moi j'ai des signaux d'alerte, ils ont au moins un statut juridique, ça s'appelle des aidants. D'accord, donc moi c'est juste ça, ce que je me raccroche au minimum pour pouvoir les aider, moi en tant que professionnel de santé en tout cas. Voilà. Mais je peux entendre qu'effectivement les gens ne se considèrent pas forcément comme des aidants. La deuxième chose, c'est de garder au moins une activité personnelle. Et j'insiste, c'est indispensable. Garder au moins une activité personnelle pour les aidants. Troisième chose, c'est d'informer son médecin de son rôle d'aidant. Alors, comme vous me dites, s'il ne se considère pas comme un aidant, ça va être un peu compliqué qu'il informe son médecin qu'il est un aidant. J'espère qu'avec cette émission, ça va susciter une réflexion, des interrogations, et que certains vont pouvoir se positionner en tant qu'aidant et pouvoir en parler à leur médecin. C'est pour ça aussi que l'émission Vivons en Santé, elle est là, pour qu'on puisse justement répercuter au niveau du grand public ces informations, toutes ces notions, et pour que les gens aient plus de, comment dirais-je, d'arguments, plus de force pour pouvoir en parler avec leur médecin traitant. Ensuite, quatrième point, ce serait de rejoindre un groupe de parole ou café des aidants. Alors, on a vu que ça peut être positif, ça peut être moins positif. On voit qu'il y a du pour, on voit qu'il y a du contre. Mais parfois, le fait de savoir que d'autres aussi sont confrontés aux mêmes difficultés, aux mêmes souffrances que nous, ça nous permet de relativiser. Peut-être que ça ne console pas, probablement, mais en tout cas, ça permet de relativiser et parfois l'expérience de l'autre peut nous servir sur certains points. Ça peut être déprimant aussi, on est d'accord. Ça peut être à double tranchant, mais le pouvoir en parler, l'idée en tout cas du groupe de parole du Café des aidants, c'est d'en parler, libérer la parole. C'est briser le silence.
2: Le silence.
1: Le silence dans lequel les dents se retrouvent jour après jour. Briser ce silence-là. Et enfin, utiliser aussi le droit au répit sans culpabilité. Ça va être peut-être le plus difficile, le sans culpabilité. Utiliser ce droit au répit. D'accord ? On a l'impression parfois qu'on est le seul sur qui repose tout le système, toute la prise en charge. Alors qu'il y a des aides qui sont encore possibles. Pour les professionnels, ce qu'on pourrait les inviter à faire, c'est de faire du dépistage systématique en médecine générale, avec le fameux questionnaire Zarit, comme on, dont on a parlé. Ne pas omettre les dents dans le plan de soins. Les dents font partie du projet thérapeutique. Les dents font partie du plan de soins. Sans les dents, les soins ne sont pas possibles. En soins palliatifs, s'il n'y a pas des dents, 80% des gens se retrouvent au domicile. S'il n'y a pas des dents, il n'y a pas de prise en charge palliative correctement faite, de toute façon. Donc, il nous faut les dents et il faut l'intégrer. Il faut, comment dirais-je, qu'ils deviennent notre allié dans cette affaire-là. Ensuite, orienter vers les services sociaux et les plateformes de répit. Orienter vers les services sociaux et les plateformes de répit. Et dernier point, proposer une consultation dédiée aidant si besoin. Proposer une consultation dédiée aidant si besoin. Je crois que certains hôpitaux se dirigent de plus en plus vers ça. Enfin, pour la société, mieux informer sur les droits et les aides disponibles. C'est ce qu'on a essayé de faire en détaillant un petit peu ces différentes allocations, ces différentes aides de formation. Deuxièmement, former les employeurs à l'accueil des aidants salariés. Former les employeurs, vous l'avez dit, cette femme qui se fait licencier.
2: Les managers aussi.
1: Et les managers, bien sûr. Former les employeurs à l'accueil des aidants salariés, puisqu'on a vu que 51% des aidants en France sont des actifs. Troisième chose, renforcer les plateformes de répit sur tout le territoire. Donc là, il y a du travail. Renforcer les plateformes de répit sur tout le territoire. Quatrième point, inclure les aidants dans des décisions de soins. Ça, c'est la loi de 2022. Inclure les aidants dans les décisions de soins. Ça ne veut pas dire qu'ils vont décider à la place du patient, mais ils vont être des alliés importants pour pouvoir accompagner, pour pouvoir aider, justement, pour que les soins se fassent dans les meilleures conditions. Et enfin, reconnaître et valoriser ce travail invisible. Reconnaître et valoriser ce travail invisible. Vraiment, vraiment, vraiment, la fonction des dents est un travail invisible. Et c'est compliqué, c'est compliqué, c'est compliqué. On ne cessera pas de le dire. Dit que être aidant, c'est pas si simple que ça.
3: Auriez-vous quelque chose d'autre que vous vouliez dire, Madame David Corinne ou Monsieur Sonigène?
2: Ben, je pense qu'on a fait, un peu le tour, mais bon, il y a toujours des choses à dire concernant les aidants. On découvre, mais effectivement, par rapport à tout ce que le docteur vient de dénoncer en tant que prise en charge et recommandation, moi qui justement accompagne les entreprises auprès des aidants, je reconnais très bien les démarches.
3: Docteur ?
1: Moi j'avais envie de poser des questions à Mme David. Est-ce qu'on a quelque chose en perspective par rapport à tout ce qu'elle nous raconte ? J'ai bien compris qu'elle ne veut pas tout dévoiler, mais on a quelque chose de concret ? Qui peut se dévoiler.
2: Sans pourparler. Sans pourparler. Aujourd'hui, mon cheval de bataille, c'est justement avec les organisations patronales, parce que c'est bien de parler d'économie, mais il n'y a pas que l'argent, il y a l'humain. Parce qu'aujourd'hui, nous avons une économie qui tourne autour de 85% de TPE-PME et que ce sont des entreprises qui n'ont pas forcément les ressources et les moyens financiers. Donc, il faut les accompagner concernant cette problématique des dents et afin de développer justement un modèle. Je dis, c'est pas développer, construire. Je pense qu'il faut aujourd'hui construire un modèle d'accompagnement pour les entreprises en soutien aux aidants. Parce que comme je le dis, 2030 arrive. 2030, c'est demain. Et aujourd'hui, je pense que sincèrement, nous ne sommes pas prêts. Nous ne sommes pas prêts. Nous sommes très en retard sur ces sujets. Et il faut vraiment qu'on se penche sur la question.
1: Ok. Ce que j'aurais aimé qu'on retienne par rapport à cette problématique sur les aidants et leur souffrance, un, les aidants portent un rôle immense, souvent invisible et parfois non choisi, ou qu'on choisit par dépit. Leur souffrance est réelle, multiple et trop souvent silencieuse. L'épuisement et le burn-out ne sont pas une faiblesse. C'est normal, si ni courir, ni lasse. Reconnaître, nommer et soutenir les dents est un enjeu de santé publique. Et je pense qu'on a pris beaucoup de temps en France pour le reconnaître. Et aujourd'hui, c'est important que dans notre pays de Guadeloupe, comme vous avez dit, 2030, c'est pas par hasard que vous citez cette année-là. C'est l'année où
2: le pic.
1: Où l'innovation.

0: Et donc, ce n'est pas un choix. Souvent, en tout cas, ce n'est pas un choix. Mais ne pas rester seul, cela peut être un choix. Ce soir, nous avons brisé le silence. Demain, on continue. Pour tous les aidants de la Guadeloupe qui nous écoutent, on vous voit, on vous entend et on est avec vous. Merci à nos invités, Madame David Corinne.
1: Merci beaucoup.
0: Monsieur Sonigène et bien sûr notre technicien qui est là. Et merci à vous d'être toujours fidèles à notre émission Vivons en Santé. À très bientôt sur RVM.

Il y a des saisons où je n'ai pas les mots. Des nuits où ma prière ne sort pas. Des moments où même chanter fait trop mal. Et les gens pensent que si je ne parle pas, c'est que je suis faible. Mais ils ne savent pas que mon silence est rempli d'adoration. Ils ne voient pas les larmes qui te prient, les soupirs qui te cherchent. Parce que toi, mon Dieu, tu comprends, même les prières sans voix. Alors aujourd'hui, même sans musique, même sans force, je viens devant toi et je te dis.

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Poudre blanche et inodore, le bicarbonate de sodium ou de soude a la consistance du sel fin. Ses multiples propriétés sont connues et exploitées depuis des siècles, mais on ne pouvait se le procurer que sous sa forme naturelle, le natron, ou en traitant avec incinération des plantes et des algues riches en sodium. Ce n'est qu'au XIXe siècle que l'on réalise sa synthèse chimique et que l'on réussit à le produire industriellement. Alors pourquoi l'utiliser ? Soluble dans l'eau, mais pas dans l'alcool, il est légèrement abrasif, ininflammable et totalement biodégradable. Au contact d'acide, il produit du dioxyde de carbone. C'est d'ailleurs cette réaction qui lui permet de remplacer la levure ou de faire pétiller les jus de fruits. En présence du citron, du yaourt, du miel ou du vinaigre, il libère des bulles de gaz qui font gonfler les gâteaux et mousser le mélange vinaigre-bicarbonate. Il stabilise le pH des solutions dans lesquelles il est plongé. Le pH, qui est le potentiel hydrogène, mesure le degré d'acidité ou d'alcalinité d'un milieu. Cette propriété lui permet de soulager l'acidité gastrique, d'éliminer la saleté grasse, de neutraliser les mauvaises odeurs ou d'adoucir une eau trop calcaire. Attention, évitez de récurer vos casseroles en aluminium, de laver vos pulls en laine ou vos dessous en soie avec du bicarbonate de soude. Ce sont à peu près les seules contre-indications pour les soins ménagers. Ne confondez pas bicarbonate de soude et cristaux de soude, l'autre nom du bicarbonate de sodium. Cette substance chimiquement proche a de multiples applications dont le nettoyage. Plus puissante, elle est aussi plus irritante pour la peau. Ne confondez surtout pas non plus avec la soude ou soude caustique, hydroxyde de sodium, très corrosive et toxique, dont on se sert pour déboucher les canalisations. Le bicarbonate de soude stoppe aussi la croissance des champignons et autres moisissures. Côté santé, il soulage les brûlures d'estomac. Les eaux de Vichy, riches en bicarbonate, ont d'ailleurs le même effet. Ils désinfectent la sphère gastro-intestinale en cas de diarrhée. Il peut aussi soulager les mycoses, stopper la prolifération bactérienne et rééquilibrer le pH de la peau en cas d'acné ou de boutons. Côté hygiène et beauté, ajoutez au bain 2 ou 3 cuillerées à soupe pour une baignoire, il adoucit l'eau, a un effet décontractant et augmente le pouvoir lavant du savon ou du shampoing. En pâte, il gomme en douceur les callosités des pieds et des mains. Mélangé à une crème ou une huile, il fait office de peeling pour le visage ou le corps. Il est également conseillé comme dentifrice, mais pas de façon quotidienne. Côté maison, c'est surtout dans ce domaine qu'il sait se rendre indispensable. Seul avec du vinaigre d'alcool ou du savon noir liquide, il lave, dégraisse et désinfecte plans de travail, ustensiles de cuisine, fours, plaques vitrocéramiques, intérieur de réfrigérateur ou carrelage, et il dissout le calcaire au pied des robinets. Dans la salle de bain, il peut empêcher l'apparition de moisissures sur les joints de carrelage ou le rideau de douche. Une coupelle dans le réfrigérateur ou un placard absorbe les mauvaises odeurs. Il sait aussi décaper et astiquer l'argenterie et même réargenter des objets ternis. Dans la machine à laver, il désinfecte le linge en profondeur et augmente le pouvoir lavant des détergents, ce qui évite de surconsommer ses produits. Enfin, il peut nettoyer à sec certaines taches sur les textiles et moquettes. Côté jardin, dilué dans de l'eau en pulvérisation, il évite l'apparition de l'odium et du mildiou. Il lutte contre les parasites et fait reverdir les feuilles. Côté cuisine, une pincée de bicarbonate ajoutée à l'eau de cuisson de choux, haricots secs ou lentilles absorbe les odeurs.
accélère la cuisson et les rend plus digestes. Dans les compotes, gelées et confitures, il neutralise l'acidité de certains fruits, de même dans la sauce tomate ou les sauces à base de vin blanc. Enfin, en pâtisserie, une pincée de bicarbonate fait lever la pâte. Encore faut-il que la recette comporte un élément acide, lait, yaourt ou miel, pour que le gaz carbonique puisse se dégager. Alors comment l'utiliser ? Le bicarbonate s'emploie sous plusieurs formes, en poudre, en pâte ou très dilué dans l'eau. La poudre sert pour les nettoyages à sec ou pour désodoriser. La pâte, à chaque fois que l'on cherche un effet légèrement abrasif, est diluée dans de l'eau pour le lavage. Pour les usages culinaires, les quantités sont minimes et à moduler selon les recettes. Le bicarbonate a un petit goût amer et salé. Son utilisation ne présente aucune contre-indication, sauf si vous décidez d'en absorber en grande quantité ou régulièrement, ce qui n'est jamais recommandé. Pour nettoyer les poêles et les casseroles. Si des aliments ont attaché dans une casserole ou une poêle, même abrasive, remplissez d'eau chaude. Ajoutez 2 cuillerées de bicarbonate et laissez agir 10 à 15 minutes et vous pourrez nettoyer sans frotter. Alors, où le trouver ce bicarbonate et comment le conserver? Il existe plusieurs qualités de bicarbonate. Technique pour le ménage et le jardinage, alimentaire pour la cuisine, l'hygiène et la beauté et pharmaceutique pour un usage médical ou pour le dentifrice. On le trouve en grande surface, en droguerie, dans les magasins bio, en pharmacie et sur Internet. Le bicarbonate se conserve au sec et à température ambiante, dans son emballage fermé ou dans un bocal en verre, pour éviter qu'il n'absorbe les odeurs. Ne le placez pas dans une boîte en plastique. Pour vérifier qu'il est toujours opérationnel, versez un peu de vinaigre. S'il mousse, c'est qu'il a gardé ses propriétés. Et voilà, c'est terminé pour aujourd'hui. Je vous dis à très bientôt pour un prochain truc et astuce. 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

Chers amis auditeurs de la Radio Vie Meilleure, bonjour, Magali avec vous en ce matin. Savez-vous qu'il y a des recettes excellentes pour améliorer votre perception visuelle? En effet, environ 50% de la population des pays industrialisés utilise des verres correcteurs. Bien qu'il soit possible que cela ne soit pas absolument nécessaire dans tous les cas, il est certain que l'on rencontre aussi le cas chez un bon nombre d'écoliers souffrant de lacunes scolaires, car une déficience visuelle ne leur a pas été corrigée, ce qui les a empêchés d'acquérir une lecture fluide des livres et du tableau noir. En outre, comme tous les organes du corps humain, les yeux ont besoin d'être nourris adéquatement, bien que, malgré leur complexité et leur fonction très délicate et fondamentale, leur nutrition soit plus facile à réaliser. Comme nous vous l'indiquons déjà en son temps, ils ont besoin de très peu. Or, le fait que vous ayez besoin de très peu ne signifie pas que vous n'êtes pas sujet à des carences, mais ce serait plutôt le contraire. En fait, cette expérience est commune à beaucoup de personnes qui passent d'une alimentation pauvre en produits végétaux à une autre riche en ces mêmes produits. Ces personnes se sentent mieux sur tous les plans. Elles remarquent une augmentation de leur énergie et de leur vitalité. Leur peau et leurs cheveux acquièrent un nouveau brillant et leurs ongles se fortifient. Leurs digestions sont plus agréables et leurs fonctions intestinales se régularisent. Leur sommeil est meilleur et plus revitalisant et leur vue s'améliore. Et il est logique qu'il en soit ainsi, car un déséquilibre nutritif, fruit de carences alimentaires, affecte tous les organes du corps et qui plus est, les plus sensibles. Un régime adéquat peut aussi protéger contre la cataracte. C'est chez les automobilistes qui souffrent de ce que l'on a l'habitude d'appeler la cécité nocturne et du manque d'adaptation au changement d'illumination que la carence de la carotide se remarque le plus. Grâce à la recette que je vous proposerai ce matin, vous pourrez protéger vos yeux, soigner votre vue, voire même améliorer votre perception visuelle. Pour réaliser cette recette, il vous faudra 100 g d'épinards crus, de yaourt naturel de soja, une cuillerée à soupe de miel, 1 demi-litre d'eau et un jus de citron. Lavez soigneusement les épinards et hachez-les. Triturez-les avec un mixeur en utilisant pour cela un récipient qui contient un peu d'eau pour faciliter l'opération. Incorporez le reste de l'eau, le yaourt, le miel, battez de nouveau jusqu'à homogénéiser les mélanges et gardez au réfrigérateur jusqu'à sa consommation. Au service, pensez à ajouter quelques gouttes de citron dans chaque verre. Vous accompagnerez votre milkshake d'épinards d'un pain de seigle avec de la confiture de myrtille ou de mûre. En effet, le pain de seigle est très recommandé dans le régime des diabétiques, est bon pour les artères, le cœur, réduit le cholestérol et évite l'hypertension. Quant à la confiture de myrtille ou de mûre, ce sont des éléments excellents recommandés en cas de diabète, d'hypertension, d'artériosclérose et les maladies qui touchent la rétine et produisent une diminution de l'acuité visuelle. Retrouvez tous ces conseils délicieux dans notre excellent ouvrage « Le guide des aliments et recettes salutaires » du Dr Pamplona. Roger, excellent petit déjeuner à vous et belle journée.

Chers auditeurs, avec vous, pasteur Robert Kiko, nous voulons pendant quelques instants méditer sur la parole de Dieu. Le message que nous avons aujourd'hui s'intitule « Avez-vous un cœur ouvert ?» Avez-vous un cœur ouvert ? Je vous invite à lire avec moi le texte que nous trouvons dans Proverbes chapitre 28, verset 13. Il est dit « Celui qui cache ses transgressions ne prospère point, mais celui qui les avoue et les délaisse obtient miséricorde. » Mesdames et messieurs, chers auditeurs, on rencontre dans le monde beaucoup de personnes qui n'ont pas de scrupules à reconnaître, à commettre sciemment des erreurs, mais qui refusent systématiquement de les assumer. Rares sont ceux qui, honnêtement, disent « Je sais que je suis fautif. Je vous prie de m'excuser. Je vous prie de me pardonner. » Non, on se sait coupable, mais on cherche des excuses ou un bouc émissaire. L'histoire raconte que Frédéric II, roi de Prusse, actuellement en partie la Pologne, visita un jour une prison de Berlin. Il interrogeait les prisonniers concernant leur incarcération. Les uns après les autres, les prisonniers protestaient vigoureusement de leur innocence et prétendaient être les victimes d'une erreur judiciaire. Mais l'un d'eux garda le silence. Un peu intrigué par son attitude, le roi Frédéric l'interpella. « Et vous, pourquoi êtes-vous ici ? Pour vol à main armée, votre majesté. Êtes-vous coupable ? » lui demanda le roi. « Oui, certainement. Je mérite ma punition. » Le roi fit venir le directeur de la prison et lui dit « Monsieur, je vous demande de libérer immédiatement ce misérable coupable. Je ne veux pas qu'il risque de corrompre ces autres prisonniers si dignes et si innocents. » Mes amis, la parole de Dieu déclare « Celui qui cache ses transgressions ne prospère point, mais celui qui les avoue et les délaisse obtient miséricorde. » Proverbe 28, verset 13. Chers amis, lorsque nous admettons nos erreurs et les confessons humblement, Dieu, par sa grâce, peut les guérir, peut les effacer, peut les pardonner. La Bible déclare, si nous confessons nos péchés, Dieu est fidèle et juste pour nous les pardonner et nous purifier de toute iniquité. 1 Jean chapitre 1, verset 9. Mesdames et messieurs, chers auditeurs, chers amis, il est futile, même voire ridicule, de vouloir dissimuler à Dieu nos erreurs, nos péchés, car tout est à nu et à découvert aux yeux de celui à qui nous devons rendre compte. Hébreux chapitre 4, verset 13. N'oublions pas que la confession est thérapeutique. Oui, le pardon est une puissance qui libère. Effectivement, lorsque vous refusez de confesser vos péchés, vous vous détruisez vous-même spirituellement, moralement et même physiquement. Que de vie, que de foyers même, et des églises sont ravagées par le fait que certains refusent de reconnaître leur tort. Mes amis, la confession de nos péchés n'est pas un luxe, mais une impérieuse nécessité. David déclare « Tant que je me suis tu, mes os se consumaient. » David ne vivait pas. Sa conscience le tourmentait tant qu'il n'avait pas avoué et confessé son péché. Mais plus tard, il déclare à Dieu « Je t'ai fait connaître mon péché. Je n'ai pas caché mon iniquité. » Psaume 51. Mesdames et messieurs, chers amis, la confession et le pardon de nos péchés constituent les clés de nos relations avec Dieu et avec les hommes. Lorsque nous confessons honnêtement à Dieu nos péchés, il nous pardonne et déclenche alors un processus de guérison. Notre confession permet à Dieu d'accomplir une œuvre miraculeuse en nous, car il est important de savoir que les conséquences du péché, qui sont la culpabilité, la condamnation,
la peur, la colère, la rancœur et bien d'autres émotions négatives détruisent notre beauté intérieure et extérieure. Lorsque nous sommes honnêtes devant Dieu, nous lui donnons la permission d'agir. Il peut alors percer l'abcès de l'amertume, drainer le pus du ressentiment et éliminer le poison de la rancœur et toutes les émotions négatives. Mes chers amis, je vous invite aujourd'hui à vous tourner vers Dieu et, comme ce prisonnier honnête devant le roi Frédéric II, lui confesser humblement vos fautes. Il vous pardonnera, vous restaurera comme le père du fils prodigue l'a fait pour son fils. Je vous garantis que vous serez heureux de l'avoir fait. Que Dieu vous bénisse, qu'il vous accorde sa grâce et que vous appreniez à confesser humblement vos péchés, non seulement à Dieu, mais à tous ceux contre qui vous aurez commis une erreur. Que Dieu vous bénisse. Prions le Seigneur. Éternel notre Père et notre Dieu, nous te remercions pour ta grâce, nous te remercions pour ta parole. Et nous voulons te demander, Seigneur, de nous apprendre à reconnaître nos fautes, de nous apprendre à demander pardon. Car c'est ainsi que nous pourrons être blanchis et purés devant toi. Que nous pourrons aussi, Seigneur, sauver les autres par notre humilité. Ô Seigneur, que tu nous accordes ta paix parce que nous avons besoin de toi, nous avons besoin de ta grâce. Nous avons besoin de sentir ta présence en nous. Ô Père, viens, viens nous accorder ta grâce et nous apprendre à pardonner, nous apprendre à aimer, nous apprendre à vivre pour toi, à vivre par toi. Que ton nom seul soit béni dès maintenant et à jamais. Amen.

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1: Les communiqués sur votre station, voleurs d'année, voleurs de ville, conférence débat chaque deuxième dimanche du mois de 16h30 à 18h, animé par des professionnels de santé. Ça commence le dimanche 10 mai avec le docteur Guiscard Sablier, le style de vie au Romary chez Ronnie et Marie-Laure à Vieux-Bourg-Mornalo. L'entrée est gratuite. La JAG vous propose les explorateurs, un séjour de vacances pour les jeunes de 6 à 17 ans au centre du portail de Sainte-Rose du 5 juillet au 18 juillet. Pour toute information complémentaire, un numéro de téléphone, le 05 90 82 79 76. 05 82 79 76 au prix de 455 €. Nature découverte, aventure, partage. La direction de la cité scolaire La Persévérance des Abîmes annonce l'ouverture des inscriptions pour la rentrée scolaire 2026. Les inscriptions concernent la maternelle, l'élémentaire, le collège, le lycée général et technologique, ainsi que les BTS sous statut scolaire ou en alternance suivant BTS communication première et deuxième année, BTS management commercial opérationnel première année, BTS gestion de la petite et moyenne entreprise deuxième année. Les préinscriptions se font en ligne sur le site lapersévérance.fr ou scolarité-préinscription. Informations complémentaires au 05 90 82 15 89. L'été arrive et votre piscine intercommunale s'anime. Voici les éléments forts à retenir. Inscription et cours depuis le 4 mai, hippocampe juillet-août, uniquement sur inori-aiga pour les inscriptions. À partir du 18 mai, cours à la séance, rechargement en ligne, c'est un peu suspendu dans les médias. 1er juin, inscription, activité d'été et mercredi, hippocampe 2026-2027. Les horaires d'été à partir du 27 juin, lundi, mardi, jeudi, vendredi, 8h-18h30. Le mercredi, 8h à 12h, 14h à 17h, samedi, 8h à 12h et 14h à 18h45. Activité vacances du 6 juillet au 14 août. Profitez à fond, bien sûr, de l'eau. À très vite dans l'eau concernant donc la piscine intercommunale à Bingosier, Pointe-à-Pitre. L'évangélisation se poursuit en Guadeloupe, de la blessure à la guérison, un programme spécial pour vous et votre famille et vos amis. Ce sera du 31 mai au 21 juin 2026, tous les soirs de 18h45 à 20h, sauf le jeudi, à l'église adventiste du 7e jour de Philadelphia, Rachezong, bien sûr, à Vieux Habitants. Pour toute information complémentaire, numéro de téléphone 06 90 39 87 82. 06 90 39 87 82. Le Corédaf organise un colloque sous le thème 40 ans d'accompagnement au cœur des addictions. L'événement est ouvert à tous. L'inscription est obligatoire au 05 90 90 38 79 05 90 90 38 79 ou encore secrétariat@corédaf.fr secrétariat@corédaf.fr. Un moment pour comprendre, apprendre et échanger ensemble. Ce sera donc le mardi 16 juin de 8h30 à 16h30 à l'hôtel Zénitude, le Salaco au Gosier. Séminaire Bible, psychologie, spiritualité, les émotions, mieux vivre ensemble grâce à une saine gestion des émotions. Découvrez comment nos émotions influencent nos relations et apprenez à les gérer de manière saine afin de favoriser l'unité, le respect, l'écoute et l'amour fraternel au sein de nos familles et de nos églises. Avec l'intervenant Lucien Coco, conférencier, accompagnateur en relation d'aide et coach en style de vie. Ce sera le samedi 20 juin à l'église adventiste de Mayolette à Saint-Louis de Marie-Galante. Début du programme 8h45 et fin du programme dans l'après-midi jusqu'à 18h. L'entrée est libre et gratuite du côté de Marie-Galante. Venez nombreux, invitez vos familles et amis. Voilà pour l'essentiel des communiqués sur RVM.
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0: petits conseils pour une vie meilleure. Il n'est pas toujours facile de lâcher prise. Il est atrocement douloureux, par exemple, de se séparer de quelqu'un dont on est si profondément attaché. Or, plus l'affection est intense, plus le chagrin sera violent. Le chagrin évolue également une fois que l'on mesure mieux l'étendue de la perte. Il est douloureux de contempler et de faire face à l'étendue de la perte. Pour aller de l'avant, il faut, amis auditeurs, lâcher prise. Lâcher prise, voyez-vous, exige que nous laissions la tristesse nous envahir et la souffrance suivre son cours. Parmi quelques dictons, en voilà un qui pourrait nous faire réfléchir. Éprouver, c'est guérir. Et aussi, les oiseaux volent, les poissons nagent, les hommes éprouvent des sentiments. Anesthésier notre conscience, tourner le dos à la douleur par un effort de volonté ne fait que prolonger cette souffrance et nous empêche de lâcher prise. Dieu a le pouvoir de guérir la souffrance, mais il ne nous force jamais à lâcher ce à quoi nous nous accrochons. Il attendra patiemment que nous lui tendions la main et que nous l'invitions à prendre place en nous. Une fois convié, alors il promet de nous aider à lâcher prise et à nous délivrer du chagrin petit à petit. Un jour, nous pourrons regarder en arrière et contempler l'œuvre de la main de Dieu sur nous. Pour le moment, nous devons décider de vivre par la foi. C'est-à-dire de croire dès maintenant à ce qui ne s'éclairera pour nous que plus tard et, par-dessus tout, lâcher prise.
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2: Pasteur Dufet, vous êtes donc le prochain intervenant concernant donc notre rendez-vous de 22h sur Radio Vumeyer. Nous allons donc permettre aux auditeurs de découvrir toute l'histoire de Babylone à nos jours. Alors, qu'est-ce que vous voulez dire aux auditeurs par rapport à cette série? Qu'est-ce qu'ils vont...
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3: Mardi 16 juin, bonsoir à tous, soyez les bienvenus dans la session soirée de l'info sur RFI. C'est parti pour 3 heures d'actualité. Au programme, le grand reportage dans 10 minutes, à l'heure de l'affiche du jour dans la Coupe du Monde de foot. C'est le match entre la France et le Sénégal. Premier match dans la compétition pour deux nations qui sont très proches. Il y a beaucoup de binationalité entre Français et Sénégalais. Ce sera un grand reportage de Babacar Diarra. Juste après, le débat du jour, on va évoquer ce soir l'alliance entre les États-Unis et Israël. Alliance qui a été malmenée ces derniers temps, en premier lieu par l'accord conclu entre Washington et Téhéran, alors qu'Israël voulait une poursuite de la guerre au Moyen-Orient, mais également parce que le ton monte, et y compris aujourd'hui avec des déclarations de Donald Trump. D'où notre question, est-ce que cette alliance est sanctuarisée? Comment peut-elle évoluer? Quelles conséquences sur le visage du Moyen-Orient de demain? Réponse à suivre dans 30 minutes. Dans une heure, le grand journal du soir, on sera en direct des États-Unis dans le dossier. On sera à une heure du coup d'envoi du match entre la France et le Sénégal, qui sera à suivre, notez-le bien, sur les antennes africaines de RFI. 18h30 TU Afrique Soir, première édition de ce mardi. Et puis la suite des programmes, si vous ne nous écoutez pas en Afrique, 19h10 TU dans 2h10. Ce sera mardi politique avec Bruno Fuchs ce soir, député Les Démocrates du Haut-Rhin, président de la Commission des Affaires étrangères. Et puis Accent d'Europe, qui sera ce soir au Royaume-Uni, à la veille d'élections législatives partielles qui se dérouleront dans le nord du pays, et alors que Keir Starmer, le Premier ministre britannique, se trouve toujours sur la sellette. Ce sera à 19h40, temps universel. Voilà pour le programme, pour l'heure 17h de TU. Adrien Delgrange, bonsoir.
5: Bonsoir à tous.
3: À la une de votre journal, le deuxième jour du sommet du G7 et les premières annonces.
5: Oui, les pays membres sont prêts à mettre davantage de pression sur la Russie et les États-Unis sont en tête de cette déclaration. Julien Chavanne à Évian pour RFI, c'est une première avancée.
6: L'atmosphère s'est allégée au-dessus de l'hôtel royal d'Évian. Donald Trump se montre disposé à s'intéresser à nouveau à la guerre en Ukraine et aux côtés de Kiev. Après avoir parlé en tête-à-tête avec Volodymyr Zelensky et à ses 6 autres homologues du G7, le président américain se dit prêt à rétablir les sanctions contre le pétrole russe.
7: Nous pourrons bientôt le faire car le pétrole circule désormais. On avait levé les sanctions parce qu'on voulait continuer à recevoir du pétrole. Donc on sera prêt à rétablir les sanctions prochainement.
6: Le gaz russe serait également visé par ces sanctions. Les pays du G7 promettent aussi l'envoi de matériel militaire à Kiev. Reste le plus difficile, mettre en œuvre ces déclarations. Donald Trump ne s'est par exemple pas prononcé sur de possibles négociations avec Vladimir Poutine sur le sol américain. Une idée proposée par Volodymyr Zelensky. C'est encore plus flou sur l'Iran. Le président américain n'a donné aucun détail sur l'accord avec Téhéran et la mission de sécurisation du détroit d'Ormuz par les Européens reste pour l'instant dans les limbes. Mais sur l'Ukraine au moins, le G7 apparaît uni, ce qui n'était pas gagné d'avance. Julien Chavanne, Evian, RFI.
5: Les dirigeants du G7 réunis en sommet Evian en France ont appelé par ailleurs aujourd'hui à une réponse forte et coordonnée pour essayer de contenir l'épidémie d'Ebola en RDC et en Ouganda. Pendant ce temps-là, la diplomatie iranienne affirme aujourd'hui que le blocus américain des ports iraniens a été levé, selon une chaîne de télévision iranienne. 3 pétroliers iraniens se trouvaient en ce moment dans le nord de l'océan Indien et 2 navires transportant des marchandises feraient route vers les ports du sud du pays. Depuis le 13 avril dernier, Donald Trump avait imposé un blocus total des ports iraniens en réponse au verrouillage du détroit d'Ormuz par Téhéran. Pierre-Olivier, cette levée du blocus s'annonce donc comme une bouffée d'oxygène pour la République islamique.
8: Avec son blocus, Donald Trump avait un objectif, asphyxier l'Iran économiquement. Depuis 2 mois et la fermeture forcée des grands ports iraniens, les exportations pétrolières du pays ont chuté, passant d'environ 2 millions de barils par jour avant le blocus à 160 000. Conséquence, une baisse brutale des revenus pétroliers pourtant essentiels à la République islamique, déjà fragilisée par plusieurs sanctions internationales. Selon les États-Unis, le blocus des ports iraniens aurait coûté plus de 400 millions de dollars par jour à Téhéran. Au-delà des hydrocarbures, c'est aussi des matières premières et des produits de première nécessité qui manquaient à toute une population. Les compagnies maritimes ont en effet pendant plusieurs semaines évité les ports iraniens en raison du risque d'interception par la marine américaine. Un blocus qui a donc aussi eu des répercussions sociales avec des hausses de prix spectaculaires des produits de base importés comme le riz, la viande ou le lait. Mais même avec la levée du blocus américain, il faudra plusieurs mois à l'Iran pour sortir de l'asphyxie.
5: Merci l'Iran. Les mots sont venus aujourd'hui du chef du Hezbollah. Naïm Qassem remercie le régime iranien d'avoir permis de mettre fin à l'agression israélo-américaine au Liban et ce au lendemain de l'annonce de cet accord entre Téhéran et Washington, accord qui n'est toujours pas signé. Il devrait être paraphé par les 2 parties ce vendredi près de Lucerne en Suisse. Malgré l'annonce de cet accord, des frappes israéliennes ont tué au moins 4 personnes aujourd'hui dans le sud du Liban. C'est ce que rapporte un média d'État libanais. C'est une trêve commerciale qui ressemble pour beaucoup d'eurodéputés à une concession faite à Donald Trump à Strasbourg. Le Parlement européen a largement validé aujourd'hui l'accord commercial négocié entre l'Union européenne et les États-Unis. 440 voix pour, 151 contre, 50 abstentions afin de tenter de calmer les tensions douanières. Mais le texte, Sofia Katsenkova, reste très contesté.
9: C'est un accord à 2 vitesses validé par les eurodéputés. Côté européen, les droits de douane disparaissent sur la majorité des produits américains. Mais côté Washington, les taxes restent en place, mais seront plafonnées à 15% pour les importations venues d'Europe. Pour Jörgen Warborn, eurodéputé suédois de droite, ce texte, c'est le moindre mal.
10: C'est le meilleur accord possible et l'alternative à cet accord serait une guerre commerciale avec les États-Unis. Je pense que c'est la meilleure solution pour l'Europe, pour nos entreprises, pour l'emploi ainsi que pour notre prospérité et notre sécurité à long terme.
9: Les députés européens ont néanmoins obtenu quelques garde-fous. L'accord expirera automatiquement après la fin du mandat de Donald Trump et la Commission européenne pourra suspendre l'accord si Washington maintient certaines surtaxes. Mais ces garanties n'ont pas suffi à faire taire les critiques. Manon Aubry, eurodéputée de gauche, fustige l'accord.
11: Ce vote, c'est un vote de la honte, c'est un vote de la soumission de l'Union européenne aux intérêts de Donald Trump et des États-Unis.
9: Les États membres doivent encore valider l'accord avant l'ultimatum de Donald Trump fixé au 4 juillet. Sofia Katsenkova, Strasbourg, RFI.
5: Dans l'actualité internationale, Antonio Guterres est en Haïti. Le secrétaire général de l'ONU est arrivé aujourd'hui à Port-au-Prince à bord d'un hélicoptère des Nations Unies pour, dit-il, témoigner de sa solidarité de la population d'Haïti victime depuis des années de la brutalité des gangs. L'actualité, elle est aussi footballistique avec le Mondial. Plusieurs matchs ce soir à l'affiche, notamment l'Argentine qui rencontre l'Algérie, mais aussi un autre match nous intéresse fortement, France-Sénégal, entrée dans la compétition pour les deux nations, ce choc très attendu de Dakar à Paris, une rencontre qui sera aussi très suivie dans le quartier où vit la diaspora sénégalaise à New York. Reportage Antoine Grenier.
12: À la sortie du métro, 116e rue, Matar traverse le passage piéton. Maillot du Sénégal sur les épaules, le jeune homme, originaire de Touba, est new-yorkais depuis 8 ans.
13: Et c'est une communauté majoritairement sénégalaise. Quand tu rentres ici, la seule langage que tu vas entendre, ce sont les Wolof. Donc, c'est comme si on est aux États-Unis, mais plutôt toujours au Sénégal.
12: Aux devantures des boutiques, les maillots du Sénégal, des cadres à l'effigie de Sadio Mané et ses partenaires. Ballon de football américain à la main, Yaya arpente Little Sénégal, niché entre les boulevards Malcolm X et Frédéric Douglas.
14: Mais souvent, on se retrouve ici les dimanches, bon, histoire de ne pas se dépayser, parce qu'il y a tout qu'on veut ici. Donc les dimanches, on se retrouve, on joue au football, on est là, on vit en famille, quoi. Le cœur est toujours ici, quoi.
12: Les tambours des supporters résonnent, échauffement d'avant-match sur les voitures, les échafaudages, les drapeaux fleurissent. Pour ce France-Sénégal, le quartier de Harlem a clairement choisi son camp. Les Lions à la Coupe du Monde, c'est plus qu'un événement et l'ambition est à la hauteur.
13: Vu qu'on est double champion d'Afrique, et la seule chose qui nous reste, c'est la Coupe du Monde. Et j'espère que cette année-ci, ça sera la bonne, Inch'Allah.
12: Des supporters enthousiastes, mais déçus malgré tout, à défaut de place à des prix abordables, ils vivront la rencontre devant leur écran. Antoine Grenier, New York, RFI.
5: France-Sénégal, dans moins de 2 heures, à vivre notamment en direct et en intégralité sur nos antennes africaines. Et si ce match vous intéresse, Babacar Diarra vous propose un grand reportage sur la Radio Mondiale.

Bible. Bonjour, Bergette de Saint-Jacques-Pierre avec vous pour un chapitre par jour pour lire toute la Bible. Psaume 65, au chef des chantres, psaume de David, cantique. Avec confiance, ô Dieu, on te louera dans Sion et l'on accomplira les vœux qu'on t'a faits. Ô toi qui écoutes la prière, tous les hommes viendront à toi. Les iniquités m'accablent. Tu pardonneras nos transgressions. Heureux celui que tu choisis et que tu admets en ta présence, pour qu'il habite dans les parvis, dans tes parvis. Nous nous rassasirons du bonheur de ta maison, de la sainteté de ton temple. Dans ta bonté, tu nous exauces par des prodiges. Dieu de notre salut, espoir de toutes les extrémités lointaines de la terre et de la mer. Il a fermé les montagnes par sa force. Il est saint de puissance. Il apaise le mugissement des mers, le mugissement de leurs flots et le tumulte des peuples. Ceux qui habitent aux extrémités du monde s'effraient de tes prodiges. Tu remplis d'allégresse l'Orient et l'Occident. Tu visites la terre et tu lui donnes l'abondance. Tu la combles de richesses. Le ruisseau de Dieu est plein d'eau. Tu prépares le blé quand tu la fertilises ainsi, en arrosant ses sillons, en aplanissant ses mottes. Tu la détrempes par des pluies, tu bénis son germe. Tu couronnes l'année de tes biens et tes pas versent l'abondance. Les plaines du désert sont abreuvées et les collines sont saintes d'allégresse. Les pâturages se couvrent de brebis et les vallées se revêtent de froment. Les cris de joie et les chants retentissent. C'était Psaume 65.

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1: Daniel chapitre 12, verset 9. Il répondit : Va, Daniel, car ces paroles seront tenues secrètes et scellées jusqu'au temps de la fin. Arrête de t'angoisser, Daniel. Ne pense pas trop. Dieu gère et a la situation bien en main. Contente-toi de ce que tu sais pour l'instant, c'est assez. Alors que l'histoire du monde va se dérouler, le sens des prophéties sera plus clair. Cela ne sert à rien de tout expliquer maintenant. Fais confiance à Dieu. Chaque chose en son temps.
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1: Allez, mon fils, je vais essayer.
2: Aujourd'hui, toujours en compagnie de Christophe Selmar, pourquoi on me force à manger? Christophe Selmar, bonjour.
3: Bonjour, Dany.
2: Bienvenue à ce micro où nous avons besoin de vos lumières pour nous aider à répondre à cette question qui doit se répéter assez souvent chez le petit mangeur notamment. Mais pourquoi on me force à manger?
3: Alors, derrière l'alimentation de l'enfant, c'est tout un monde qui doit être pris en considération. C'est vrai qu'il y a des gros mangeurs, il y a des petits mangeurs.
2: Il y en a qu'on n'a pas besoin de forcer à manger.
3: Oui. Derrière l'alimentation, il y a tout un problème qui dépasse les besoins physiologiques.
2: L'alimentation pure.
3: Il y a tout un problème psychologique qui est là. Les enfants boulimiques, les enfants anorexiques, il y a tout un univers extrêmement, extrêmement complexe. Alors, derrière, pourquoi on me force à manger? Je crois qu'il faut forcer l'enfant à manger déjà à certaines heures précises et leur interdire de grignoter depuis le matin jusque soir en dehors des heures de repas. Je crois qu'il faudrait habituer l'enfant à des schémas réguliers, à des heures, parce que l'estomac a besoin de certains temps, et s'il est constamment sollicité, c'est une fatigue. Alors, ne pas hésiter à dire aux enfants, je te force à manger, je te force à manger à des heures régulières. Bon, maintenant, il faudrait lui faire comprendre que notre corps a des besoins très variés, et que si on laissait les enfants choisir de manger ce qu'ils aiment, bon, il y aurait toujours le chocolat et les gâteaux
2: et les
3: frites, etc. Donc on doit
2: veiller à une alimentation équilibrée.
3: L'enfant puisse manger non seulement à des heures régulières, mais de manger régulièrement les choses dont ils ont besoin. Il faut une nourriture équilibrée, bien sûr.
2: Et il y a aussi une notion qui peut être utile pour les parents, qu'un pédiatre récemment disait, on ne réalise pas assez souvent qu'un adulte, quand il va manger, c'est une pause, c'est un break, c'est un éloignement du travail, mais qu'un enfant, lui, aller manger, c'est se priver de jeu. Et que donc, on se trouve souvent avec des enfants qui ne veulent pas venir manger, mais parce qu'on ne comprend pas que pour eux, on les prive de jeu et qu'ils doivent faire cet effort-là.
3: Oui.
2: Donc, il faut aussi que nous, on en prenne conscience. Bon, tu pourras retourner jouer après, mais maintenant, c'est l'heure de manger, tu as besoin de manger.
3: Oui, puis dire, bon, le capitaine fracasse ou le grand sachem, d'ici un quart d'heure, doivent prendre leur repas. Quoi.
2: Oui.
3: Ils arrêtent leur jeu.
2: Voilà.
3: Oui, je crois que c'est vrai que l'enfant, soit mange constamment ou mange pas du tout, parce qu'il est pris dans son activité. Alors, derrière la question pourquoi on me force à manger, c'est vrai que on le force parce que il en a besoin, il est en train de jouer, on le dérange, et je crois que dans une famille, il faut s'habituer aussi à avoir des heures régulières de repas, parce qu'il y a aussi souvent cette question, quand est-ce qu'on mange,
2: hein, qu'est-ce qu'on mange sur...
3: voilà, hein. Alors, une autre idée que je trouve aussi bonne, c'est habituer l'enfant aussi à se servir. Souvent on passe le plat à papa, maman, grand-père, l'oncle, l'invité qui se servent, et quand on arrive à l'enfant, pof, on le sert, on le sert, et je trouve que c'est une façon de ne pas le reconnaître, de ne pas, je crois qu'on devrait avoir la courtoisie de lui dire voilà, sers-toi, et à partir de ce moment-là lui dire bon, maintenant puisque tu t'es servi, tu dois manger
2: ce que tu as pris.
3: Voilà, je crois que c'est déjà habituer l'enfant à la responsabilité, à reconnaître ses goûts, à reconnaître aussi son appétit. Nous aussi, il y a des moments où on en a plus ou moins faim. Et cette façon de demander à l'enfant de se servir, bien sûr en fonction de son âge, c'est une façon de reconnaître d'abord sa personne, ses besoins, et sa valeur individuelle.
2: Et je pense que c'est un petit détail auquel on ne pense pas souvent, mais qui peut être porteur. Et vous m'avez fait penser à une famille où il y a des enfants de 5-6 ans qui se servent et qui même aussi proposent, mon petit frère par exemple, est-ce que tu veux que je te serve? Et je pense que la relation n'est pas du tout la même si c'est la petite sœur de 5 ans qui propose à celui de 6 ans, est-ce que tu veux que je te serve? Ils s'entendent entre eux, il y a une sorte de complicité et ils ont l'impression d'être grands et on retrouve cette notion d'estime de soi qu'on avait déjà évoquée lors de précédentes émissions. Et je pense que c'est toutes ces petites choses-là qui font que la qualité de vie au sein de la famille peut s'améliorer.
3: On ne peut pas s'imaginer l'importance de ce temps du repas. Ça doit être un moment de joie, de retrouvailles, de convivialité. Mais si on est là à gronder l'enfant parce qu'il se tient mal, parce qu'il finit pas le repas, parce que on lui a trop servi, si on est là au moment du repas pour régler les conflits, celui-ci l'a fait, celui-ci s'est mal comporté, celui-ci n'a pas une bonne note. Non, on doit, au moment où on est tous ensemble en famille, décider en commun que c'est un temps de joie, d'échange, de partage, d'écoute, de rire, et que s'il y a des problèmes à régler, ce n'est pas au moment de manger, parce que physiologiquement d'abord c'est catastrophique, ça vous coupe la digestion, etc. Et puis chaque enfant ayant sa chambre, son endroit, bon, ben c'est le lieu où l'on va après le repas éventuellement, ou avant le coucher, rencontrer l'enfant et mettre au point certaines choses, mais pas faire de ce moment qui est
2: un moment de règlement de compte,
3: privilégié, un moment de tristesse, de peine, de pleurs, où finalement l'enfant boude, et quand est-ce que je dois quitter la table? Non, un moment de joie.
2: Et vous disiez en début de cette émission que cette notion de repas était très liée à tout ce qui est affectif, psychologique. Est-ce qu'on ne peut pas rencontrer aussi dans cette question, pourquoi tu me forces à manger, un problème relationnel avec des fois des mamans, voire des papas spécialement inquiets qui veulent absolument que l'enfant mange et l'enfant utilise un petit peu ça comme une sorte de chantage ou de pression et il sait que ça va marcher. C'est-à-dire que, dit bon, si je mange pas, maman va être inquiète, je peux pouvoir obtenir des choses que je n'obtiendrai pas d'habitude. Est-ce qu'il peut y avoir cette relation?
3: Oui, derrière la fonction de nourriture, il y a tout le monde relationnel de l'enfant avec les parents. Alors, c'est vrai que notre anxiété de parents se manifeste bien souvent aussi de cette façon-là. Hein. Et l'enfant somatise tellement notre attitude vis-à-vis de lui-même qu'il devient soit boulimique, soit anorexique. Ça devient un rapport de force. Alors que ça devrait être un rapport véritablement d'échange, de partage, parce que la fonction nourriture est la fonction par excellence de reconnaissance de l'autre, de l'accueil de l'autre. Quand on veut véritablement faire alliance avec de nouvelles personnes, on les invite à manger. Il y a toute cette fonction symbolique extraordinaire du repas que nous risquons de sous-estimer, que nous risquons même de mettre de côté aujourd'hui, où finalement, sauf parfois les grandes fêtes de famille et encore, mais dans la semaine, papa, maman n'ont pas ce temps de reconnaître l'enfant à table dans ses besoins. Et lorsque l'enfant sera sécurisé, reconnu, aimé, ces problèmes de nourriture, on va les oublier. Bon, ben, si tu ne veux pas manger, si tu n'aimes pas, bon, ben, c'est pas grave du tout. Hein. Tu mangeras mieux au prochain repas.
2: Mais donc, sauter les sucreries entre les repas. Donc, de la sérénité, finalement, de la convivialité pour ces moments de repas et les choses iront mieux.
3: Exactement.
2: À bientôt. Nous retrouverons Christophe Selma pour nous aider à répondre à cette question. Pourquoi je ne peux pas me marier avec maman ?

La bonne fréquence 93.3, zappé par, restez en notre compagnie, vous êtes dans les rendez-vous de l'après. Merci à toute l'équipe, vite famille, dans quelques 9 minutes, 14h30, on retrouvera, comme on parle d'examen, la rentrée, on va découvrir le collège de Trinidad à partir de 14h30. Excellent après-midi à vous tous.

0: 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Nous sommes dans les rendez-vous de l'après-midi et aujourd'hui nous recevons donc John Terry et nous sommes donc très heureux de pouvoir le recevoir à notre micro. Il est donc de passage en Guadeloupe. Alors bienvenue dans cette interview exclusive avec Terry John, qui est bien sûr vice-président des affaires spirituelles de l'université USC du Sud. Aujourd'hui, nous allons donc parler de son rôle et pour aider les étudiants à favoriser leur réussite, ce qu'il fait exactement. Alors, John, bonjour.
1: Bonjour.
0: Merci de ta présence ici. Alors, est-ce que tu peux nous parler brièvement un petit peu de l'université de Trinidad?
1: Oh yes. Well, to begin, thank you for having me here today.
2: Alors, pour commencer, merci de m'accueillir ici.
1: I'm happy to be able to share about our institution on your radio station.
2: Je suis heureux de partager à propos de notre institution sur votre radio.
1: The University of the Southern Caribbean is a tertiary institution.
2: L'université du Sud de la Caraïbe est une université.
1: Located in Trinidad and Tobago in the Maracas Valley.
2: À Trinidad et Tobago, qui se situe dans la ville de Saint-Joseph de la Maracas Valley.
1: It's an institution where we believe in transforming lives from ordinary to extraordinary.
2: C'est une institution où nous croyons où nous pouvons transformer les vies de l'ordinaire à ce qui est extraordinaire.
1: It's all about human development.
2: Le but, c'est le développement humain.
1: In a holistic manner, where
2: d'une manière holistique,
1: where persons can come into an experience of education,
2: où les personnes pourront expérimenter une éducation,
1: and develop every facet of their being,
2: et pourront développer chaque aspect de leur vie.
1: Our theme is enter to learn and depart to serve.
2: Notre thème, c'est entrer pour apprendre et partir pour servir.
1: Our motto is transforming persons from ordinary to extraordinary.
2: Et notre mot d'ordre, c'est transformer des personnes ordinaires pour devenir des personnes extraordinaires.
0: D'accord. Alors, qu'est-ce qu'on peut apprendre dans cette université?
2: Alors, what can we learn in this university?
1: Mm-hmm. Oh, well, we have many areas of study at USC.
2: Alors, nous avons plusieurs domaines qu'on peut apprendre à USC.
1: We have something for everybody.
2: Alors, nous avons quelque chose pour chacun.
1: There are 5 schools in our institution.
2: Il y a 5 écoles dans notre institution.
1: Well, you know, it's a...
2: Ou 5 facultés dans notre institution.
1: All right. So, you know, there are... The theology.
2: Il y a, numéro 1, la théologie.
1: The study of God.
2: L'étude de Dieu.
1: It is for persons who want to become pastors, Bible workers, chaplains, anybody who wants to work in ministry.
2: C'est pour ceux qui veulent devenir des aumôniers, des pasteurs ou assistants pastoraux, évangélistes.
1: Mm. And so we also have, so there is a degree in theology and a degree in religion.
2: Il y a une licence en théologie, mais aussi une licence en la religion.
1: In the school of theology and religion.
2: Dans la faculté de la théologie et
1: so,
2: religion.
1: Another school we have.
2: Une autre faculté que nous avons.
1: Is the school of business and entrepreneurship.
2: C'est la faculté de business et de l'entrepreneuriat.
1: For folks who desire to be accountants, you want to study finance, pour, general business.
2: Pour toute personne qui désire étudier la comptabilité, les finances, business général.
1: Hospitality and tourism development, human resource management.
2: Également le tourisme, ressources humaines.
1: Management, marketing.
2: Marketing, management.
1: And these other areas within the area of business.
2: Et tous les autres domaines dans tout le monde du business.
1: Many persons come into this school, this faculty.
2: C'est vrai. Plusieurs personnes viennent dans cette faculté.
1: And they also can become professional accountants.
2: Ils peuvent également devenir des comptables.
1: When they do our bachelor's degree in accounting.
2: Quand ils viennent pour étudier la comptabilité.
1: They also gain level 2 in the professional accounting
2: ACCA.
1: All
2: right. Et dans le diplôme international qu'on appelle dans le monde anglophone ACCA, donc c'est un diplôme en comptabilité anglaise, bien sûr, je précise. Dès qu'ils ont terminé la licence, ils ont tout de suite le niveau 2 à ce diplôme.
1: We also have the School of Science and Technology.
2: Nous avons également la faculté des sciences et des technologies.
1: Science and technology has degrees in biology, chemistry.
2: Il y a également la licence dans la chimie, la biologie.
1: Computer information systems, computing.
2: L'informatique.
1: And also our biggest program in the university.
2: Mais également l'un des programmes qui a le plus de succès à l'université.
1: The area with the highest enrollment.
2: Où il y a le plus d'inscriptions.
1: The School of Nursing.
2: L'école des infirmiers.
1: And so there is a School of Allied Health as well.
2: Say that again.
1: A School of a Department of Allied Health.
2: Okay.
1: Other associated health professionals.
2: Okay. Il y a également une faculté où il y a des professionnels de santé.
1: Where you study physiotherapy and occupational therapy.
2: Où on peut étudier la physiothérapie et la thérapie de travail.
1: So the School of Science and Technology is the biggest school.
2: Donc la faculté de biologie et de technologie est l'une des plus grandes facultés.
1: Which has the largest number of students.
2: Qui a le plus d'étudiants.
1: Our nursing program is ranked number one in Trinidad and Tobago.
2: Le programme des infirmiers est considéré au sein du gouvernement de Trinidad le numéro 1.
1: And it's among the best in the Caribbean.
2: C'est vraiment l'un des meilleurs de la Caraïbe.
1: We also have the School of Education and Humanities.
2: Nous avons également la faculté de l'éducation et des sciences humaines.
1: And this is for people who want to study education, want to be teachers.
2: C'est pour tous ceux qui veulent étudier l'éducation, qui veulent devenir des enseignants.
1: Who want to work in early childhood centers, there is early childhood education.
2: Qui veulent également travailler dans des crèches.
1: Primary school education.
2: L'éducation au niveau des classes primaires.
1: And also English and history.
2: Également la littérature et l'histoire.
1: And so we still have more schools.
2: Et bien sûr, nous avons encore d'autres facultés.
1: The School of Social Sciences.
2: La faculté des sciences sociales.
1: It is for persons who desire to study psychology.
2: C'est pour ceux qui désirent étudier la psychologie.
1: Sociology, social studies.
2: Les études sociales.
1: And persons also who want to make a difference in the community.
2: Pour ceux qui veulent faire une différence dans la communauté.
1: And so these are some of this school also offers a degree in
2: social work.
1: I said social work.
2: Dans l'assistance sociale.
1: But there is one in National Security and Intelligence Studies.
2: All right. C'est tout ce qui est la sécurité nationale et les études intelligentes.
1: Criminology and criminal justice.
2: Et la justice criminale.
1: I think I have covered all.
2: Je pense que j'ai tout couvert.
1: Yeah. If I haven't, I mean, there are so many more. We also have a School of Graduate Studies.
2: Nous avons également la faculté pour le master.
1: So if you already have your undergraduate,
2: si vous avez déjà votre licence,
1: and you would like to get a master's degree,
2: et vous désirez avoir le master,
1: we have masters in occupational therapy, counseling, psychology,
2: un master dans les sciences du travail, également dans en psychologie,
1: and masters in business administration,
2: un master, un MBA,
1: a masters in pastoral theology,
2: également dans la théologie,
1: and other very important courses of study,
2: et encore d'autres études qui sont très importantes.
0: Alors, est-ce que cette université a impacté convenablement le bassin caribéen, est-ce qu'il reste encore à connaître?
2: Okay, do you think that this university has impacted the Caribbean, or there are other people who still need to know about this university?
1: Well, this university has been in existence for 97 years.
2: Alors, il faut savoir que cette université existe depuis déjà 97 ans.
1: It is an Adventist institution.
2: C'est une institution adventiste.
1: And one of the first tertiary institutions in the Caribbean.
2: C'est une des premières universités qui existe.
1: One of the first.
2: L'un des premiers.
1: Yeah.
2: L'un des premiers.
1: Yeah, and you know, when you look across the Caribbean landscape,
2: quand on observe la Caraïbe,
1: many people in high positions, influential positions,
2: il y a plusieurs personnes qui sont qui ont de l'influence.
1: Have been graduates of the University of the Southern Caribbean.
2: Ils ont d'une manière ou d'une autre été ils ont étudié à l'université du sud de la Caraïbe.
1: As I reflect off my head,
2: alors que là je suis en train de vous parler,
1: the ambassador to the UN for Saint Lucia,
2: l'ambassadeur de des Nations Unies de Sainte Lucie,
1: is a graduate of the University of the Southern Caribbean.
2: A eu son diplôme à USC.
1: I know some CEOs in the oil and gas industry in Trinidad.
2: Alors, je connais certains chefs de département de licence à Trinidad qui ont également étudié à l'université adventiste de Trinidad.
1: Many ministers of government.
2: Il y a plusieurs ministres du gouvernement.
1: Right now there are two speakers of the House of Assembly in the Caribbean in different countries who are graduates of the University of the Southern Caribbean.
2: Alors, il y a également d'autres parlementaires, voilà, mm-hmm. qui ont également étudié à Trinidad, à l'université adventiste.
1: And many public servants.
2: Il y a des politiciens également qui ont étudié.
1: Among the education sector and health sector.
2: Dans le secteur de l'éducation, la santé.
1: And other ministries that make our countries successful.
2: Mais également d'autres ministères qui permettent à nos pays, nos îles, de progresser.
1: Many of them are alumni of the University of the Southern Caribbean.
2: Et beaucoup de ces personnes sont des anciens élèves de l'université du sud de la Caraïbe.
1: And many of them testify that their success in life is based on the values that they experience at the University of the
2: Plusieurs d'entre eux peuvent témoigner et ont témoigné qu'ils ont reçu leurs valeurs. Et cela est la source de leur succès grâce à cette institution.
1: Mm-hmm. And so, while we have had a great impact for many years in the Caribbean.
2: Alors c'est vrai que nous avons eu un très grand impact au sein de la Caraïbe depuis déjà quelques années.
1: And people know us.
2: C'est vrai qu'on nous connaît.
1: It seems that we are still one of the best kept secrets in the Caribbean.
2: Mais nous avons toujours l'impression que nous sommes toujours un secret de la Caraïbe.
1: Because many more don't know us.
2: Parce que c'est vrai qu'il y a encore beaucoup de personnes qui ne nous connaissent pas.
1: And that's why we are on the air with your radio station today.
2: Et c'est pour ça qu'aujourd'hui nous sommes dans votre radio afin de partager qui est-ce que nous sommes.
1: Thank you for giving us a voice over the airways.
2: Et merci de nous donner une voix sur les ondes.
1: To talk about that, you know, many ministers of religion, pastors, and workers for the Adventist Church in Guadeloupe.
2: Il faut savoir que beaucoup des ouvriers pastoraux en Guadeloupe sont aussi des anciens étudiants de l'université du sud de la Caraïbe.
0: Alors, est-ce que les statistiques démontrent un petit peu la tendance des étudiants par rapport à leur origine?
2: All right. Est-ce que tu peux expliquer cette question-là?
0: Alors, c'est-à-dire, est-ce qu'il y a plus d'étudiants de la Caraïbe ou bien des autres pays qui viennent dans l'université?
2: Ok. Based on numbers, statistics, do you have the ratio of the origin of people? Some what is the percentage for those coming from the Caribbean, the percentage for those coming from North America, those coming from Africa, for example? Do you have the ratio?
1: Well, I do not have the statistics, you know, official statistics. However, I can tell you that the people at the university right now are from over 40 different countries.
2: Alors, c'est vrai que je ne peux pas vous donner exactement les statistiques. Cependant, je peux vous dire que ceux qui sont présents actuellement à l'université représentent plus de 40 pays du monde entier.
1: Presently, the majority, up to about 80% of our student population.
2: Et ils représentent à peu près 80%, un petit peu plus que 80% de la population de notre notre université.
1: Originate from Trinidad and Tobago.
2: Viennent principalement de Trinidad.
1: The other 20%.
2: Les autres 20%.
1: Can be found from many of the Caribbean countries.
2: Quand nous pouvons les autres 20% peut y trouver originaire de des îles de la Caraïbe.
1: Presently, I know about 4 persons at USC right now.
2: Il y a actuellement 4 personnes que je connais à l'université de USC.
1: Who are from Guadeloupe.
2: Qui viennent de la Guadeloupe.
1: And I know many others who have already graduated from Guadeloupe.
2: Et je connais encore beaucoup plus qui ont eu leur diplôme et qui sont originaires de la Guadeloupe.
1: And we have a small percentage coming from Africa, Europe, and the US.
2: Nous avons un petit pourcentage issu de l'Afrique, de l'Europe et des États-Unis.
1: Some of our online programs, like our masters in business administration.
2: Alors, certains de nos programmes sont offerts en ligne, tels que le master en administration de business.
1: It is fully online.
2: Et là, c'est totalement en ligne.
1: And so for this program, you have people accessing USC education from anywhere in the world.
2: Quelle que soit l'origine de ces personnes, ils peuvent avoir accès à l'éducation qu'offre USC.
1: Some of them never step foot on campus.
2: Et certains ne sont jamais venus sur le campus.
1: Some of them just come for graduation.
2: Certains sont venus uniquement pour la graduation.
1: So for the master's in business administration, it's fully online.
2: Et donc pour le master dans les affaires administratives, totalement en distanciel.
0: D'accord. Alors, est-ce que j'allais lui poser la question, mais il a déjà répondu. Qui peut accéder à USC, donc partout, quel que soit là où on est, on peut y accéder.
2: He says that he was about to ask you the question, but you already answered. Mm-hmm. Is that anyone can have access to study in Trinidad?
1: Yes. So most of the degrees that we offer are either in person or blended learning.
2: Okay. La plupart, ou du moins la majorité des études peuvent être soit en présentiel ou un mélange de distanciel et de présentiel.
1: And it is like that because we are a fully accredited institution.
2: Et c'est de cette manière parce que l'institution a une accréditation complète.
1: And accreditation regulations would inform how the mode of the delivery of the course.
2: Et ceux qui font partie de la commission de l'accréditation a donné ils ont donné pardon les recommandations pour savoir comment les cours doivent être offerts.
1: So right now in the Caribbean, most of our institutions are still on a face-to-face or blended, some online and some face-to-face.
2: Alors, quel que soit les lieux où ils reçoivent les instructions, que ce soit à USC Trinidad ou dans les autres antennes dans la Caraïbe, ils reçoivent les cours face à face ou également en distanciel.
1: And some, when you are studying online,
2: il y a certains cours que si on étudie en distanciel,
1: some are, you are virtually in a virtual classroom.
2: Il y a certains en fait où nous sommes dans une, ils sont dans une classe virtuelle.
1: Or you have an asynchronous mode of learning.
2: All right, no, you have to.
1: Asynchronous meaning that you are not in class with the teacher, but the course information and the work is posted, and you have guided learning.
2: Ok, all right. Donc,
1: online.
2: Il y a un autre format, c'est que l'élève ne va pas être en cours, en présentiel. Cependant, les cours sont enregistrés et l'élève va également recevoir la liste des devoirs à remettre. Donc, il ne sera pas en retard s'il n'est pas en présentiel parce que le matériel est disponible en ligne.
1: Ok. So, you may get a video of the lecture or videos of what is being spoken of or books, resources that helps you to learn the concepts.
2: Ok. Donc, il a dit que les élèves peuvent recevoir des vidéos, ils peuvent recevoir également l'interaction de ce qui se produit dans la salle de classe et ils vont également recevoir un document avec les différents livres qu'il faut étudier, en fait.
1: Ok. So, we use the technology.
2: Donc, en effet, nous utilisons les technologies autant que possible dans la salle de classe.
0: D'accord. Et est-ce qu'il y a des prérequis pour les inscriptions?
2: There are prerequisites for registration.
1: Prerequisites for registration, yeah. Yes. The general matriculation prerequisites are 5 O levels.
2: Alors, dans le système anglophone, oui, on ne passe pas le bac, on passe un examen qui s'appelle CXE. Et quand ils réussissent, en fait, il y a ce qu'on appelle des passes.
1: High school.
2: Au lycée. Et donc, il faut minimum 5 passes dans différentes disciplines telles que mathématiques, littérature, histoire, géographie, chimie, physique, etc., etc.
1: Persons come in to USC from outside of Trinidad.
2: Mais ceux qui viennent hors de Trinidad
1: need to be 18 years of age upon admission, at least 18 years of age.
2: Cependant, ceux qui seraient intéressés pour étudier à USC et qui ne sont pas originaires de Trinidad, il faut être âgé de plus de 18 ans.
1: One of the significant courses I need to talk about here.
2: Alors, contre, ici, il y a un programme que je devrais partager.
1: Is the program for English as a second language.
2: C'est ESL, anglais comme une deuxième langue.
1: And this program recruits students from all across the world, including Guadeloupe.
2: Et ce programme est intéressant pour tous les habitants de ceux qui ne parlent pas l'anglais et également en Guadeloupe.
1: So if you don't speak English,
2: et donc si vous ne parlez pas l'anglais,
1: even if you don't like to learn languages,
2: et même si vous n'aimez pas apprendre les langues,
1: but you want to be able to speak,
2: pas apprendre les langues,
1: but you want to be able to speak

0: Alors, en tant qu'institution adventiste dans la Caraïbe, est-ce que la connexion avec les églises adventistes de la Caraïbe est satisfaisante pour que le flot des étudiants ait une circulation assez intéressante pour passer par USC pour se former? Est-ce qu'il y a une politique mise en place pour ça?
1: Is there a strategy put in place for the churches in the Caribbean for the students to go through USC?
2: And that's a good question.
1: Ça, c'est une très bonne question.
2: That's one of the reasons why I am here.
1: C'est l'une des raisons pour lesquelles je suis ici.
2: The strategy is to introduce this idea of tertiary education, Adventist education.
1: Alors, le but, c'est que je puisse partager cette idée générale que l'université adventiste
2: with all the possibilities of degrees that they can get.
1: Plusieurs possibilités d'étudier au niveau universitaire, oui.
2: To present that to the countries, the secondary school, Adventist secondary schools, and our parents.
1: L'idée serait de partager cette information avec les lycéens, les parents et tous ceux qui souhaiteraient faire des études.
2: So that they can catch a vision of who we are.
1: Afin qu'ils puissent comprendre qui est-ce que nous sommes.
2: And make plans to come to USC.
1: Et se préparer pour venir à USC.
2: So yes, there is a strategy.
1: Donc oui, en effet, il y a une stratégie.
2: You know, while everybody is thinking of, you know, the work that they do in their own country.
1: Alors c'est vrai que chacun nous réfléchissons à ce que nous faisons dans nos propres pays.
2: USC is thinking of how we can include you. And how we can be included in the work that you do in your country.
1: Et bien, la stratégie de USC, c'est comment puis-je t'aider à t'équiper pour le travail que tu fais dans ton pays.
2: And so part of my responsibility as I came to Guadeloupe is to promote.
1: Donc, une de mes responsabilités, alors que je suis ici en Guadeloupe, c'est de faire la promotion de l'université.
0: D'accord. Alors, par rapport donc à cette connexion qui est censée se faire, bon, j'ai parlé effectivement de l'ex-adventiste, mais c'est ouvert au-delà de l'ex-adventiste, c'est ouvert à tout le monde.
1: Alors, c'est vrai que j'ai fait tout de suite la connexion.
2: Yes, that's
1: right. All right. So it's true that I spoke right away about the connection among the Adventist churches, but I want to believe that the university is open for people who are outside of the Adventist church.
2: Well, let me give you some surprising statistics.
1: Alors, je vais te donner, quelques...
0: Surprise,
1: hein? C'est ça, surprise au niveau des statistiques.
2: The majority of our student body are non-Adventists.
1: La majorité de nos élèves ne sont pas adventistes.
2: In Trinidad, non-Adventists are paying to come to USC.
1: À Trinidad, des non-Adventistes paient pour venir à l'université.
2: And the government is happy to give
1: sponsor.
2: Assistance to them to go to USC.
1: Et le gouvernement contribue et donne même des bourses à ces jeunes Trinidadiens pour venir étudier à USC.
2: So, about 74% of our student body.
1: Donc environ 74% de nos élèves
2: are non-SDA.
1: Ils ne sont pas adventistes.
2: And so the rest are SDA.
1: Et donc les autres sont adventistes.
2: And so USC is for everybody.
1: Et donc bien sûr, USC c'est pour tout le monde.
2: It's a school that embraces diversity.
1: C'est une école qui accepte la diversité.
2: We have Muslims.
1: Nous avons des musulmans.
2: Hindus.
1: Des hindous.
2: We have Rastafarians.
1: Nous avons aussi des Rastas.
2: We have evangelicals.
1: Nous avons aussi des évangéliques.
2: Roman Catholics.
1: Nous avons des catholiques.
2: And we have Adventists.
1: Et nous avons bien sûr des adventistes.
2: We also have ministers from other denominations.
1: Nous avons également des pastors. Nous avons également des étudiants en théologie qui viennent de d'autres congrégations.
2: Who come to USC to

0: study theology
1: et
0: to get
1: ils viennent à l'université du sud de la Caraïbe pour étudier la théologie.
0: And many of them are interested in becoming Adventist.
1: Et beaucoup d'entre eux sont intéressés pour devenir adventiste après.
0: And so there is no discrimination.
1: Et donc
0: at
1: il n'y a
0: our
1: pas de, de discrimination dans notre institution.
0: It is a mission school.
1: C'est une école missionnaire.
0: And we are excited about what God is doing.
1: Et nous sommes vraiment heureux de voir ce que le Seigneur fait.
0: The USC family is for everybody.
1: La famille de l'université du sud de la Caraïbe, c'est pour tout le monde.
0: Everybody comes and they feel comfortable.
1: Chacun de ceux qui viennent se sent à l'aise.
0: Nobody is forced to become an Adventist when you come to USC.
1: Alors il faut savoir que ceux qui viennent à USC ne sont pas obligés de devenir des adventistes.
0: But the statistics show that they are inspired.
1: Mais les statistiques nous montrent qu'ils sont au moins inspirés.
0: To become better Christians.
1: Pour devenir de meilleurs chrétiens.
0: And to develop a more holistic lifestyle for the future.
1: Et pour développer un style de vie plus holistique.
2: Ok. Alors, la prise en charge, comment ça se passe? Parce que l'élève qui sort de, enfin, d'autre part de Guadeloupe et qui vient à USC, comment la prise en charge se fait en matière de, d'hébergement, de sécurité? Est-ce qu'on peut venir étudier en toute sécurité? Et qu'est-ce qui est mis en place pour l'accueil sur 3 ou 4 ans, c'est ça?
1: Alors, ok. Let's say, for example, a student is coming from Guadeloupe, right? What is... prepare for that student, to welcome that student. Let's say that student is coming for 3-4 years. What is going to happen?
0: Okay, so good question.
1: That's c'est une très bonne question.
0: Seems like you want to come.
1: On dirait que tu veux venir.
2: Yes.
0: And so you start the communication with us.
1: Alors bien sûr, vous allez rentrer en contact avec nous.
0: And we prepare for you when you give us your when you apply and you are accepted, you are admitted, admissions, you are accepted as a student.
1: Alors, premièrement, vous rentrez en contact avec nous et vous allez vous inscrire. Et une fois que vous avez reçu votre lettre d'acceptation, nous savons que vous allez vraiment venir à, dans notre institution.
0: We correspond with you and ask you for your travel itinerary.
1: Alors, nous allons échanger avec vous et nous allons vous demander votre billet.
0: We give you a time when we have orientation.
1: Alors nous allons vous indiquer en amont une période où il y a l'orientation.
0: It's called a week of welcome.
1: Ça s'appelle la semaine de la bienvenue.
0: You will be picked up at the airport.
1: On va vous récupérer à l'aéroport.
0: Taken to the institution.
1: On va vous conduire à l'institution.
0: We have first class dormitories.
1: Nous avons des dortoirs de première qualité.
0: It's first class now, right?
1: Oui,
0: Naomi?
1: Oui, yes, yes, I can testify.
2: Maintenant, tu as dormi?
1: Oui, maintenant les dortoirs sont d'une meilleure qualité, oui.
0: Very well improved.
1: Donc,
0: new dormitories.
1: Ils sont nouveaux les dortoirs. Ils sont oui, la qualité est vraiment mieux de ce qu'il y avait avant.
0: Comfortable facilities. Every 2 rooms are their own suite with your own washroom facilities.
1: Voilà. So, chaque chambre a sa salle d'eau, en fait. Donc, il n'y a plus de salle de bain commune où avant c'était pour le dortoir entier. Maintenant, chaque 2 chambres, il y a une salle d'eau.
0: And it is spacious.
1: Il y a de l'espace.
0: And it is conducive for living and learning.
1: Et cela va permettre que le jeune puisse se sentir à l'aise pour pouvoir étudier et pour pouvoir se reposer également.
0: Then you go through our orientation process, a week of welcome,
1: puis,
0: where you learn all about the institution and how you will succeed at USC.
1: Au cours de cette semaine de la bienvenue, il y aura une orientation pour savoir comment favoriser la réussite durant le séjour à USC.
0: If you are going straight into a degree program,
1: si tout d'abord vous allez étudier faire une licence,
0: an English proficiency exam.
1: Il faudra faire un examen à la compréhension de l'anglais.
0: If you are doing our ESL program,
1: cependant, si vous allez poursuivre des études d'anglais pour
0: you will be part of a wonderful smaller group.
1: Alors vous ferez partie d'un plus petit groupe
0: who would learn English together.
1: où ensemble vous allez apprendre l'anglais.
0: Part of the program would be in class and will be there will be field trips.
1: Une partie du programme vous serez en classe et une autre partie vous serez dans des sorties pédagogiques.
0: It gives you an opportunity to understand the culture in Trinidad.
1: Ce sera une opportunité de comprendre la culture trinidadienne.
0: And immerse you in a protected way in the language.
1: Et ce sera une immersion, mais dans un milieu en toute sécurité, voilà, en toute sécurité.
0: And you will be living in the dormitory where you have other English students.
1: Alors, vous pourrez collaborer avec, non, vous pourrez vivre dans un dortoir où il y aura également d'autres étudiants qui parlent l'anglais.
0: And you will have many activities together, like sporting activities.
1: Vous aurez des activités sociales, sportives, mais également les services religieux à l'église.
0: Which would help you to feel, you know, a part of us, have that community that every one of us needs.
1: Et ceci permettra que chacun puisse se sentir dans la communauté de l'Université du Sud de la Caraïbe.
0: There's also a cafeteria.
1: Il y a également un service de restauration. Voilà.
0: Where you would pay just with your just as you pay for your dormitory and your program learning. There is a cafeteria where you will get your meals every day.
1: Alors, il y a un programme où vous pourrez payer le dortoir, les services de la restauration et les cours. Et donc, dans le service de la restauration, vous aurez les différents repas, le petit déjeuner, le dîner, tout dépend du plan que vous allez choisir.
0: Yes. And the meals are delicious.
1: Et les repas sont délicieux.
2: Le prix de tout ça reste accessible.
1: And he says that he wants to believe that the price is reasonable.
0: Yes, I think the price is reasonable. For it would be a good deal. Instead of cooking for yourself, you have a program where you have food for the entire school semester.
1: All right. Donc, normalement, le prix, il est abordable. Il est même mieux que de cuisiner tous les jours, en fait. Et l'étudiant a des repas quotidiennement, en fait.
2: Je parle pour l'étude en général.
1: Pour les 4 ans?
2: Non, voilà, pour l'étude en général.
1: Ouais. Ah,
2: comment ça peut coûter 4 ans d'études ou bien okay. C'est par année, comment, à peu près?
1: On ne paye par semestre.
2: Par semestre, oui.
1: C'est par semestre compris. Donc, tu voulais un prix.
2: Ou un budget pour étudier. À peu près.
1: Approximately, what he wanted, it was the average price for a student for one semester and the average price that will cost for the 4 years.
0: Ah, I don't have the details right now.
1: Alors, c'est vrai que je n'ai pas les détails maintenant.
0: But based upon one student.
1: Mais selon ce qu'un des étudiants m'a dit.
0: Let me see. Well, let's do another question and I will find that information.
1: Okay, est-ce qu'on peut continuer et puis après je vais chercher la réponse.
2: Donc à l'entendre parler si bien de l'université, j'ai le sentiment qu'il faut se prendre très tôt à l'avance pour s'inscrire.
1: So based on what you say, I have the feeling that we have to take a long time in advance to register to the university. Is that right?
0: I would say no.
1: Non. Et moi, je dirais que non, ce n'est pas vrai.
0: You can register very quickly.
1: Alors, le processus de d'inscription peut être très rapide.
0: It doesn't take very long.
1: Ce n'est pas très long.
0: The team to review your
1: documents.
0: Your documents. Alors, and respond.
1: L'équipe qui se charge de l'administration ne prend pas du temps pour pouvoir vérifier tous les documents.
0: We et really après, want you. We really, really, really want you to come to USC.
1: Parce qu'on veut que vous puissiez venir à USC, donc on fait le nécessaire pour que vous puissiez venir.
0: And so we are eager.
1: Et donc, bien sûr,
0: to make the process very easy and
1: nous faisons de notre mieux pour que le processus d'inscription puisse être rapide.
2: Et il n'a pas parlé un petit peu du nombre d'étudiants général que comprend l'USC.
1: Oh, Pastor, it's true. He said, but you didn't say how many students in total there are.
0: At USC right now, we have 2,800 students.
1: Alors, actuellement, il y a environ 2,800 étudiants à USC.
0: Mm-hmm. And faculty and staff, close to 300.
1: Alors, ceux qui font partie de l'équipe éducative, il y a environ 300 personnes.
2: OK. Alors, est-ce qu'il y a des projets à venir par rapport à l'établissement? Quelle vision? Comment vous voyez donc cette institution pour répondre à d'autres besoins à l'avenir?
1: So, how do you see the future of this institution? Is there any projects, anything that you all are preparing?
0: Yes, so the future is bright.
1: L'avenir est brillant.
0: We are about to celebrate 100 years of existence.
1: Nous allons bientôt célébrer les 100 ans de l'université.
0: In 2027, we are going to become 100 years.
1: En 2027, nous aurons 100 ans.
0: There is a grand development program happening right now.
1: Alors maintenant, il y a un grand programme de développement.
0: And a fundraising program.
1: Il y a également une récolte de fonds.
0: A student recruitment program.
1: Et également un programme pour recruter des étudiants.
0: And a capital campaign.
1: La campagne principale.
0: To equip our labs even further.
1: Et de pouvoir équiper nos laboratoires,
0: to develop a first-class student sporting and social activity center,
1: afin d'avoir un complexe sportif,
0: to also finish the church building,
1: nous voulons également terminer la construction de l'église,
0: to build a nursing school,
1: nous voulons également construire une école, une faculté pour les infirmiers,
0: to build more housing facilities for lecturers and staff.
1: Nous voulons également construire plus de maisons ou d'appartements pour les enseignants et ceux qui travaillent au sein de l'institution.
0: To transform our guest house into a hotel for guests like you.
1: Transformer actuellement la maison d'hôte que nous avons en hôtel afin de pouvoir t'accueillir quand tu viendras à Trinidad.
0: And much more.
1: Et encore plus.
0: We have a vision full.
1: Et donc bien sûr nous avons une très grande vision.
0: And God is bringing it to pass.
1: Et Dieu permettra que cela puisse s'accomplir.
0: We are working hard, we are praying hard.
1: Nous travaillons avec persévérance, nous prions avec persévérance.
0: And God is prospering that institution.
1: Et nous croyons que le Seigneur va permettre que cette institution puisse prospérer.
0: Our students are happy and proud to be a part of this experience.
1: Nos étudiants sont heureux et veulent faire partie de ce projet.
0: And we have an increasing level of student satisfaction.
1: Nous avons une augmentation de la satisfaction de nos élèves.
0: And our alumni are getting very excited about what's happening at USC.
1: Et les anciens élèves de l'université sont heureux de savoir ce qui se passe actuellement à l'université.
0: So to answer your question.
1: Et donc pour répondre à ta question.
0: The future is bright.
1: L'avenir est brillant.
2: J'aime bien la réponse.
1: He likes your answer.
2: Alors, une autre question. Est-ce que vous collaborez avec d'autres institutions nationales ou internationales?
1: Okay, another question. Do you have a cooperation with other tertiary education institutions?
0: Yes, we have some memorandums of an understanding.
1: Alors, ils ont quelques partenariats avec d'autres institutions.
0: And these are, we have some that already exist.
1: Il y a certains qui existent déjà.
0: But we have some that we are entering into.
1: Mais il y a certains que nous sommes en train d'entamer en ce moment.
0: To increase the opportunities for our students.
1: Afin d'augmenter les opportunités pour nos élèves.
0: So that the student can start at USC.
1: Afin que certains puissent commencer à USC
0: and have the opportunity to finish somewhere else,
1: et avoir l'opportunité de terminer autre part.
0: To start at USC and have a job waiting for them,
1: ou pouvoir commencer à USC de savoir qu'ils ont un travail qui les attend dans un pays qui n'est pas en voie de développement, mais qui est un pays de première classe. Voilà, première classe.
0: And so we are working on more inter-institutional relationships.
1: Alors, en ce moment, nous travaillons pour avoir de meilleurs partenariats avec d'autres institutions.
0: We are connected with Andrews University.
1: Alors, déjà, nous avons une connexion avec l'université d'Andrews.
0: And so some students do, some of them do education psychology.
1: Alors, certains font le programme d'éducation, non, de education la psychologie psychology. Éducative, voilà. Mm-hmm.
0: Mm-hmm. And they get an Andrews University master's degree.
1: Et ils reçoivent un master d'Andrews University. Donc, ils étudient à Trinidad, mais ils ont l'opportunité d'avoir le diplôme d'Andrews.
0: Some people come to do a master's in pastoral theology.
1: Certains viennent pour étudier et avoir le master dans le pastorat.
0: And they get a master's certificate in with the Inter-America Seminary.
1: Et ils ont l'opportunité d'avoir le diplôme de l'Université de l'Inter-Amérique,
0: and
1: la division inter-américaine.
0: There are some others existing,
1: il y a encore certains qui existent.
0: And there are others that are in the making.
1: Il y a d'autres qui existent, il y a d'autres que nous préparons.
2: D'accord. Alors, je rappelle que nous sommes donc sur Radio Vimilleur dans les rendez-vous de l'après, mais nous sommes avec, bien sûr, Terry John, qui est vice-président des affaires spirituelles. Alors, Terry, est-ce que vous pouvez nous parler de votre parcours et votre rôle en tant que vice-président des affaires spirituelles?
1: So, can you please tell us this afternoon who you are and what is your role as the vice president of spiritual affairs at the Southern Caribbean?
0: Well, I am Terry John from the island of St. Lucia.
1: Alors, je suis Terry John, je suis originaire de St. Lucie.
0: I'm from the capital city of Castries.
1: Et je suis originaire de Castries, à la ville principale de St. Lucie.
0: I grew up as a very troublesome boy.
1: Et j'ai grandi et j'étais un petit garçon qui était un petit peu embêtant.
0: Misewap. And my teachers moved me from class to class.
1: Et souvent mes enseignants me déplaçaient de classe en classe.
0: And they always wrote down on my report book, Terry needs to settle down.
1: Et souvent ils écrivaient sur mon cahier, en fait, sur mon bulletin que Terry doit se calmer.
0: Terry needs to pay more attention in class and take his work seriously.
1: Terry devrait passer plus de temps en faisant son travail en classe et travailler plus sérieusement.
0: And I had challenges with academics in my early primary school experience.
1: Dans mes premières années dans les classes primaires, j'avais des difficultés académiques.
0: Just because I was hyperactive.
1: Parce que j'étais hyperactif.
0: I was everywhere, saying
1: j'étais
0: everything
1: partout,
0: and doing everything.
1: Je parlais, je bougeais, je faisais ce que je voulais.
0: As I grew up, I got more aware of life, and thanks to my mother and my parents, they never gave up on me.
1: Alors je remercie ma mère, mes parents, parce que eux ils n'ont jamais abandonné en fait.
0: And some special teachers in my experience.
1: Et il y a certains pasteurs, pas pasteurs, certains enseignants que je souhaite remercier.
0: I began to believe in myself.
1: J'ai commencé à croire en qui j'étais.
0: I began to believe that God had something special for me to achieve.
1: J'ai commencé à réaliser que Dieu avait un plan spécial qu'il voulait qu'il puisse se réaliser dans ma vie.
0: While I grew up in an Adventist home.
1: Alors c'est vrai que j'ai grandi dans une maison adventiste.
0: As a teenager, it was a struggle for my parents.
1: Quand j'étais un adolescent, c'était difficile pour mes parents.
0: I love music.
1: J'aimais la musique.
0: And I found myself DJing on friends hi-fi, big stereos.
1: OK, et donc j'allais chez mes amis et sur l'équipement de ces jeunes, j'étais aussi un DJ.
0: I used to escape to attend the parties.
1: Et je quittais la maison secrètement pour pouvoir aller dans certaines fêtes.
0: And I would end up behind the system playing
1: et
0: the music.
1: Et souvent j'étais derrière le système en train de d'animer la fête.
0: And I said to myself, that's where my future is.
1: Et je me disais, c'est là mon avenir.
0: Everybody needs to know Terry's name.
1: Chacun devait savoir qui est Terry.
0: I want to be popular in music.
1: Je voulais être populaire dans le monde de la musique, l'industrie de la musique.
0: I want to make people dance.
1: Je voulais que les autres puissent danser et puissent s'amuser.
0: But the more I immersed myself into that experience,
1: mais c'est vrai que plus je rentrais dans cette expérience, dans ce milieu,
0: I realized it didn't bring me joy.
1: Et j'ai réalisé, mais je n'étais pas joyeux.
0: It wasn't my place.
1: Ce n'était pas mon lieu
0: There was
1: de prédilection. Il y avait quelque chose de plus.
0: So I told God, I want a regular job.
1: Et donc j'ai dit à Dieu, tu sais quoi, Seigneur, je veux un travail comme tout le monde.
0: Instead of following that life, it was about this time of year.
1: Et c'est vrai, maintenant que je me rappelle, c'était à cette période de l'année.
0: And carnival was soon approaching.
1: Il y avait le carnaval qui allait approcher.
0: And as I was seeking for more, my friends in the church were saying, come and be part of our camp.
1: Et mes camarades de l'église, les jeunes de mon église disaient, mais viens dans le camp qu'il y allait avoir la période du carnaval.
0: There was a struggle.
1: Mais moi, j'étais en train de me battre dans ma tête.
0: In this time, everything hot.
1: Et moi, je me disais, mais non, c'est la période, tout est chaud, il y a de quoi s'amuser.
0: I want to go. I don't want to be over there.
1: Et je me disais, mais non, j'ai pas envie d'être avec vous. Moi, je veux aller dans les fêtes.
0: But I remembered my prayer.
1: Mais je me suis rappelé de ma prière.
0: I said, let me give God a chance.
1: Et donc, je me suis dit, ok, je donne une chance à Dieu.
0: I registered for the camp.
1: Et donc, je me suis inscrit pour aller dans ce camp.
0: While carnival was in the city.
1: Alors que il y avait le carnaval dans la ville.
0: I was all the way in the country.
1: J'étais dans la campagne.
0: My birthday came on the Sabbath.
1: Il y avait mon anniversaire le jour du sabbat.
0: I decided to fast and pray. It
1: Et
0: was my 20th birthday.
1: J'ai décidé de jeûner. C'était mon 20e anniversaire.
0: Just before I came to camp for that weekend.
1: Juste avant de venir dans le camp ce week-end-là.
0: I applied for a job with an American company that I wanted very much.
1: Il y avait un travail que je voulais et j'avais déposé mon CV dans une entreprise américaine.
0: I challenged God.
1: Et j'ai dit à Dieu.
0: I said, God, if you give me that job,
1: si tu me donnes ce travail,
0: I will no longer play music.
1: Je ne vais plus jouer de la musique.
0: I went to the camp.
1: Et donc j'étais au camp.
0: There was no cell phone at that time.
1: Ce temps-là, il n'y avait pas de portable.
0: When I came back from the camp,
1: quand je suis retourné de ce camp,
0: my mother told me,
1: ma maman m'a dit,
0: oh, I needed to tell you,
1: oh, je devais te dire,
0: you got a call for
1: tu
0: a job
1: as reçu
0: interview.
1: Un appel pour un entretien d'embauche.
0: Just after you left for camp on
1: Juste
0: Friday.
1: Juste après quand tu as quitté la maison pour aller vers ce camp.
0: I only had my O levels.
1: Je n'avais seulement le niveau du lycée.
0: I went to that interview.
1: Et donc j'ai été dans cet entretien.
0: I know some of the people that were in that waiting room.
1: Alors, je connaissais certaines personnes qui étaient dans la salle d'attente.
0: The person before me had A-levels.
1: Et la personne qui était juste avant moi avait déjà commencé ses études universitaires.
0: The person after me was a qualified pilot.
1: La personne qui était juste après moi était un pilote.
0: And the other people had their first degrees.
1: Et les autres après moi, ils avaient aussi leur licence.
0: I went into the room.
1: Et moi, je suis rentré dans la salle.
0: And I realized I was the only person. I was a person with the lowest degree of education.
1: Et moi, je me suis rendu compte que j'étais la personne qui avait le moins de qualifications académiques.
0: A few days later,
1: et quelques jours après,
0: they called me for the job.
1: Ils m'ont appelé pour avoir le travail.
0: I saw God in my life.
1: Et là, j'ai vu la main de Dieu dans ma vie.
0: That business closed down a few years later.
1: Quelques années après, cette entreprise a été fermée.
0: By then, I believe God was calling me into ministry.
1: À ce moment-là, je croyais déjà que Dieu m'appelait au ministère.
0: Because I lost a scholarship
1: Parce
0: to study.
1: Que j'ai perdu une bourse que j'avais reçue pour étudier.
0: To study civil engineering.
1: Pour devenir un ingénieur civil.
0: Because the government had just sponsored my sister a few months before.
1: Parce que le gouvernement avait donné une bourse à ma sœur quelques mois avant.
0: I was asking God, what do you want me to do?
1: Alors moi je demandais à Dieu, mais qu'est-ce que tu veux que je puisse faire pour toi?
0: And that one night while I was depressed as a 20, it was about, I was 22 years old by then.
1: À ce moment-là, j'avais 22 ans et un soir, j'étais vraiment, vraiment déprimé.
0: It was 2 years after I got that job.
1: Juste 2 ans après avoir eu ce travail.
0: I was saying, God,
1: et je disais à Dieu,
0: what is your will for my life?
1: Mais quelle est ta volonté pour ma vie?
0: Where do you want me to go?
1: Où est-ce que tu veux que je puisse aller?
0: I couldn't sleep that night.
1: Je ne pouvais pas dormir ce soir-là.
0: I got up and I went into the living room.
1: Je me suis levé et j'ai été dans le salon.
0: I heard a loud noise.
1: J'ai entendu un gros bruit dans le well.
0: In the study, where the books in the library.
1: Ah, dans la partie où il y avait les livres, j'ai entendu du bruit.
0: I stayed in the living room.
1: Je suis resté dans le salon.
0: And about 20 minutes later.
1: Et à peu près 20 minutes après.
0: Something told me, go see what happened so long ago in the.
1: Une petite voix m'a dit, mais va dans la bibliothèque, va regarder ce qui s'est passé.
0: I saw a book on
1: j'ai
0: the
1: vu
0: table.
1: Un livre sur la table.
0: An old devotional from the 80s my parents had in the study.
1: Un vieux livre de méditation que mes parents avaient depuis les années 80.
0: It's open to a page.
1: C'était ouvert dans une page.
0: I believe the noise was that it fell and it opened while I was praying.
1: Et moi je crois que au moment où je priais, ce livre est tombé et a été ouvert à une page spécifique.
0: The topic on the left side was you are called.
1: Et le titre sur la page de gauche était tu es appelé.
0: The topic on the right side was you are chosen.
1: Et la page de droite c'était tu es choisi.
0: You are called was talking about pastoral ministry.
1: Tu es appelé parler du ministère pastoral.
0: Some people are called to pastoral ministry.
1: Et l'auteur disait que certains étaient appelés au ministère pastoral.
0: You are chosen was speaking about evangelism.
1: Et celui, le sujet de tu es choisi parlait de l'évangélisation.
0: Some people are called to be evangelists.
1: Certains étaient appelés pour être évangélistes.
0: And so my conviction became greater.
1: Et là, j'étais de plus en plus convaincu.
0: Was God calling me?
1: Dieu m'appelait.
0: That Sabbath I went to church.
1: Ce sabbat, j'étais à l'église.
0: I said, God, let somebody who knows me very well.
1: Et j'ai dit, Seigneur, permets à quelqu'un qui me connaît vraiment.
0: Who knows how miserable I was in school.
1: Qui sait comment j'étais très embêtant à l'école.
0: Who knows my history in my community.
1: Qui sait mon histoire dans ma communauté.
0: Tell me.
1: Puisse me dire
0: that I need to go to
1: que je
0: study
1: dois
0: theology.
1: Aller étudier la théologie.
0: That morning,
1: ce matin-là,
0: AY leader asked me to do vespers.
1: Un des directeurs de JIA m'a demandé d'animer la clôture
0: devotion.
1: Du sabbat.
0: Mm-hmm. And I said yes.
1: Et donc j'ai accepté.
0: I went home and I wrote out my vesper.
1: J'ai été à la maison et j'ai écrit la courte méditation.
0: And I went and I delivered the vesper.
1: Et j'ai été et j'ai présenté la méditation.
0: Right after that,
1: juste après,
0: a lady named Agnel Gabriel,
1: une femme du nom d'Agnel Gabriel,
0: she was my teacher in secondary school.
1: Elle était mon enseignante, mon professeur au lycée.
0: She was my neighbor in my neighborhood.
1: Elle était ma voisine dans mon quartier.
0: And she is a member of the church.
1: Et elle est un membre de l'église.
0: She came up to me and said the
1: elle
0: most surprising
1: thing. Elle est venue vers
0: moi
1: et a dit quelque chose de très surprenant.
0: Terry. Did you ever think of becoming a pastor?
1: Est-ce que tu as déjà pensé à devenir un pasteur?
0: I think God is calling
1: je
0: you.
1: Je pense que Dieu est en train de t'appeler pour devenir un pasteur.
0: I know you very well.
1: Je te connais très bien.
0: And I was so touched by your presentation.
1: Et j'étais tellement touché par ta présentation.
0: You need to go to CUC.
1: Tu devrais aller à CUC.
0: Which is now USC.
1: Qui est maintenant USC.
0: And study to be a pastor.
1: Et tu devrais étudier pour devenir un pasteur.
0: I froze.
1: Et moi j'étais vraiment glacé, j'étais surpris.
0: It is God calling me.
1: C'était Dieu qui m'appelait.
0: And I decided to study.
1: Et donc j'ai décidé d'étudier.
0: To raise money, I started selling books.
1: Et afin de pouvoir avoir de l'argent, j'ai commencé à vendre des livres, faire du colportage.
0: I went into the cable, the telephone office to sell books.
1: Et j'ai été dans l'entreprise téléphonique pour pouvoir vendre des livres.
0: I sold books to some lady.
1: Et j'ai vendu quelques livres pour une femme.
0: She said to me,
1: elle m'a dit,
0: we are looking for people to do marketing.
1: Nous avons besoin de personnes comme toi pour faire du marketing.
0: We have interviews next week.
1: La semaine prochaine, nous avons des entretiens d'embauche.
0: This sale you just did for me was your interview.
1: Ce que tu viens de faire pour moi là, c'était ton entretien.
0: If you want the job,
1: si tu veux ce travail,
0: come for training on this date.
1: Viens à cette date pour ton stage.
0: So I moved from no job to two jobs.
1: Et là, je suis passé d'une personne qui n'avait pas de travail jusqu'à avoir deux travail.
0: In that year,
1: de ce, cette année-là,
0: in 2 months,
1: en 2 mois,
0: with that job,
1: avec ce travail
0: that I got while canvassing,
1: que j'ai eu pendant que j'étais un colporteur,
0: God gave me all the money,
1: Dieu m'a donné tout l'argent
0: for the first year of school,
1: dont j'avais besoin pour la première année scolaire.
0: At the end of that summer,
1: à la fin de cet été, cette période d'été,
0: I had my acceptance from USC.
1: J'avais déjà ma lettre d'acceptation. Mais aussi dans ce travail, on m'avait aussi donné une promotion pour avoir plus d'argent.
0: I remember the call.
1: Et je me suis rappelé de l'appel.
0: I told them thanks, but no thanks.
1: Je leur ai dit merci, mais non merci.
0: I went with my first year of money.
1: J'ai été avec l'argent que j'avais pour la première année.
0: And I canvassed colporteur every year.
1: Et chaque année, j'étais un colporteur pendant la période de l'été.
0: And I became a pastor.
1: Et je suis devenu un pasteur.
0: I served for 10 years in ministry in St. Lucia.
1: Je suis retourné et j'ai travaillé pendant 10 ans à Sainte Lucie.
0: And in 2015,
1: et en 2015,
0: for 8 years now,
1: cela fait déjà 8 ans,
0: I have been serving as vice president for spiritual life in USC.
1: On m'a appelé à être le vice-président des affaires spirituelles à USC.
0: And also the senior pastor of the university church.
1: Mais aussi en tant que pasteur de l'église de l'université.
0: I have seen God.
1: J'ai déjà vu la main de Dieu.
0: Transform many lives at
1: transformer
0: USC.
1: Plusieurs vies à USC.
0: Many people have been baptized into the kingdom through the experience at USC.
1: Grâce à leur expérience à USC, plusieurs personnes se sont déjà baptisées.
0: We are now building a church to the glory of God.
1: Maintenant, nous construisons une église pour la gloire du Seigneur.
0: So that these students could have a bigger classroom.
1: Pour que ces étudiants puissent avoir une plus grande classe
0: experience with God.
1: Et avoir une meilleure expérience avec Dieu.
0: And also be equipped to be missionaries when they leave.
1: Mais aussi être équipés pour être des missionnaires quand ils vont quitter cette institution.
2: So,
0: my job is to foster this experience.
1: Mon travail, mon rôle, c'est de pouvoir fédérer cette expérience
0: where students fall in love with Jesus.
1: Où ces élèves vont tomber amoureux de Dieu, Jésus.
0: They understand their spiritual gifts.
1: Ils vont comprendre quel est leur don spirituel.
0: They are trained to serve by serving at school and being exposed to ministry and mission.
1: Ils sont exposés au ministère à différents types de missions. Sur le campus.
0: My job is to be a chaplain and to supervise the other chaplains.
1: Mon travail c'est d'être un aumônier, mais également de travailler avec l'équipe des aumôniers pour pouvoir encourager, soutenir ces jeunes.
0: So, this is who I am.
1: Donc voilà, c'est qui je suis et ce que je fais.
2: Alors, deux dernières questions avant de terminer. Alors,
1: just before we finish, I have two questions for you.
2: Dans son expertise en tant que, bien sûr, vice-président des affaires spirituelles, quel est donc le plus gros problème auxquels les jeunes sont confrontés sur le plan spirituel?
1: We believe that you are expert in spiritual affairs. So in 2024,
0: yes.
1: What do you think is one of the biggest challenge for young people?
0: Because of the youth culture.
1: À cause de la culture de la jeunesse actuellement.
0: And the technology that drives youth culture.
1: Et la technologie qui semble diriger cette jeunesse.
0: Instagram.
1: Instagram.
0: TikTok. And the music
1: et la musique aussi qui anime
0: of entertainment.
1: Et le type de divertissement.
0: There is something called continual partial attention.
1: Il y a ce qu'on appelle cette attention continue qui cherche à pouvoir prendre le dessus sur les pensées de nos jeunes.
0: Partial attention.
1: Où ces jeunes ont une attention partielle.
0: Continuously.
1: Mais de manière continue. Ils n'ont, en fait, ils ne se concentrent pas totalement.
0: So no longer can we talk about a short attention span?
1: Donc, ce n'est plus une histoire où le temps d'attention est court.
0: You are not getting short partial attention.
1: Non, non, non.
0: You are not getting short attention.
1: Il ne réfléchit pas d'une courte durée.
0: You are getting partial attention.
1: Mais non, vous avez une attention partielle.
0: And so we, the greatest challenge in sharing Christ.
1: Et donc, pour moi, je pense que l'un des plus grands défis pour partager Christ
0: is to work with a short attention,
1: c'est de travailler avec une courte attention,
0: which is also partial.
1: You don't have the full attention. Partielle parce qu'elle n'est pas complète.
0: How do we capture the imagination?
1: Comment capturer l'imagination?
0: How do we edify
1: young
0: people? Comment
1: édifier les jeunes?
0: Who are in a hurricane of other influences pulling their attention.
1: Qui sont dans une tornade de distractions qui veulent capturer leur attention.
0: By the time they come to school and come to church or
1: quand,
0: come to your classroom.
1: Quand ils viennent à l'école, à l'église, dans la salle de classe.
0: Their heads are flashing with so much entertainment.
1: Leurs têtes sont déjà remplies avec beaucoup d'informations.
0: That they are bored.
1: Et c'est pour ça qu'ils ont l'impression qu'ils sont ennuyés.
0: The answer is to engage them.
1: Et la réponse, en fait, c'est de pouvoir avoir une relation avec
0: Don't
1: eux.
0: Just tell them.
1: Ne pas simplement leur dire, mais avoir une relation avec eux.
0: Design an experience.
1: Avoir une expérience
0: that they are part of.
1: Qu'ils pourront faire partie
0: that
1: de.
0: They use their mind to create.
1: Où ils vont utiliser leur pensée pour créer.
0: And as they go through it,
1: et quand ils vont contribuer,
0: they experience it.
1: Ils vont l'expérimenter.
0: It is a challenge.
1: C'est sûr que c'est un challenge.
0: But God has called us to that
1: Mais
0: challenge.
1: Dieu nous a appelés pour faire face à ce challenge.
0: And we are more than able to overcome.
1: Et nous croyons que nous pouvons plus que réussir.
2: Voilà, une dernière question. Alors, quel conseil donneriez-vous aux futurs étudiants qui envisagent de poursuivre leur étude de supérieur?
1: Last question. Which advice you will give to any young person who desires to engage in further studies?
0: Talk to God.
1: Parlez à Dieu.
0: He is your creator.
1: Il est votre créateur.
0: He has a plan for your life.
1: Il a un plan pour votre vie.
0: Do not limit yourself to the money you have.
1: Ne vous limitez pas à l'argent que vous avez.
0: God has all the resources you need.
1: Dieu a toutes les ressources dont vous avez besoin.
0: There is genius in starting.
1: Il y a
0: genius, brilliance.
1: Il y a des personnes qui sont ingénieuses dès le début.
0: Start.
1: Dès le début. Alors, ce qui est important pour toi, commence.
0: Don't wait until you have everything to start.
1: N'attends pas de tout avoir pour pouvoir commencer.
0: God will provide.
1: Dieu va pouvoir.
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1: Tout comme la mer rouge qui était devant le peuple d'Israël, toi étends ta main avec le bâton.
0: The Jordan River is in front
1: le
0: of you,
1: Jourdain
0: step into the water.
1: Est devant toi, avance dans l'eau.
0: After you pray, if God tells you go, you go.
1: Après avoir prié, si Dieu te dit d'aller, vas-y.
0: If there is a wall in front of you,
1: s'il y a un mur devant toi,
0: and God tells you go,
1: et Dieu te dit d'aller,
0: but there is a wall,
1: mais il y a un mur.
0: Your duty is to go.
1: Ton devoir c'est d'y aller.
0: God's duty is to open the wall.
1: Et le devoir de Dieu c'est d'ouvrir le mur.
0: There's genius in starting.
1: Il y a quelque chose d'important en commençant.
0: Start.
1: Alors commence.
0: God will provide
1: Et
0: what
1: Dieu
0: you
1: va
0: need to
1: pouvoir
0: finish.
1: Tout ce que tu devras terminer.
0: Go for your goals.
1: Deuxième point, avance jusqu'à atteindre tes objectifs.
0: Think big.
1: Pense grand.
0: Do not limit yourself to your circumstances.
1: Ne te limite pas aux circonstances qui sont autour de toi.
0: If you only depend on what you have and your capacity.
1: Si tu dépends seulement de ce que tu as et tes capacités,
0: you have no need for God.
1: Tu n'as pas le besoin d'avoir Dieu.
0: God always challenges you to go for more.
1: Dieu veut toujours te challenger à aller encore plus loin.
0: My final point I want to say to you.
1: Et mon dernier point que j'aimerais partager avec toi.
0: Don't be a nibbler of the possible.
1: Ne sois pas une personne attirée vers ce qui est possible.
0: Be a grabber of the impossible.
1: Fais ton effort et va chercher ce qui est impossible.
0: Do not limit yourself.
1: Ne te limite pas.
0: Ouvre les plis.
2: Thank you very much for the answer. Voilà, ok. 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Thank you very much et merci beaucoup à Naomi pour la traduction.
1: Merci beaucoup.

0: Côté pour comprendre qu'à base de rendez-vous samedi côté 3h, c'est Radio Vumeyer pour le quartier Genèse 17, verset 17. Abraham tombé à Sifigiaï et rit et dit en Kéaï. Est-ce qu'un homme comme moi qui tient 100 l'année qui fait un petit monde encore? Et madame moi qui tient 99 l'année, est-ce qu'elle qui fait un petit monde encore? Abraham qui a parlé et Sarah qui a parlé aussi. Et pourquoi le cas dit Sarah menti? Pourquoi est-ce que ça qui est bon pour soi, pas bon pour Kana? Écoutez pour comprendre, c'est ainsi. Radio Vumeyer, côté 3e, avec Christian Roulet. Pas rater rendez-vous là, ça.
1: Oui, nous pas rater. Et nous là, nous avons dit encore bien bonsoir pour tout le monde. Nous bien à l'émission là. Si nous sortis levé, nous pas perdre tellement bien d'autres radios. Bonsoir, salutations. Pour tout le monde qui a écouté radio là, par quel que soit moyen là, à l'internet, quel quoi ça qui est important, c'est d'écouter. Alors, on a dit comme ça, on a dit que nous sommes basés, après mesure là, nous sommes discutés, nous sommes parlés, nous sommes fouillés en les Genèse 17-17. Mais pour nous comprendre très bien, nous sommes aussi fait un break en les Genèse 18 et verset 15. On a dit que nous sommes invités. On m'a souffert, on s'est dit bien fouillé. On nomme, si on prêtait, on s'en maudit qu'à dire le nom biblique. On nomme Adam, maudit, mettez tout ça qu'il faut, l'Esprit Saint, pour l'évangile personnel, Zoya Moun, même au-delà de ton boyau. Alors, il a, mais avant de dire tout nous avons pris le nous avons lu. Nous avons lu, sur le verset Genèse chapitre 17, et le verset 17, nous avons lu, nous arrivons, nous avons lu. Abraham tomba sur sa face, il rit, et dit à son cœur, naîtrait-il un fils, un homme de 100 ans, et Sarah âgée de 90 ans, enfantera-t-elle encore? Alors, nous avons tombé aussi en 18, verset 12, autant pour moi. Elle rit en elle-même en disant, maintenant, qui suis-je? Qui suis-je? Vieille, aurais-je encore des désirs? Mon Seigneur aussi est vieux. La réalité, constat là, il a. Mais, dès là ça, nous on invité. Invité là ça, qu'il y a eu de toutes ces qualités, mais là ça. Mais là, que au plus, il met des gens dans le plus. Invité à nous, pasteur Léon Gissarimac. Pasteur, bien bonjour.
2: Bonjour, content de là avec les amis auditeurs. Il passe un petit moment avec vous. Et encore une fois, son plaisir toujours pour moi de ciseler en toi parole là. Il est vrai que je ne comprends pas les mieux, parce que c'est ça, bon Dieu voulait. C'est que nous comprendre ça, il veut dire nous.
1: D'accord. Alors, est-ce qu'il faut me demander où se passe au bon Dieu, dans Kakoué?
2: Généralement, l'heure, c'est samedi, je ne l'ai toujours bon.
1: Et toujours bon. Alors, mais c'est moi-même, en passant bonne journée. Et c'est vrai que anti-roupi qui a parti avec moi, mais vous pouvez permettre que, voilà. Alors, thématique là, nous avons venu à l'AI. Premier constat nous avons fait, dans ça, nous avons lu là. Et là, nous avons regardé le comportement, nous avons pris deux familles, Adam et Eve, nous avons pris Sarah et Abraham, nous avons rendu compte qu'il y avait même la règle là, par rapport à ça, bon Dieu dit. Maintenant, là, nous avons regardé la situation là, ça, Abraham, la Bible a dit nous, c'est un homme père de la foi, et un homme, parce qu'il fait mon Dieu confiance, mon Dieu dit, non, là, c'est un homme qui juste, mon Dieu a déclaré juste, parce que il fait confiance. Deuxième bité, nous avons constaté encore dit dans bité là ça. Abraham, mon Dieu, qu'a vu Abraham. Dès que j'ai parlé, Jacques a dit comme ça, ok, Timon, Timon. Alors Abraham, lui qui a ri, en KAI, c'est-à-dire qu'il a ri en KAI, parce que pour mon alentour, il n'y a pas vrai ri, mais bon Dieu, son détecteur, il dit ri. Et bon Dieu, quand il rentre, Adam, en explication, en pédagogie, Abraham a fait bité là ça. En philosophie, en théologie dans ça, pour expliquer sa faveur. Maintenant, amis auditeurs, nous revenons à chapitre 18 là, pour nous comprendre la question là. Chapitre 18, verset 12. Elle rit en elle-même en disant, maintenant que suis-je vieille, aurais-je encore des désirs? Mon Seigneur aussi est vieux. Alors, Misaï a dit. Et nous regardons que Sarah, devant, il a écouté, laissez l'ange la main de pouille. Kazi la ka koute en fuite de faute. Et là on voit tant ça, il mettait carré. Alors est-ce que Ria Sarah et Ria Boram, c'est des gens différents? Mais là, nous avons vu dans l'évangile 15e chapitre là, la ministre du regard de sa bien vers moi. Alors, il va poser, tout de suite, il va tomber l'œil, comme on a dit, on m'a dit, il va dire, Abraham dit, pourquoi donc Sarah a-t-elle ri? L'Éternel dit à Abraham, pourquoi? Abraham sait ça, il va me tendre ça. Mais il va poser, pourquoi il rit? Ensuite, il va retirer encore dans la remontrance, il va dire, est-ce qu'il y a une bêtise que moi ne peux pas faire? Il faut c'est 15. C'est 15. Il va traiter Sarah de mentir. Il a dit Sarah menti en disant je n'ai pas ri. Elle eut peur, mais il dit au contraire tu as ri. Alors, là, gardien fouillant, cherché. À part le pont côté, il a posé une question là ça. Cependant, il a traiter de mentir. Il a dit menti. Parce que pour mentir, c'est le mot de l'obité que vous faites. Il a dit ou pas fait. Alors, mes amis, mais tous ces problèmes là ça, qui m'ont amené à poser une seule question. Est-ce que ça qui est bon pour soi, pas bon aussi pour qu'on a ces questions là sans poser quand ainsi pasteur Gisard il m'a une la parole.
2: C'est vrai, là on va nous regarder des textes là, nous peigner le sentiment qu'il y a un degré de nous crier ça favoritisme ou utiliser grand français qui dit que finalement bon Dieu peut-être agit par rapport à Abraham différemment qu'il agit par rapport à Sarah, alors que en apparence nous peut dire qu'il fait même bien là. Devant promesse à bon Dieu qu'elle te recevait depuis un bon petit moment. Ça te fait nan, bon Dieu te dit, yo te yon petit monde. L'année passée. Et que ce soit Abraham, que ce soit Sarah, ou quand vous pouvez utiliser en expression que nous dit, d'où si ce qu'on a mis, d'où pas avoir rien, pas fait. Et c'est ça qui fait qu'à un moment donné, Abraham, ou du moins Sarah, dit Abraham, mais peut-être, Jean nous a cru, bon Dieu, t'es dit, nous t'es nions, t'es monde, c'est pas comme ça nous pénis. Et il y a fait, ça nous peut crier, jeudi jour, en insémination artificielle. Il y a cherché une mère porteuse pour te porter un petit monde, bah, yo. Mais sauf que, contexte là, on est différent par rapport à jeudi jour. Abraham, Sarah bat Abraham, on d'autres madame pour pénis, un petit monde. Ça quand même assez drôle. Et constatons, madame, qu'à bat Marie et d'autres madame pour peignon dit monde. Mais ça pour nous comprendre dans tout ça, c'est qu'en temps là ça, c'est ton disposition qui était en place et c'était même en disposition légale. On madame t'es effectivement t'es prend servantaï, ba Marie et servantaï et Timona qui t'est fait là, c'est pas Timona servante là, c'est Timona madame Maï là. C'est comme ça t'est fait en temps là ça. Son loi est qui est loi du Lévira. Mais dans tout ça bas pété puisque servante là pas été servante il décidait qu'il avait plus qu'il servante
1: oui.
2: Et ça créait problème, mais ça veut dire qu'à un moment là ça, que ce soit Sarah, que ce soit Abraham, promesse bon Dieu fait yo pas à pied yo si promesse là, puisque c'est bon Dieu lui-même qui dit yo au départ, c'est bon Dieu qui marque ça en parole là, nom que quitté papa et maman et que Marie en l'est madame. C'est ça parole là qu'a déclaré. Et il pas dit que Marie en l'est plusieurs, il m'a conseillé. Donc finalement Abraham qui, et c'est ça pour nous comprendre. Abraham a donc contexte social. Et a dans contexte social là, ni débitant qui l'habitude faite et que qui généralement accepté par tout le monde. Et fait pas nous oublier que environnement nous qu'a un impact assez. Et environnement Abraham, tenions en effet un impact en l'air. Et qui fait que justement, Abraham finit pas croire aussi bien que Sarah, que peut-être c'est pas système-là, non mettant en place là, que bon Dieu t'éveille, qu'il y a un petit monde. Et quand on sortit dit, ça coûte yo un paquet de difficultés. Et ces difficultés-là, ça nous rejoint ni jour, jour, dix jours. 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ans. Ça veut dire que dans le domaine de la physiologie pour employer un mot médical, c'est-à-dire dans fonctionnement corps Ça veut dire qu'à un moment donné, quoi, il va fonctionner aux gens jeunes, mais lorsqu'on commence à prendre l'âge, il va fonctionner même gens là. Et finalement, Abraham a considéré qu'à vrai que quoi, qu'à perdre dynamique, qu'à perdre force, donc il pas même homme là qu'elle a été 20 ans, 30 ans, 40 ans, jusqu'à 75 ans, est un homme vaillant. Mais là, il y a 100 ans. Donc, là, bon Dieu vient dire ça, il a trouvé son genre, parce que pour lui, il ne peut pas faire Simon encore. Et en plus, il n'a pas basé ça rien qu'ici, parce qu'on nomme à 100 ans, puis réussi, ni Tibouin Vigor encore pour Péni, faire Simon. Mais, madame Aïe, parce que ça pour nous, c'est qu'à un fonctionnement à corps en madame, c'est qu'il y a un certain nombre de saïoka qui est ovule. Nous peut dire en créole zé. Et à un moment donné, il y a un nom bien précis. Et là, où le nom l'a fini, il finit. Il n'est pas ni encore. Donc, s'il n'est pas ni, on ne peut pas inventer.
1: Non.
2: Donc, Sarah, rivé à l'éla, ça, ça nous a crié en langage français, ménopause. Donc, il ne peut pas encore faire Timon. Mais, fini, bon Dieu qui a dit à Abraham, et Koula, ça, là, il a parlé à Abraham, les anges qui viennent et Yola qui a parlé avec Abraham, mais ça pour nous remarquer, c'est que Sarah, il met les oreilles à l'époque là pour écouter. Il
1: n'y
2: a pas été invité. Donc, il met les oreilles à six potes là pour écouter ça qu'a fait. Et Adam écouté, il captonne, et nous pouvons voir ça tout à l'heure, il captonne ça, mon Dieu, qu'a dit Abraham. Mais Abraham lui-même, le bon Dieu dit ça, c'est le bitin qu'il peut faire, c'est oui ça. Puisque pour lui, ni pour lui, ni pour madame Aïe, il est là pour faire Timon. Là, j'ai passé.
1: Ça
2: j'ai passé. Donc, il ne peut pas faire Timon encore. Donc, Abraham a rien dit dans elle, le bon Dieu dit ça. Donc, tout le monde a posé des questions. Donc, est-ce qu'Abraham, qui perd de la foi, est-ce qu'en fait, il doutait des bon Dieu? Ça qui arrive, c'est que très souvent, nous avons fait, nous ni en tête en nous, en idéal par rapport à un homme et femme qui marque en Bible. Et nous croyons que quelque part, il y a des débitants qui étaient supérieurs à ça, nous, ni jodla. Mais la Bible n'a pas manqué, dit nous comme ça, que c'était un homme qui était fait à dans même
1: gens qui nous.
2: Même gens qui nous, à dans même matériaux qui nous. Il y a dans même cola, même bitins là, c'est même gens là, nous fait, c'est même gens là, nous fait. 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

0: nous peut garder en tête en nous, c'est que c'est Mouna qui vient dire et qui a un petit monde à l'âge là ça. 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Et il a douté de sa bon Dieu dit. Et fait pas nous essayer chercher excuse pour Abraham, fait nous admettre qu'il doutait de sa bon Dieu dit. Fait pas nous essayer chercher aïe midi à 14h, il doutait. Maintenant Adam doute aïe. Il y a donc doute de questionnement. Qui j'en sape fait, puisque à l'âge là, sans lui là, qui j'en sape arrivé? Et à donc doute de questionnement, aïe, Abraham, qui a dit, mais en y 100 ans, en pépané Simon, et Sarah, madame, moi j'en ai 90 ans, il n'a pas vu là encore. Donc, qui j'en sape fait? Donc, celle-là, il y a un gars qui et fais-nous, remarquons bien. Parce que lorsque nous avons dit Abraham rit, c'est que nous avons lu ça en Bible. Mais nous avons ni deux bitins que nous patinons, nous avons lu en Bible. Nous n'avons ni son et nous n'avons ni image.
1: Non.
0: Ça veut dire, nous n'avons ni expression à visage. Nous ne savons pas qui qualité rit qui rit. Puisque vous savez, on peut rire plusieurs gens. Est-ce que vous avez
1: dit? Tout à fait.
0: Ni monde qui peut, ça y a crié rit jaune. Et ni des monde qui rit parce qu'il est content. Donc, nous pas ni image et nous pas ni son. Ça veut dire que nous pas qui imaginer qui qualité ri qui ri. 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Mais là nous ca li quand même, nous ca réussi à tirer un certain enseignement par rapport au fait que nous aussi nous avons dans même matériau qui Abraham et nous peut comprendre qu'un homme là à l'âge là ça il dit en pas avoir qui gens ça peut faire. Maintenant nous ca venir à Sarah, c'est que là bon Dieu qui a parlé à Abraham. Il a parlé d'Abraham et Sarah met les oreilles dans les potes pour écouter. Et il attend ça, bon Dieu, qu'a dit Abraham, et son bidin était déjà attend. Et Sarah fait un bon moment qu'il attend ça. Et Sarah a remarqué que l'année a passé et il n'y a pas de monde. Mais fais pas nous oublier qu'Abraham, quelque part, il a ni un élément de satisfaction. Pas d'avoir, il a ni un petit monde. Avec Agar, il fait un petit monde. Et d'ailleurs, il n'était jamais été pratiquement tout en légation là, ça, Ismaël. Donc, pour Abraham, il y a un Jean à dont certains dans une comblée. Mais Sarah là, ça a fait combien d'années? Il fait nous savoir, à dans le contexte là, ça, une femme qui n'est pas ni petit monde, il n'y a pas considéré comme une femme qui maudit. Et lui-même, pour gérer un bitin comme ça, pour Sarah, ça n'a pas été facile. Parce que il n'y a pas ni timoun, non seulement pour lui, en tant que femme, ça n'a pas. Il n'a pas enfanté, donc il n'a pas senti vraiment. Et ça, on l'a femme qui dit ça, et peut-être qu'il apprend si moi, je pas en place là, à madame. Mais c'est ça qui. Ça, il a dit en fait, qu'on madame qui n'a pas fait timoun, qu'a senti quelque part qu'il y a un bitin qui a manqué.
1: Inutile.
0: Il y a un manque. Adam, développement féminin. Il y a un bitin qui a manqué, l'ouvre pas fait Simon. Adam, dimension, être comme une femme, il a senti qu'il y a un bitin qui a manqué. Donc, en fait, là, nous avons regardé, là, nous avons rendu compte que Sarah, en fait, il a ri, pas d'avoir une amertume profonde qui a dit dans le cœur. Abraham a ri, pas d'avoir qui a dit, mais est-ce que ça peut faire? Mais en plus, de riz pour Sarah a riz en d'autres qualités. Parce que il y a donc d'amertume parce que il va attendre depuis tantôt. Bon Dieu promet, il ne peut avoir rien qu'à venir. Et en fait, il arrive à l'âge où il ne peut pas faire Simon encore. Et c'est à ce moment-là, ça, il aura dit comme ça, quelqu'un dit Simon. Et il était j'attend ça. Il a riz. D'amertume qu'il y a qui et qui arrive aussi par rapport à probablement hein, qui arrive par manque de foi, il peut pas croire ça encore. 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C'est à dire que c'est pas un éclat de rire.
1: Non,
0: ça veut dire que c'est mon âge là là
1: il va voir
0: il pas vrai il carie il pas tant ni carie. Mais il ne faut pas oublier que ces enfants...

0: 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Sous l'ange de l'Éternel, qui est le messager, est par excellence de Dieu, et qui c'est Jésus-Christ lui-même qui l'a, et qui vient porter nouvelle là-bas. Là. L'offre ça attendre ça, et car il y a lui-même, mais son riz jaune. Et c'est pour ça qu'on a dit, nous pas ni image, nous pas ni son. 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Mais ça nous peut comprendre, c'est fort des infos, des éléments que nous nions, ou peut un monde comme ça peut pas rire de joie.
1: Non.
0: Non, il peut pas rire en rire content.
1: Non.
0: Ça pas possible. Donc il y a donc dynamique parce qu'il y a donc situation qui ca qui pénible pour lui, qui difficile, qui a souffert dans ça, qui a souffert dans ça parce que fait pas nous oublier que l'ouvre servante là vient tomber enceinte à Agar, et ben commencer à garder des hauts,
1: qu'a mépriser,
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0: là. 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Mais c'est une femme qui certainement en disant elle-même t'es qu'à souffrir, il t'es qu'à vivre ça difficilement. Maintenant, il t'es qu'à vivre ça difficilement et finalement, il t'a ri en disant elle-même. Maintenant, nous n'y en question. 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
1: Voilà.
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0: 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Maintenant, il y a un souci. Parce que moun qui vient parler avec Abraham, certainement il y a conscience que c'est des messagers et il veut tendre ça qui a dit. Adam en conversation là. Et il vient t'attendre ça. Premier bitin, il pâté doit être kakouté en pote. 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
0: 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Que Zoé est à l'époque là. Et c'est là que Sarah prend paix. L'envoi il rit en disant aïe. Ils ont dit mais pourquoi Sarah rit alors qu'ils savent comment pas ouais. Et ils savent que ça ange la a dit véridique. Il véritablement rit en disant aïe même par rapport à ça il sortit tant. Et l'envoi il tente ça. 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Et c'est là il a cherché à défendre ni pas d'avoir il prend peur. Maintenant, nous avons remarqué que Texas a dit, il mentit, il dit comme ça, en Paris.
1: En Paris.
0: Donc, nous pouvons vraiment combiner qui a ajouté par rapport à Abraham. Abraham rit, mais nous n'avons pas de côté qui marquait qu'Abraham mentit.
1: Non.
0: Il n'a pas menti. Il n'a pas dit qu'il n'a pas ri.
1: Non, il n'a pas dit ça.
0: Nous n'avons pas de côté. Par contre, ce n'est pas le fait que Sarah rit que bon Dieu a reproché à rien. C'est par rapport au fait que là, il dit oui, il a dit en Paris. Maintenant, il a dit ça pour parce qu'il remarquait qu'il est démasqué. Vous savez, l'on vous démasque. Il n'a pas attendu.
1: À quoi défendre vous?
0: Il a cherché à défendre.
1: Oui, pas défendre vous. Hein?
0: C'est ça qu'il essayait de faire. Il essayait de défendre. Sauf que, on est de côté, on peut défendre vous dans des situations comme ça. Mais l'on voit devant bon Dieu.
1: On ne peut pas défendre vous.
0: Ou pas ni défense. Ou du moins, c'est bon Dieu qui défend ça. Donc, on ne peut pas chercher d'autres défenses, l'on voit devant bon Dieu, parce que c'est qui défend sa nom. Et Sarah qui a cherché. 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
1: D'accord. Alors, on retient nos bêtises dans ça, on a dit, parce que nous avons remarqué que nous avons dit que peine aujourd'hui, c'est mes prières demain. Les Sarah, Christophe, il raconte des situations. Nous ne sommes pas là, nous pouvons essayer de voir, il raconte des situations. Parce que nous avons dit que c'est parce que tant tout ça, on a dit. 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Est-ce que nous pas des mesures? Mais devant, à te poser la question, est-ce que Sarah, Adam et Ève, et Abraham et Sarah, ils ont le même là? Pourquoi on a dit ça? Question à cette raison. Pourquoi on a dit ça? Parce que, vous voyez tous les deux côtés là, c'est madame là qui a mis nos propositions. Ève goûté et qui a fait une proposition. Sarah aussi, tout ça qui a à la charge de Sarah. Il faut constater que Abraham, Sarah n'y a un plan. Bon Dieu n'y a un plan pour tout le monde, mais Sarah aussi lui n'y a un plan. Non seulement qu'on ne peut pas faire, mais route c'est coup, même. C'est là qu'a dit, est-ce que Adam et Ève et Sarah et Abraham ont les mêmes larelles là?
0: 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Et si vous entrez dans la dynamique, vous mettez dans d'autres plans qui ça, bon Dieu dit, ou que montez plus haut. 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
3: 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Si nous lisons Genèse à partir du chapitre 16, nous pouvons remarquer qu'en fait, que ce n'est pas Abraham directement, d'après cet texte qu'a dit, qui a cherché en d'autres madame. 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
3: 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C'est, est-ce que Abraham est en capacité physique? Et pour nous, on langage suffisamment clair pour tout le monde comprendre. 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
3: 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C'est normal. Et pour aller chercher, il faut plonger en bas et chercher. 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
2: 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Premier d'Abraham. Le bon Dieu décide de réveiller Abraham. 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On y est très mal en évidence. Le bon Dieu décide de réveiller Sarah, qui a porté en transformation. 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

0: Côté pour comprendre qu'à votre rendez-vous samedi côté 3h, c'est Radio Vimeyer pour décarter Genèse 17, verset 17. 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Radio Vimeyer, côté 3e, avec Christian Roulet. Pas rater rendez-vous là, ça.
1: Oui, alors nous avons rendez-vous. 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Est-ce que ça qui est bon pour soi, Abraham, ça veut dire que bon Dieu a un traitement à Abraham, il pas fait, il pas bat Abraham en faveur et il pas incriminé Sarah et il était heureux de Adam même façon là. 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Et là Moïse a décidé de travailler avec un homme qui a changé. C'est-à-dire que les choses ne sont pas si. 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Au lieu de Sarah, et qui a dit Sarah. 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
2: 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Avait ajouté un bit important. C'est que nous prenons un exemple simple. Et ça fait nous carré en ça. On y a un homme et une femme. Tous les deux, il y a donc un camp. Et voilà, il s'est marié quand. Et objectif à il s'est marié sans paquet quand. Et ce a donc un temps particulier. Si c'est démona ça. Quantité, pas que quand vous avez marié, à dans le temps, vous faites en même temps, vous faites même quantité là. Là, vous vivez en fin de journée là, pour avoir le même salaire là.
1: Oui.
2: Ça, c'est juste, c'est équitable. Problème en société en aujourd'hui, c'est que des femmes et des hommes qui ont fait même des qui fait même travail là, ils ont même rendement là, et vous avez trouvé un homme là qui a touché plus que femmes là. Ça, ça n'est pas normal.
1: D'accord.
2: Là, fait nous porter précision là, ça.
1: Allez, ça, oui.
2: Allez, là, ça. Ça n'a pas dit que l'ovo, on dit différence de fonction et de rôle. On a parlé de différence de fonction. Mais là, nous avons parlé de travail fait et effectué. Si des mouns qui fait même travail là, et ont même rentabilité là, et ont même bitin là, ou obligé,
1: bah, même salaire.
2: Bah, même salaire.
1: Même salaire.
2: D'ailleurs, nous savons qu'en France, on l'a sorti, et comme, depuis le 1er mars, c'est applicable. Non, mes femmes, là, vous voyez, dans même bitin là, vous voyez,
1: même
2: salaire là, pour même travail là.
1: D'accord. Allô, nous nous appelons.
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3: 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Parce que si tu es en confiance totale, en la foi totale, comment il accepté une telle proposition de madame Aïe? Parce que quel que soit tout ça qui était dit, mais si on tenait la foi, ou si on foi vraiment très fort, il ne peut pas accepter une telle chose. Madame Lani, tu vois toi aussi, mais bien qu'à dire, voilà, c'est qu'il y a une pistola.
1: D'accord.
3: Une pistola, parce que pour Dieu, parce que j'ai admis une telle chose, parce que Dieu, c'est un Dieu de l'impossible, parce qu'il n'a rien, Dieu ne peut pas faire. Rien n'est pas fait. Comment il n'est pas fait si nous confions tout à l'heure? 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Vraiment, c'est tout ça, moi, en crié, moi, t'ai dit, Abraham, c'est qu'il est pistolet là.
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3: Oui, d'accord. Oui.
1: De quoi répondre?
3: Allez,
2: ça m'a fait plaisir que l'auditrice là qui a souligné ça. Nous avons remarqué qu'en fait, nous dit ça au début, c'est que ni des situations où des fois, un homme qui a grandi dans la foi. Et nous avons remarqué que tout homme à la Bible, il a grandi dans la foi. Ça n'a pas dit qu'il y a une foi qui était inébranlable en seule foi pour tout. D'ailleurs, fais-nous faire une différence aussi. Adam, Jean, Abraham, ça, Jean y doutait. D'ailleurs, l'apôtre Paul, dans l'épître aux Romains, quand on nous une information qui doit être fait nous comprendre situation des doutes qu'Abraham vive. Dans Romains chapitre 4, et on va lire versets 19 et 20, il a dit ça. Et sans faiblir dans la foi, qu'a parlé d'Abraham, il ne considéra point que son corps était déjà usé, puisqu'il avait près de 100 ans et que Sarah n'était plus en état d'avoir des enfants. Verset 20. Il ne douta point par incrédulité. En cas souligné ça. Il ne douta point par incrédulité au sujet de la promesse, mais il fut fortifié par la foi, donnant gloire à Dieu. Ça qui veut dire que doute à Abraham, c'est pas un doute incrédule. Qu'a nous veut dire pas là? Qu'a qui on goûte un doute incrédule et qui dit qui d'autres doutes qui pétine? Doute Abraham, c'était si base à une loi qui inscrit encore aïe et qui inscrit encore à madame aïe. 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
2: 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Ok, ça, merci.
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4: 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Bonsoir à toutes et à tous. Le journal vous est présenté par Christophe Paget. À la une, le G7, où on a parlé de la guerre en Ukraine. Volodymyr Zelensky était présent à Évian, mais autour de Donald Trump, on a aussi parlé de l'Iran. Le contenu de ces discussions, ce sera avec notre envoyé spécial Valérie Gass dans un instant. En Pologne, la mort d'un caricaturiste russe critique de Vladimir Poutine. Il a été tué par balle. Hier, deux Biélorusses ont été arrêtés. À suivre la correspondance d'Adrien Serla. La France allonge la durée maximale de rétention administrative. Elle passe de 3

0: à 7 mois et concerne les personnes étrangères considérées comme dangereuses aux yeux des autorités françaises et ayant déjà fait de la prison. Les associations de défense des droits de l'homme parlent de critères flous. Mais on commence par parler de la Coupe du Monde de foot. Aux États-Unis, c'est la fin de France-Sénégal au MetLife Stadium dans le New Jersey, près de New York. Le score, 3-1 pour la France pour le moment. Oriane Gendreau, bonsoir. Vous êtes à Saint-Ouen, au nord de Paris, dans une fan zone. On peut dire que l'ambiance est beaucoup plus détendue qu'il y a une heure en cette fin de match.
1: Et oui, l'ambiance est beaucoup plus détendue, déjà grâce à un premier but de Mbappé qui ouvrait le score. Le 1-0 rêvé des Sénégalais s'était raté. Beaucoup de cris de rage, les supporters bleus sautent de joie. Enfin, crie la foule. Les Sénégalais reviennent en force. Les supporters montent sur la table. Mais le but qui égalisait est hors jeu. Awa, franco-sénégalaise, que j'ai rencontrée juste avant, s'énerve contre les règles du football. Elle est née en 2002. Elle voulait revoir de ses yeux l'exploit du 1-0. C'est raté. Un homme, maillot du Sénégal sur le dos, drapeau tricolore autour de la taille, entraîne la foule. Allez les Bleus, allez les Lions. Barcola marque un deuxième but français. La foule ne s'arrête plus de crier. Le Sénégal remonte. Barcola marque de nouveau. Vous l'entendez derrière moi, ces dernières minutes sont incroyables. Les Français crient pourtant déjà la victoire avec le 3-1.
0: Merci Oriane Gendreau, en direct de Saint-Ouen. Le G7, on vous le disait en titre, se poursuit à Évian, deuxième jour dans l'est de la France. Aujourd'hui, on a parlé de l'accord États-Unis-Iran et plus largement de la situation au Moyen-Orient. D'ailleurs, les dirigeants de l'Égypte, du Qatar et des Émirats arabes unis se sont joints au déjeuner des chefs d'État et de gouvernement du G7. Un moment d'explication et de clarification autour du président américain Donald Trump. Envoyé spécial à Évian, Valérie Gasse.
2: De l'avis général, autour de la table du G7, l'accord porté par Donald Trump est un bon accord. Emmanuel Macron l'a d'ailleurs salué publiquement. Mais c'est un point de départ. La discussion d'aujourd'hui visait donc à aller plus loin et à aborder la suite dans laquelle les membres du G7, la France en tête, estiment avoir un rôle à jouer. À ce stade, le contenu de l'accord n'est pas connu, mais trois points de vigilance ont été identifiés par les partenaires du G7. La gestion de l'uranium enrichi, l'activité balistique et la nécessité de l'arrêt de la guerre au Liban. Dans le détroit d'Ormuz, la question prioritaire est désormais celle du déminage. C'est dans ce domaine que Donald Trump attend du soutien, notamment de la France, car c'est la condition numéro un de la reprise d'un trafic maritime sécurisé qui fera baisser le prix de l'essence et donnera la possibilité de retrouver des moyens de pression sur la Russie. C'était aussi ça l'enjeu des discussions, aider les Américains au Moyen-Orient en échange d'une pression des Américains sur la Russie pour soutenir l'Ukraine. Donald Trump a d'ailleurs déclaré aujourd'hui qu'il était prêt à rétablir les sanctions sur les exportations de pétrole russe. Valérie
0: Évian,
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0: Et Téhéran annonce que les Américains ont levé leur blocus des ports iraniens. Il était en place depuis 2 mois. Ce mardi, les cours du pétrole ont continué de chuter. Le Brent est passé sous les $80 pour la première fois depuis le mois de mars. Pour ce qui est de la guerre au Liban entre Israël et le Hamas, selon Téhéran, y mettre un terme est la question la plus importante de l'accord conclu dimanche. Et ce mardi, le président américain Donald Trump a critiqué la stratégie du premier ministre israélien Benjamin Netanyahu au Liban. Il dit avoir suggéré à Israël de laisser la Syrie s'occuper du Hezbollah. Ce soir, l'armée iranienne menace d'une réponse sévère aux nouvelles frappes israéliennes sur le sud Liban, qui ont fait 4 morts aujourd'hui. À Évian, on a aussi beaucoup parlé de l'Ukraine et de la Russie. Le président ukrainien Volodymyr Zelensky était arrivé ce matin sur place. Et les dirigeants du G7 ont affiché leur volonté d'intensifier leur pression sur la Russie pour que la guerre cesse. Donald Trump a annoncé qu'il allait rétablir certaines sanctions sur le pétrole russe. Il a aussi promis de tout faire pour aider à mettre fin à la guerre en Ukraine. Le président américain a d'ailleurs rencontré une 20 minutes en aparté Volodymyr Zelensky et il devait le revoir dans l'après-midi. En Pologne, la mort d'un caricaturiste russe critique de Vladimir Poutine. Il a été tué par balle hier. 2 personnes de Biélorussie ont été arrêtées. Semyon Skrebetsk s'était fait connaître avec ses caricatures parfois provocatrices qui visaient des politiques russes de premier plan, dont le président russe Vladimir Poutine. Semyon Skrebetsk s'était installé en Pologne en 2021. Il disait craindre des persécutions politiques en Russie. À Varsovie, la correspondance d'Adrien Sarla.
3: 3 jours plus tôt, il publiait encore des vidéos de ses happenings dans les rues de Berlin, jetant le drapeau de l'Empire russe dans une poubelle et brandissant des caricatures de Poutine et Staline. Hier, l'artiste Simon Skrzypecki a été abattu dans les rues de Biała-Podlaska, à quelques kilomètres de la frontière séparant la Pologne de la Biélorussie. Le procureur de Lublin relate un assassinat particulièrement violent.
4: Un homme non identifié à ce jour s'est approché de la victime et a tiré 3 coups de feu avec une arme de poing, alors que la victime victime s'effondrait, l'homme s'est approché et a tiré deux autres coups de feu à bout portant.
5: Le tireur toujours recherché pourrait avoir franchi la frontière à une trentaine de kilomètres de là pour se réfugier en Biélorussie, alliée de Moscou. Ce matin, les autorités ont procédé à deux premières interpellations.
4: Deux ressortissants biélorusses ont été placés en garde à vue. L'implication de ces deux hommes et leur lien avec l'incident font l'objet d'une enquête approfondie. Aucune charge n'a été retenue pour le moment.
5: Tout porte à croire à un assassinat politique avec un message clair venu du Kremlin. Ceux qui osent le défier ne sont en sécurité nulle part, pas même en Europe. Adrien Sarla, Varsovie, RFI.
0: Un nouveau Premier ministre en Lituanie. Et c'est un social-démocrate, Gitanas Nausėda, qui remplace une autre social-démocrate, Inga Ruginienė. Le gouvernement a été remanié à l'occasion du départ de la coalition d'un parti populiste. En cause, un désaccord sur la politique de défense, mais aussi la condamnation du chef de ce parti pour incitation à la haine contre les Juifs et minimisation de la Shoah. Les sociaux-démocrates l'ont accusé d'être devenu plus radical. La Suède durcit encore sa politique migratoire. Le Parlement, dominé par l'extrême droite, vient d'adopter deux lois pour faciliter l'expulsion des migrants. L'une est basée sur leur comportement, l'autre sur la délation. Cette seconde loi prévoit que les fonctionnaires de certains services publics signalent les personnes en situation irrégulière à la police et à l'agence de l'immigration. Pendant ce temps, la France allonge la durée maximale de rétention administrative. Elle passe de 3 à 7 mois. Le texte était soutenu par le gouvernement. Il a été voté par l'Assemblée nationale aujourd'hui. Et cette privation de liberté concerne les personnes étrangères considérées comme dangereuses aux yeux des autorités françaises et ayant déjà effectué une peine de prison. Les associations de défense des droits de l'homme parlent de critères flous qui contournent l'objectif premier de la rétention administrative. Amélie Beaucourt.
6: 210 jours de rétention maximum contre 90 actuellement et seulement pour certains étrangers dont le profil reste flou, d'après Mathilde Buffière de l'association SOS Solidarité.
7: Des personnes qui, a priori, ont déjà purgé leur peine et qui, du coup, parce qu'elles sont étrangères, vont subir une période de privation de liberté plus longue sur des motifs qui, normalement, ne sont censés n'avoir aucun lien avec leur parcours pénal. Et donc, c'est clairement une forme de double peine pour les personnes étrangères.
6: Pour porter ce texte, le député Renaissance Charles Rodouel a mis en avant le meurtre de Philippine, une étudiante de 19 ans qui aurait été tuée et violée en 2024 par un homme de 22 ans. Ressortissant marocain déjà condamné pour viol, il avait été placé en centre de rétention avant d'être libéré sur décision de justice. Pour Mathilde Buffière, ce texte et le drame de cette affaire doivent être décorrélés.
7: Prétexter que allonger la durée maximale permettrait d'éviter des drames comme ça laisse toujours la question de quid du jour d'après. En fait, si on suit cette logique, ça devrait dire enfermer indéfiniment à titre préventif.
6: Le dernier rapport sur la rétention en France montre également qu'enfermer plus ne signifie pas pour autant éloigner plus. En 2025, les deux tiers des personnes enfermées finissent par sortir. Et parmi les personnes renvoyées dans leur pays, 85% l'ont été au cours des 45 premiers jours de rétention.
0: Amélie Beaucourt, toujours en France, la ministre de la Culture condamne l'annulation d'une pièce par la nouvelle municipalité RN de la ville de Castres, dans le sud-ouest. La pièce Passeport d'Alexis Michalik raconte des parcours d'exilés. Je condamne cette annulation d'un spectacle au seul motif que son sujet n'est pas en phase avec les choix politiques du maire de Castres. C'est ce qu'a déclaré Catherine Pégard lors de la séance des questions au gouvernement à l'Assemblée nationale. Elle a aussi rappelé que la création artistique était protégée depuis 2016. La municipalité de Lille, dans le Nord, a elle proposé de programmer la pièce pour résister à la censure. Enfin, le chef de l'ONU, Antonio Guterres, est arrivé en Haïti ce mardi pour témoigner de sa solidarité avec la population haïtienne. La situation ici est désespérée, mais il y a de faibles lueurs d'espoir. Mon message à la communauté internationale, cessez de détourner le regard. C'est ce qu'Antonio Guterres a écrit sur X à son arrivée en Haïti. 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
1: Daniel chapitre 12, verset 9. Il répondit : Va, Daniel, car ces paroles seront tenues secrètes et scellées jusqu'au temps de la fin. Arrête de t'angoisser, Daniel. Ne pense pas trop. Dieu gère et a la situation bien en main. Contente-toi de ce que tu sais pour l'instant, c'est assez. Alors que l'histoire du monde va se dérouler, le sens des prophéties sera plus clair. Cela ne sert à rien de tout expliquer maintenant. Fais confiance à Dieu. Chaque chose en son temps.
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père, je sais que tu es attristé de me voir vivre dans le désordre. Ma vie gâchée, mon expérience religieuse paralysée et ma croissance spirituelle retardée. 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
3: 2 Corinthiens 5, verset 21. Celui qui était innocent de tout péché, Dieu l'a condamné comme un pécheur à notre place, pour que dans l'union avec Christ, nous recevions la justice que Dieu accorde. C'est le plus grand échange de l'histoire humaine. Jésus a pris notre péché et nous a imputé sa justice. Ainsi, nous sommes justes aux yeux de Dieu.

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0: 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Voici les éléments forts à retenir. 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
3: 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Ce sera du 31 mai au 21 juin 2026, tous les soirs de 18h45 à 20h, sauf le jeudi, à l'église adventiste du 7e jour de Philadelphia, Rachezong, bien sûr, à Vieux Habitants. 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
0: 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L'événement est ouvert à tous. L'inscription est obligatoire au 05 90 90 38 79 05 90 90 38 79 ou encore secrétariat@coridaf.fr secrétariat@coridaf.fr. Un moment pour comprendre, apprendre et échanger ensemble. 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
2: Mardi 16 juin. Comment parler de Jésus ? La question qui se pose à chacun de nous est la suivante. Avec qui parlez-vous de Jésus ? Le facteur ? Un vendeur ? Quelqu'un que vous voyez pendant votre promenade quotidienne ? Dieu appelle chaque croyant à l'aider dans cette œuvre et il promet de nous donner la langue des savants pour que nous sachions soutenir par une parole celui qui est las. Ésaïe 50, verset 4, version Darby. C'est également le rôle du chrétien que d'être toujours prêt à défendre, apologia, la foi et l'espérance qui est en lui. 1 Pierre 3, verset 15.
3: Lecture de la première épître de Pierre, au chapitre 3, les versets 8 à 15. Enfin, ayez tous les mêmes pensées et les mêmes sentiments. Aimez-vous comme des frères et des sœurs. Soyez bons et faites-vous petits les uns devant les autres. Ne rendez pas le mal pour le mal, ne rendez pas l'insulte pour l'insulte. Au contraire, répondez que Dieu te bénisse. En effet, quand Dieu vous a appelé, c'était pour vous donner une bénédiction. Les livres saints disent « Est-ce que tu veux avoir une vie agréable et connaître des jours heureux ? Alors ne dis pas de mal des autres. Évite les mensonges. Fuis le mal. Fais le bien. Recherche la paix et poursuis-la. Oui, les yeux du Seigneur se tournent vers ceux qui lui obéissent. Ses oreilles entendent leurs cris, mais il s'oppose à ceux qui font le mal. Si vous cherchez à faire le bien de tout votre cœur, qui vous fera du mal ? Et puis, si un jour vous souffrez parce que vous faites le bien, quel bonheur pour vous ! N'ayez pas peur des gens et ne vous laissez pas troubler. Mais reconnaissez dans vos cœurs que le Christ seul est saint, il est votre Seigneur. Quand on vous demande pourquoi vous espérez, soyez toujours prêt à donner des explications.
2: Que nous dit la parole de Dieu dans ces versets ? Voici quelques idées simples à garder en tête tandis que vous réfléchissez à des manières plus intentionnelles de partager Jésus avec les autres. Point 1. Faire la connaissance de quelqu'un et développer une amitié avec le temps. Votre chaleur, votre gentillesse et votre intérêt sincère pour la personne, être sensible, permettra de les attirer à Jésus. Certains appellent cela évangélisation par l'amitié. Point 2. Priez pour que le Saint-Esprit agisse dans le cœur de la personne. Priez pour avoir des occasions d'interagir avec elle. Point 3. Trouvez comment parler naturellement de vos propres expériences de foi ou priez pour elles. Demandez à Dieu de vous donner du courage et de la douceur dans votre approche. Point 4. Trouvez des moyens de mettre votre nouvel ami en contact avec d'autres membres de votre église afin qu'il puisse ressentir l'accueil chaleureux de votre communauté. Une réunion sociale ou une étude biblique en petit groupe peuvent constituer la prochaine étape. Point 5. Priez pour les besoins spécifiques ou les questions que votre nouvel ami pourrait avoir et cherchez une occasion de lui montrer comment la Bible donne du réconfort, des conseils et une direction dans nos vies. Au début, vous pouvez simplement partager une promesse biblique ou répondre à une seule question qui ouvrira la voie à des discussions plus profondes. Priez pour tout cela. Point 6. Il viendra un temps où vous pourrez poser la question à votre ami s'il veut aller un peu plus loin. Une étude biblique et finalement le baptême. Ne brûlez pas les étapes, mais ne tardez pas non plus. Priez à ce sujet. Et enfin, point 7, nos actions doivent révéler qui nous sommes. Notre manière de traiter les autres en dit long. Tandis que nos caractères sont façonnés à son image, la sanctification, nous vivrons pour attirer tout le monde à lui.
1: C'était une analyse des grands thèmes de la Bible.

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0: Bienvenue dans votre émission Autrement dit. C'est une joie pour nous de vous accueillir afin de pouvoir échanger et de discuter autour de la parole de Dieu, plus précisément des lettres de Paul aux Colossiens et aux Philippiens. Mais pour présenter cette étude, je ne suis pas seul. Je suis accompagné par Kervin. Bienvenue Kervin.
1: Merci beaucoup.
0: Et également par Samuel. Bienvenue Samuel. Alors Kervin, j'ai une première question. As-tu quelqu'un que tu admires au point de dire « j'aurais aimé être comme cette personne » ?
1: Au départ, j'aurais répondu Martin Luther King.
0: Ok.
1: Dans la mesure où il a choisi un combat juste, mais qu'il savait que ce combat, il y avait des sacrifices. Et ça, c'est extraordinaire. Savoir que peut-être que je n'irai pas jusqu'au bout, mais je sais que ce combat est assez juste pour le mener coûte que coûte.
0: Merci Kervin pour ce premier élément. Samuel, j'ai une question aussi pour toi, pas forcément la même que celle pour Kervin. Mais le titre de notre étude nous parle de persévérer dans la soumission à Dieu. Samuel, quelle connotation donnes-tu à la soumission?
2: Alors on peut être dans la soumission servile, comme un esclave. Et certaines personnes peuvent concevoir la soumission comme quelque chose de péjoratif. Effectivement, quand on parle de soumission à Dieu, dans le rapport qu'on établit avec Dieu, la soumission a un sens tout à fait différent. C'est parce que on se soumet en fait à la volonté de Dieu. On est dans une posture qui dit que j'aime Dieu et je me positionne sous sa protection. C'est pas une soumission qui veut dire que Dieu est au-dessus et qu'on rampe. C'est pas de la reptation. C'est vraiment se mettre sous l'aile de Dieu.
0: Et par rapport à la question que je posais, je reviens Kervin, oui, sur le fait d'admirer quelqu'un, d'avoir quelqu'un en modèle. Est-ce que pour se soumettre, il faut admirer?
1: Je ne sais pas s'il faudrait admirer, mais aimer et surtout reconnaître ce que la personne fait. Peut-être que tu me dis qu'il y a de l'admiration dedans, mais je parle pour un moment du principe où je reconnais que ce que cette personne fait me donne envie de reproduire. Donc je parlerai plus d'émulation.
2: Alors moi je dirais quand même pour se soumettre, parce que les mots ont un sens.
0: Une abondance.
2: Je dirais que pour se soumettre à quelqu'un,

0: Il faut quand même, effectivement, c'est une nuance que j'ai par rapport à ce que Kervin dit, il faut avoir une forme d'admiration ou carrément de l'admiration pour quelqu'un. Parce que c'est.
1: Très bien. En tout cas, merci messieurs pour ces propos introductifs. Nous allons maintenant aller un peu plus loin dans la réflexion et voir ce que Paul disait aux Philippiens sur ce sujet. Nous allons maintenant nous plonger au cœur du texte du livre des Philippiens. Si vous voulez suivre cette étude, n'hésitez pas à prendre ce livre et à y parcourir les différents textes qui s'y trouvent. Je reviens sur un peu l'échange que nous avons eu dans nos propos introductifs par rapport à cette notion d'adoration, de soumission, de contemplation. Lorsque Paul va dire à ses contemporains, à ceux à qui il écrit, d'être ses imitateurs. Kervin, est-ce que c'est pas un peu prétentieux de dire à quelqu'un « Fais comme moi, imite-moi »
2: Ma réponse pourrait être oui et non. Au premier abord, oui. Parce que cela sous-entend que je suis le modèle, je sais. Maintenant, c'est si nous n'entrons pas dans le contexte dans lequel c'est dit. Si je prends l'autre exemple, que je prends l'exemple de Usain Bolt, par exemple. C'est jusqu'à présent l'homme le plus rapide par rapport à son activité. Si je veux y parvenir, il faut bien que je prenne un modèle. Et le modèle que je vais prendre, c'est le meilleur, c'est-à-dire c'est lui. Donc je vais me mettre à l'imiter. Pas parce qu'il est devenu mon idole, mais il est l'exemple à suivre. Paul demande à cette église, effectivement, d'être ses imitateurs. Il n'est pas dans l'action « je suis parvenu, je suis le modèle ». Mais en fin de compte, j'ai rencontré quelqu'un. L'histoire de Paul, c'est qu'il a fait cette rencontre extraordinaire avec Christ et il a décidé de devenir serviteur de Dieu, esclave de Dieu. Et il dit à cette église « je suis passé par là ». Et ce chemin par lequel je suis passé, je vous invite aussi, vous aussi, à le faire comme moi. C'est ainsi que je vois quand il invite à être ses imitateurs. Pas parce que lui, il est le modèle par excellence, mais il a suivi un chemin et il voit le résultat et il leur dit « mais faites pareil, ce chemin que j'ai choisi, choisissez-le aussi, vous avez tout intérêt à le faire, vous gagnez. » Puisqu'en fin de compte, il amène à Christ.
1: Samuel, soyons concrets et pragmatiques. Kervin nous parle de Paul qui dit à ses contemporains de l'imiter. C'est bien, Paul était connu, il a fait des choses. Aujourd'hui, tu vas à l'église, quelqu'un monte sur la chaise, sur l'escalade et dit « Mes frères et sœurs, soyez mes imitateurs, faites comme moi. » Comment réagis-tu, Samuel, et pourquoi?
0: Alors, ça dépend de ce qu'il vient après, de ce qu'il dira après.
1: Ou de qui le dit, peut-être, non?
0: Oui, ça dépend aussi de qui le dit, tout à fait. Il faut être tout à fait honnête, puisque tu as demandé l'honnêteté. Ça dépend de qui le dit. Alors, si on sait que c'est quelqu'un qui, comment dirais-je, a un palmarès et qui a une vie qui est ce qu'elle est, etc., peut-être qu'effectivement, on se dira, mais il se prend pour qui? C'est de la présomption. Après, dans le discours, il peut y avoir des éléments qui peuvent faire qu'il emporte une forme d'adhésion de la part de l'auditoire et de moi-même. S'il raconte un témoignage, quelque chose d'assez vibrant, quelque chose qu'il a vécu et que on ressente à travers ce qu'il dit que l'Esprit de Dieu a travaillé en lui, eh bien effectivement cela peut nous emmener sur le terrain de l'apôtre Paul quand il dit soyez mes imitateurs. Donc en fait c'est ça, notre témoignage, par notre témoignage et singulièrement cette personne qui serait en chair que tu as évoqué, eh bien son témoignage peut faire en sorte que oui, j'aurais envie d'aller faire enfin de suivre ses traces et de vivre ce qu'il a vécu.
1: Mais ça m'interpelle ce que tu dis, Samuel. Si lui-même, je reviens sur la notion de soumission, si lui-même admire Dieu et se soumet à Dieu, pourquoi m'inviter maintenant, entre guillemets, pas me soumettre à lui, mais à le suivre, à l'admirer? Pourquoi ne pas me connecter directement à Dieu?
0: Alors, la question n'est pas de le suivre ou de l'admirer, c'est de dire « soyez mes imitateurs ». En fait, je traduis ça d'une manière différente que une forme de présomption, de dire que je suis et faites comme moi. C'est surtout je reflète la lumière Christ projette sur moi, hein, parce que je le suis, et j'aurais aimé que vous viviez la même chose. Ce que je vis, j'aurais aimé que vous le viviez. Alors faites comme moi, suivez cette route-là que j'ai empruntée, et très certainement, vous allez pouvoir vivre la même chose que je vis. C'est pas, regardez à quel niveau je suis arrivé, ben faites comme moi, je suis arrivé, je suis pas un parvenu spirituel, donc c'est pas du tout dans ce sens-là que je le perçois.
1: Comment être dans l'église et en même temps ennemi de la croix?
2: Je réfléchis pour répondre à ta question.
1: Je t'en prie, Guillaume, je t'en prie.
2: Mais parce que, en fait, ta question n'est pas une question anodine, en fait.
1: Je te remercie.
2: Elle est même, en fait, l'essence du christianisme. Parce que le christianisme met en avant l'amour, mais dans l'histoire de l'humanité, le christianisme amène la guerre. Donc, pour revenir à l'Église, comme tu dis, Paul met en garde contre des personnes qui y sont, parce qu'il y a une réalité. Ce n'est pas tout ce qui brille qui est de l'or. Et ce n'est pas parce qu'une personne me dit bonjour qu'elle me souhaite le bien. Et donc, la Bible nous dit également que vous les reconnaîtrez à leurs fruits et à leurs témoignages. Donc, ce n'est pas ce qui sort de la bouche qui va refléter la chose, mais entre ce qui sort et ce qui est également vu aux yeux de tous. Donc, Paul met en garde parce qu'il y a une réalité au sein de l'Église, même à son époque et qui est encore aujourd'hui. Des personnes qui vont utiliser ce que l'Église donne et propose pour justement pour leur propre fin. Prenons un exemple. À l'église, ce ne sont pas toutes les églises qui ont forcément du matériel ou qui ont un pouvoir financier, mais à l'église, nous retrouvons quand même un certain prestige. Et donc, certaines personnes vont rechercher un statut social, un prestige, donc utiliser l'église à leur propre fin. Et en allant même plus loin, à vouloir apporter leur propre, je ne dis pas théologie, mais leur propre message qui va au fur et à mesure dénaturer Christ. Et dans quel but? Ben, Paul les appelle les ennemis de la foi, les ennemis. Donc, des personnes qui ne sont pas là pour amener à Christ, donc imiter Paul, qui est lui-même un imitateur de Christ, mais au contraire, amener une autre voie, faite comme moi je l'ai dit, parce que je ne vais pas dans le chemin de Paul ou du Christ, mais j'estime qu'il y a un autre moyen, et je veux vous le donner. Donc, ces personnes sont des dangers.
1: Très bien. Mais quelle attitude avoir face à ces personnes? C'est-à-dire que Paul, dans Philippiens 3, 17 à 19, nous dit qu'il pleure en parlant de ce type de personnes. Samuel, soyons honnêtes, quand on a des ennemis, on est plus prompt à les chasser, à les écarter, qu'à pleurer sur eux. Quelle attitude à avoir aujourd'hui, quand, comme ce que Kevin vient de décrire, on a dans l'Église, dans notre confession, des gens qui sont ennemis de la croix?
0: Je crois que oui, je crois que non seulement on peut, mais on doit avoir une autre position, une autre posture même, surtout quand on est dans le contexte de l'Église, parce que ce que Dieu nous demande justement, c'est la soumission à lui, et cette soumission-là, elle est sous-tendue par l'amour. Et cet amour-là, qu'est-ce qu'il va faire? Mais il va nous permettre de vivre en concorde dans l'Église et ailleurs avec ceux qui nous entourent, à pouvoir les accepter avec leurs qualités, mais surtout avec leurs défauts. Et dans l'Église, comme ailleurs, mais particulièrement à l'Église, effectivement, il y a des ennemis de Dieu, des ennemis de la parole, et des personnes qui sont là et qui peuvent susciter de la rancœur chez nous, des choses très mauvaises, du ressentiment. Mais ce qu'il faut que nous gardions à l'esprit, c'est que la rétribution de chacun, ce n'est pas la nôtre. C'est à Dieu que cela revient. Donc, on a des personnes qui font des choses abominables au sein de l'Église. Il y a des personnes qui sont détestables, en tout cas de notre point de vue. Mais nous devons continuer de vivre avec ces personnes-là, de les entourer de notre amour, de notre... Et en fait, peut-être même que ces personnes-là, qu'elles changeront. Alors, dans le texte de Philippiens, c'est pas le cas, puisque Paul dit que si, en quelque sorte, je le traduis comme ça, s'ils persistent, c'est la perdition qui les attend. Mais nous avons notre part à faire, c'est de rester et de distribuer, si je puis dire, l'amour.
2: Je voudrais ajouter un point. Souvent, le méchant, l'ennemi, c'est toujours l'autre. Mm-hmm. Mais il était bon aussi dans ce texte à parfois me poser la question, est-ce que parfois moi-même, je ne suis pas un adversaire de la foi par mes positions? Parce qu'il est toujours facile de voir l'autre comme étant le méchant. Bon, prenons l'exemple de Paul. Lui-même, à un moment de sa vie, il a été un adversaire. Mais il a choisi, lorsqu'en rencontrant Christ, à changer justement de bâton et se rendre compte qu'il était sur la mauvaise voie. Dieu merci. Et donc, je reviens à moi. Est-ce que parfois, je prends le temps de m'arrêter et de me poser cette question? Est-ce que je ne suis pas moi-même un adversaire?
0: Alors, c'est très intéressant. si tu permets ce que dit Kervin, on a une vision parfois tronquée des
1: choses. De la réalité.
0: Exactement, de la réalité, parce qu'on a des cadres et puis on veut absolument que les choses se passent comme ça. L'exemple de Jean-Marc à cet égard est assez éloquent. Ils partent en voyage avec Paul et Barnabas, et puis en plus c'est un jeune, et Paul qui dit à un moment donné, bon, il nous a abandonnés là, on ne va pas repartir avec lui, non, pièce côté, ce n'est pas possible. Et en réalité, et j'aime bien le mot qui est utilisé, qui est un terme grec, il y a eu une vive discussion, en fait, c'est un mot paroxysme, c'est-à-dire que c'est une altercation qu'il y a eu entre les deux, Paul et Barnabas, et ils se sont séparés à cause de Jean-Marc. Mais en réalité, on voit qu'après, eh bien, il n'avait pas forcément raison. On peut dire, ouais, il avait raison sur ce moment-là. Il avait une perception de Jean-Marc, il ne lui a pas donné sa chance. Donc, on a cette manière de voir des fois, de dire que lui, bon, ok, on le met de côté dans l'église, c'est un bon à rien. De toute façon, on ne pourra rien tirer de bon de lui, surtout quand il s'agit de jeunes, mais pas que. Alors que nous devons être toujours dans la seconde chance, la troisième chance, la quatrième chance. Et c'est Dieu qui va faire le reste.
1: Alors, ça me permet de rebondir sur ce que Samuel vient de dire, Kervin, d'en persévérer dans la soumission à Dieu. Qu'est-ce qui, pour toi, est plus important, persévérer ou soumission?
2: Lorsque j'entends cette phrase, ce qui résonne, c'est persévérer.
1: Okay.
2: Et elle est vue comme, persévérer est vue comme étant une injonction. Donc, ça fait mal. Parce que je vois que il y a des choses qui sont mauvaises et je dois quand même le faire. Donc, il n'y a pas de plaisir, en fin de compte, mais il faut. Comme il faut. Mais lorsque je prends tout le texte que tu viens de me donner, dans le Seigneur. Et donc là, ce n'est plus persévérer qui est l'élément primordial, même s'il est placé devant. Mais qu'est-ce qu'il y a derrière? C'est parce que je suis connecté au Seigneur que je suis en mesure de le faire. Et dans la vie chrétienne, tu as pris l'exemple de Jean-Marc, en fin de compte. Si Barnabas n'avait pas insisté, donc persévéré, ben, peut-être que Jean-Marc, il n'aurait pas été celui qu'il est devenu. Donc persévérer dans le Seigneur, c'est dans ma démarche avec Dieu, mais également dans ma relation avec l'autre. Et je crois que persévérer, si Paul met ce verbe, c'est parce que il sait que ce n'est pas facile. Donc, ce qu'il entend, que je suis dans cette démarche, mais il faut que je sois conscient que je vais être face à un obstacle. Et face à cet obstacle, ce n'est pas abandonner ou bien rejeter, mais de persister, de continuer encore et encore. Et tu l'as dit, Samuel, la première, la seconde, la 24e, Pierre avait dit, est-ce que c'est cette fois? Et Jésus de répondre, autant de fois que nécessaire.
1: C'est un vœu pieux. Samuel, Kervin parle de personne, c'est-à-dire, par rapport à cette soumission à Dieu, je persévère dans ma façon de les aborder. Mais j'aimerais aller un peu plus loin dans la réflexion sur les situations que nous vivons. C'est-à-dire que je demande à Dieu de me guérir, il ne le fait pas. Comment persévérer dans cette soumission à Dieu en me disant, mais Dieu, tu m'as dit de continuer à prier, tu m'as dit que tu peux tout, et je ne suis toujours pas guéri. Paul dit à un moment donné, ne vous inquiétez de rien, mais faites savoir à Dieu vos besoins par des supplications. Je fais ça, mais je n'ai pas de réponse. Comment comprendre cette notion de persévérer dans la soumission, pas forcément face aux gens, mais face aux situations qui, selon nous, ne sont pas entendues par Dieu?
0: Non, je ne compte pas sur moi pour...
1: Samuel, pour non, donner, quand même pas toi.
0: Non, mais ne compte pas sur moi pour donner une réponse comme si je suis au-dessus de tout cela. Non, en réalité, c'est extrêmement difficile. Récemment, j'écoutais un message sur le silence de Dieu. On a l'impression que Dieu ne répond pas. On a l'impression qu'il n'est pas présent à certains moments. Et on se dit, mais on peut se dire, mais à quoi ça sert justement d'être aussi accroché, d'être aussi soumis à lui, puisque en fait, il ne répond pas à mes requêtes. Je demande, j'ai pas de réponse. En réalité, souvent, Dieu a déjà répondu. Ou bien,
1: c'est-à-dire, je suis malade, j'ai prié, je suis toujours malade, Dieu m'a répondu.
0: Non, c'est pas forcément dans cet exemple-là. Oui. Quoique, des fois Dieu a déjà répondu. Il a déjà répondu à travers sa parole. Mm. Il a déjà, ou bien le silence qu'il nous donne, ça peut être aussi une réponse. Mais ce silence-là, on n'a pas forcément envie de l'entendre. Parce que je suis malade, mais la réponse de Dieu ne sera pas forcément « je vais te guérir ». Et tu vas te retrouver sur tes deux pieds. La réponse de Dieu, ça sera peut-être « bon, ok, ça ira un petit peu mieux, mais justement, tu seras dans un fauteuil roulant. »
1: Ou « je vais peut-être mourir. »
0: Ou bien tu vas mourir, carrément. Parce que j'ai un projet pour toi qui transcende la mort. Et je sais que tu as été fidèle, tu as été un serviteur fidèle. Et pour diverses raisons qui t'échappent aujourd'hui, eh bien, ça va se terminer là. Et on voit, d'ailleurs, je fais une rapide digression, que lorsque on ne veut pas se plier au plan que Dieu a pour nous, eh bien, ça peut créer des désordres extraordinaires. Il y a un homme dans la Bible à qui Dieu a dit « tu vas mourir », il s'appelle Ézéchias. Il a dit « mais non, mais j'étais fidèle, etc. » Dieu a dit « ok, je te rallonge, etc. » Et en fait, pendant la période où il a eu cette rallonge de vie, il a eu un fils, Manassé, qui a régné. C'est celui qui a régné le plus longtemps, et ça a été le pire roi que Israël ait connu. Donc Dieu sait pourquoi il nous dit certaines choses ou il prend certaines décisions. Après, c'est difficile d'accepter. Il y a ceux qui sont guéris, pour répondre à ta question, et puis il y a ceux qui ne seront pas guéris.
1: Donc du coup, la frontière entre la vraie paix dans la soumission, qu'a priori tu nous présentes, Kervin, et le fait d'affronter la réalité, elle se trouve où? C'est-à-dire que, voilà, je suis malade, j'ai prié, Dieu m'a demandé de lui être fidèle, de lui faire confiance, mais je reste quand même malade. Où se trouve la frontière entre cette paix à laquelle Dieu m'invite à accéder, et puis la posture de me dire, oui, mais la réalité, elle est tout autre?
2: Je vais répondre à ta question par quelque chose que j'ai vécu, en fait. Il y a un moment dans ma vie où je suis passé par une situation extrêmement compliquée, et j'ai fait appel à Dieu afin qu'il puisse apporter une solution. Je dis une solution comme tout bon chrétien voudrait. Ce n'est pas ce que j'ai eu. Et le pire, moi j'étais en colère contre Dieu parce que je dis à Dieu, tu es capable. Tu es capable et je sais que tu es capable, mais exact ce que je demande, ce n'est pas ce qui se passe. Or, ce que je te demande, ce n'est pas un désir égoïste, c'est en m'appuyant sur ce qui est écrit dans les Écritures, de ce que toi tu désires. Or, ce n'est pas ce que j'ai. Et disons la vérité, c'est difficile. Mm. Surtout lorsque je vois que ailleurs, d'autres ont. Et là, je rebondis sur le verbe que tu as dit tout à l'heure, persévérer. Parce que là, je questionne à la fois ma personne, je questionne Dieu et je questionne ma foi. Est-ce que je ne suis pas en train de perdre mon temps? Est-ce que ce ne sont pas des histoires bras d'abresse qu'on m'a racontées, que moi j'ai bu un petit jus et j'ai cru que c'était Alice au Pays des Merveilles, en fait? Et comment persévérer? Comment justement, malgré cette situation, ne pas tout abandonner? Eh bien, je crois que c'est dans ce genre de moment. Et tout à l'heure, tu as mentionné Élie. Élie, dans cette situation de dépression, il a crié à Dieu et lui a dit, mais j'ai le sentiment d'être seul, d'être abandonné. Et Dieu lui dit, non, Élie, tu n'étais pas seul. Et pour revenir à moi, c'était compliqué. Mais dans cette situation compliquée où je n'ai pas eu la réponse que j'ai demandé à Dieu, Dieu a placé des personnes auprès de moi qui m'ont soutenu. Donc, face à cela, et en me remettant moi-même en réflexion et en voyant que, certes, Dieu n'a pas répondu à ce que je voulais, mais il a fait autrement. Et cela m'amène à une phrase dans le Seigneur, et bien à me tourner vers lui parce qu'il y a quelqu'un qui s'appelait Jésus. Et il était à Gethsémané, et puis il dit à son père, je paraphrase, je ne veux pas aller là, je ne veux pas y aller, mais s'il n'y a pas d'autre chemin, j'y vais. Tu sais de qui je parle? J'aurais voulu qu'il ne le fasse pas, j'aurais voulu qu'il y ait un autre moyen, parce que pourquoi faire cela? Mais il y a des réponses à laquelle je ne peux pas apporter parce que je ne suis pas Dieu. Mais ce que je sais, c'est que dans cette situation où le psaume 23 qui dit « L'Éternel est mon berger, je ne manquerai de rien. » Or, nous tous, parfois, nous passons dans des situations où « je ne manquerai de rien », on ne le voit pas venir.
1: C'est clair.
2: Mais on voit plutôt venir « je manque de tout ». Mais c'est dans ce moment-là où je manque de tout, mais je lève les yeux vers les montagnes pour dire « Seigneur, je suis impuissant. Je reconnais que je suis impuissant. Aide-moi. »
1: Samuel, en lien avec ce que Kervin vient de nous dire, dans l'épître de Paul aux Colossiens, ou peut-être aux Philippiens, puisque tout au long de ce trimestre, nous avons eu à naviguer entre ces deux épîtres, est-ce qu'il y a un passage, un texte, qui te permet de mieux comprendre cette notion à laquelle nous arrivons à la fin du trimestre sur la persévérance dans la soumission à Dieu?
0: Ben, je vais prendre Colossiens 4, le verset 12. Mais on peut, au-delà de ça, prendre tout le contexte de Colossiens et Philippiens, les deux lettres. Parce que Paul, il est en prison quand il écrit ces lettres-là. Et écrire, alors qu'il est dans les chaînes, ce que nous avons aujourd'hui là, je trouve ça vraiment extraordinaire. Au verset 12 du chapitre 4 de Colossiens, il dit « Épaphras, qui est des vôtres, vous salue. Serviteur de Jésus-Christ, il ne cesse de combattre pour vous dans ses prières, afin que, parfait et pleinement persuadé, vous persistiez dans une entière soumission à la volonté de Dieu. » Donc, on voit un homme qui est emprisonné, qui a un problème dans sa chair dont on ne sait pas exactement ce que c'est. On dit que c'est une écharde dans sa chair. Et qui, malgré cela, aurait pu dire, bon, je maudis Dieu, bon, voilà, et puis bon, je meurs, comme dans le livre de Job, la femme de Job lui avait incité à le faire. Eh bien non, c'est lui qui va inciter les autres, justement, à être dans une relation étroite avec Dieu, à se soumettre à Dieu qui tire, enfin, je vais dire qui tire les ficelles, mais oui, qui envoie des lettres, qui salue, qui encourage, qui exhorte, etc. Et ça, c'est assez extraordinaire. Ça, c'est la traduction, une traduction concrète de la soumission à Dieu, de mon point de vue.
1: Merci Samuel pour ces éléments. Merci aussi Kervin. Nous allons pouvoir aller un peu plus loin avec des clés pour aujourd'hui. Nous sommes donc, comme nous l'avons dit au début de notre réflexion, sur la dernière étude de ce trimestre sur les lettres de Paul aux Colossiens et également aux Philippiens. Donc, j'aurais aimé, Kervin et Samuel, si vous voulez, qu'on puisse avoir des clés que nous allons tirer de l'ensemble de ce panorama que nous avons lu, que nous avons vu, sur lesquels nous avons échangé, discuté tout au long de ce trimestre. La première clé, éventuellement, que nous pourrions tirer, proviendrait peut-être de la réponse que vous me donniez à cette question. Paul va dire que tout ce qui est vrai, honnête, juste, pur, aimable, soit l'objet de vos pensées. J'aimerais concrètement, Kervin, comment dans le monde dans lequel nous vivons aujourd'hui, avoir la possibilité de cultiver des pensées agréables, belles, positives et honorables, de façon concrète.
2: De façon concrète, c'est premièrement être vrai avec soi-même. Reconnaître dans quel état que je suis et reconnaître que dans cette société, c'est le contraire qui m'est demandé. D'autant plus que si je vais de ce sens-là, ce n'est pas pour mon bien dans cette culture, dans cette société. Donc, pour faire simple et court, reconnaître mon état et j'ai besoin de l'aide d'autrui. Et c'est pour ça que Paul disait, soyez mes imitateurs, parce qu'en fin de compte, la société m'invite à faire totalement le contraire. Donc, il faut que je trouve... Certes, Dieu est présent, mais il est bon d'avoir des personnes autour de moi, d'où la question que tu m'as posée au début, quelqu'un qui me donne envie d'eux. Donc, d'avoir des repères dans la société, ça m'aide aussi à justement avancer.
1: Très bien.
0: Alors, je veux ajouter rapidement à ce que Kervin vient de dire. En fait, alors, tu as demandé du concret, mais en fait, c'est pas forcément quelque chose qu'on va pouvoir toucher. Mais c'est une réalité. C'est quel type de pensée je nourris à l'égard de ceux qui m'entourent, de mon frère, de ma sœur, de mon voisin, etc. Est-ce que je ne fais pas des simagrées? Est-ce que c'est pas semblant que je fais lorsque je le croise, lorsque je lui dis bonjour, mon frère, ma sœur, etc. Ça, tout ce qui est bon, tout ce qui est aimable, tout ce qui est toutes les qualités que Paul a énumérer là, parce qu'on est parfois faux, il faut le dire, on est très faux, même dans un cadre ecclésial, même dans le cadre de l'église, on ne dit pas qui on est, on ne dit pas ce qu'on ressent envers l'autre, et Paul n'est pas dupe de cela. Qu'est-ce qu'il dit? Il dit, mais soyez vrais Soyez vrai, sois vrai avec ton frère, avec ta sœur. Si tu ne le supportes pas, voilà, et puis lui dis, bon, j'ai un problème parce que tu fais ça, etc., etc. Dis les choses franchement. En fait, c'est cela, la relation vraie qu'on doit entretenir, et puis les pensées qu'on nourrit derrière cela.
1: Mais c'est là toute la question. Comment faire pour nourrir nos pensées avec autre chose? On est environné de gens qui ont une vision, une culture, des fois orientée vers le mal. Ouais. Aujourd'hui, je reviens sur ma question, Paul nous demande d'alimenter notre esprit avec ce qui est vrai, pur, honnête, etc.
0: Tout à fait.
1: Comment on fait ça?
0: Alors, merci d'être revenu à la question. En réalité, on est, si je puis dire, le verbe être, ce qu'on contemple. Ce qu'on regarde, ce qu'on aime, ce dans quoi on se complaît. Et dans Romains 12, Paul dit d'ailleurs, ne vous conformez pas au siècle présent, mais c'est surtout la partie, mais soyez transformés par le renouvellement de l'intelligence, de la sagesse, des choses qui vont nous élever. Je sais que ça peut paraître un peu nunuche, si je puis dire, de dire, bon, ben, prenez la Bible, mais en réalité, quand on prend la Bible et qu'on lit la parole de Dieu, eh bien, on est déconnecté. Aussi paradoxal que ça puisse paraître, puisque on est déconnecté, en tout cas, on ne scrolle pas, on n'est pas porté vers certaines choses aujourd'hui qui sont monnaie courante dans l'actualité, toute la violence, tout ce qui tourne autour de la sexualité, etc. Eh bien, on est déconnecté au monde. Mais on est connecté à la parole de Dieu. On vit dans le monde, mais on n'est pas de ce monde-là. Donc c'est une manière aussi de nourrir notre esprit pour être bien avec les autres, ce que je disais tout à l'heure, pour avoir de bonnes pensées, mais aussi pour sortir de l'influence que le monde pourrait avoir sur nous.
1: Ça me permet d'arriver à la dernière question, Kevin. Je reviens encore à cette notion de persévérer dans la soumission, puisque il faut continuer cette soumission qui parfois est altérée par le milieu ambiant. Paul dit qu'il a appris à être heureux, à être content. Et on le voit dans ses différentes épîtres, il va dire soyez toujours joyeux à un moment donné. Kevin, es-tu toujours joyeux et comment fais-tu?
2: Je ne suis pas toujours joyeux.
1: Ah, tu n'obéis pas à Paul, Kevin, alors. Tu n'es pas son imitateur.
2: Ben, si nous prenons le texte littéralement, il y a un problème. Le même Paul dit prier sans cesse. Est-ce que du matin au soir, du lever au coucher, je suis en mode je prie à genoux? Mais qu'est-ce que Paul est en train de me dire? Il est en train de me dire que s'il m'invite à être joyeux, c'est parce qu'il sait qu'il y a des choses que je vais vivre. D'ailleurs, lui-même, il en a vécu, il en a mangé des mûres et des pas vertes. Pardon. Mais ce que je veux dire par là, c'est qu'il est conscient que dans la persévérance, ça va être difficile. Si je ne suis pas dans cet état d'esprit-là, justement, de cultiver ce qui est positif, je vais couler. Parce qu'aujourd'hui, il y a tout ce qu'il faut pour sombrer. Donc, je ne peux pas forcément attendre des autres. Donc, je suis invité moi-même à cultiver des choses positives qui vont m'aider à avancer. Même lorsque ça va mal, m'encourager. David le disait d'ailleurs, je m'encourage moi-même. Je m'encourage. Soyez toujours joyeux. Donc, m'encourager, me pousser à aller de l'avant dans la persévérance. Et puis, je deviens encore une fois un modèle pour que d'autres peuvent aient envie d'imiter également.
1: Je crois que la boucle est bouclée, Kevin. Merci à toi. Merci à Samuel également pour ces éléments. Nous avons été heureux d'échanger avec vous sur cette thématique de Paul. Lettre aux Philippiens, aux Colossiens. Nous vous remercions d'avoir suivi cette émission et nous vous invitons à la partager avec ceux qui sont autour de vous. Et nous vous donnons rendez-vous le trimestre prochain pour une nouvelle étude dans Autrement dit.

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2: Mesdames et messieurs, nous voilà aujourd'hui dans notre émission Plantes et Santé. Je suis heureux de vous retrouver, de vous saluer. Aujourd'hui, nous allons parler des affections métaboliques. Comme affection métabolique, nous avons le diabète, par exemple. Bien, le diabète est une maladie due à une altération de la sécrétion d'insuline par le pancréas, aboutissant à un excès de sucre dans le sang, ce qu'on appelle l'hyperglycémie, désordre métabolique complexe. Le diabète peut entraîner des accidents graves, comme le coma, et des complications vasculaires. Ces complications vasculaires sont dues à la persistance chronique de l'hyperglycémie, et ces complications peuvent atteindre tous les organes, mais particulièrement le cerveau. On peut avoir un accident vasculaire cérébral, on peut avoir un infarctus, cela peut atteindre le cœur, on peut aussi avoir une insuffisance cardiaque, on peut aussi avoir une insuffisance rénale, cela peut atteindre les reins, l'œil, c'est-à-dire avoir une rétinopathie diabétique, c'est-à-dire la cécité. La libération des radicaux libres est un facteur d'aggravation de ces lésions vasculaires. Il y a une mise en garde que je voudrais vous signaler. La prise en charge du diabète de type 2, encore appelé diabète gras, nécessite un traitement à base de comprimés permettant d'augmenter la sécrétion d'insuline, soit d'améliorer la sensibilité des cellules à l'insuline. Les conseils nutritionnels sont importants. Parallèlement, en accord avec votre médecin, certaines plantes hypoglycémiantes peuvent être employées pour diminuer éventuellement la dose ou la quantité de médicaments synthétiques. Mieux encore, les plantes peuvent être utilisées avant l'instauration d'un traitement médical lorsque le diabète est pris au début en association à des mesures hygiéno-diététiques. Dans tous les cas, lorsqu'on entreprend un traitement phytothérapique, il est nécessaire d'avertir son médecin et de surveiller sa glycémie à l'aide d'un lecteur de glycémie. Le traitement médicamenteux ne doit jamais être interrompu, surtout en cas d'insulinodépendance, car c'est le déséquilibre du diabète qui est à l'origine des complications graves. Les plantes antidiabétiques agissent selon deux mécanismes, soit par une action hypoglycémiante directe, en empêchant l'absorption du glucose au niveau intestinal et en augmentant la synthèse de la libération de l'insuline pancréatique et en diminuant celle du glucagon, soit par une action cellulaire grâce à leur pouvoir antioxydant et anti-enzymatique, neutralisant l'effet des radicaux libres et limitant la réaction inflammatoire dans les tissus. Quelles sont les plantes qu'on peut utiliser dans ces cas-là? Alors, selon les affections métaboliques, nous verrons aujourd'hui l'aloès, le balédou, la pomme cajou, l'herbe aiguille ou aiguillette, ainsi que la liane serpent ou liane de Cayenne. L'aloès est une des plantes les plus utilisées aux Antilles contre le diabète. Les propriétés hypoglycémiantes de la pulpe de la feuille ont été largement démontrées. L'aloès agit en diminuant la glucogénèse, c'est-à-dire la formation de sucre, et comme anti-inflammatoire et antioxydant. Alors, comment l'utiliser, l'aloès? Il faut prendre la glu qui se trouve dans la feuille, boire 3 fois par jour avant le repas une tasse de la décoction de cette glu ou encore ce gel d'une demi-feuille d'aloès dans 1 litre d'eau, maintenir l'ébullition jusqu'à réduction de moitié. Le gel d'aloès est également efficace en usage externe pour soigner les plaies des diabétiques. Alors, l'aloès ou l'aloe vera, voilà, je reprends, boire 3 fois par jour avant les repas. Une tasse de la décoction de gel d'aloe vera d'un demi-feuille dans 1 litre d'eau et maintenir l'ébullition jusqu'à réduction de moitié. Le balai doux ou la Scroparia dulcis. Le balai doux contient des bioactifs anti-inflammatoires, antioxydants et hypoglycémiants qui stimulent la sécrétion d'insuline au niveau du pancréas. Alors, qu'est-ce que l'on peut faire? Une infusion. Alors là, pour l'aloès, c'est une décoction pour l'aloe vera. Tandis que pour le balai doux, on fait une infusion. Boire 3 fois par jour une tasse de l'infusion de la plante entière, soit 30 grammes pour 1 litre d'eau bouillante. L'anacardier ou pomme cajou, l'anacardium occidentale, alors en infusion. La feuille et l'écorce de cet arbre possèdent des propriétés hypoglycémiantes dues à la présence de flavonoïdes et aussi d'autres dérivés, des dérivés terpéniques, des tanins. Alors, on utilise en infusion. On peut boire 3 fois par jour avant les repas une tasse de l'infusion des feuilles de pomme cajou. 2 poignées pour 1 litre d'eau bouillante. Ensuite, on peut faire la macération. Alors, la macération, c'est laisser macérer dans de l'eau 10 grammes, soit 1 cuillerée à soupe de poudre d'écorce dans 250 ml d'eau pendant 1 nuit. Et boire 1 tasse du macérat 3 fois par jour. L'herbe aiguille maintenant, ce qu'on appelle aiguillette, le Bidens pilosa. La plante est riche en polyphénol aux propriétés anti-inflammatoires, antioxydantes et hypoglycémiantes, comme la pomme cajou. En infusion, laissez infuser 10 minutes. 1 poignée de partie aérienne dans 1 demi-litre d'eau bouillante, filtrer et boire 1 tasse de l'infusion 3 fois par jour. La liane de Cayenne ou liane serpent, Tinospora crispa. Alors, peut-être utilisée en décoction. Cette plante très populaire comme antidiabotique dans toute la Caraïbe, la liane de Cayenne, originaire d'Asie, ou liane serpent, possède de réelles propriétés hypoglycémiantes. Plusieurs études récentes confirment l'activité hypoglycémiante par augmentation de la sécrétion d'insuline du pancréas liée à une modulation de la concentration de calcium intracellulaire. Alors, on peut l'utiliser en décoction. Boire 3 fois par jour une tasse de la décoction des tiges. 30 grammes de tiges pour 1 litre d'eau. Et quand il est parlé de tiges, c'est sous laquelle les feuilles poussent, c'est le bois en quelque sorte, peut-on dire. Donc, on peut utiliser 30 grammes de ce bois-là pour 1 litre d'eau en décoction. Vous savez, mesdames et messieurs, ce que c'est qu'une décoction. Je ne vais pas vous le rappeler à nouveau. On peut utiliser également le paroca. Nous en avons parlé dernièrement. Le paroca ou la mormodica charantia. On peut faire du jus de paroca. Boire 2 à 4 cuillerées à soupe du jus du fruit vert, le paroca même, hein, qu'on enlève les graines dedans, qu'on enlève la partie blanchâtre à l'intérieur. On peut faire du jus avec, mais on peut faire aussi une décoction. Faire bouillir 1 fruit dans 200 ml d'eau jusqu'à réduction de moitié et boire une tasse de la décoction 3 fois par jour. Vous savez que le fruit du paroca possède de puissantes activités hypoglycémiantes, nous en avons déjà parlé, par son action inhibitrice sur le pancréas et surtout permettant à réguler l'insuline. Alors attention surtout en cas de traitement avec des médicaments diurétiques ou laxatifs, car le paroca augmente le risque de la perdition potassique, c'est-à-dire la plante est contre-indiquée aussi pendant la grossesse, je vous en ai parlé dernièrement. Il y a aussi la pervenche rose amère, la pervenche, la Catarantus roseus, Catarantus roseus en décoction. Alors, les alcaloïdes que l'on trouve dans cette plante, alors la leucosine, la vindoline, la vindolinine, contenues dans les feuilles, sont hypoglycémiantes. Alors, on peut boire 3 fois par jour à jeun une tasse de la décoction de 30 grammes de feuilles dans 1 litre d'eau. La pervenche rose, parce qu'il y a la blanche, mais je vous parle de celle qu'il y a les feuilles roses. On peut utiliser également le pourpier, Portulaca oleracea, riche en bêta-cystostérol et en mucilage. Le pourpier possède une action hypoglycémiante et antioxydante. Donc, on l'utilise en infusion. Laissez infuser une pincée de feuilles dans une tasse d'eau bouillante pendant 10 minutes. Boire une tasse de l'infusion au moment des repas. On peut l'utiliser aussi en aliment. Consommer régulièrement de la salade de jeune pourpier ou du pourpier préparé à la vapeur, comme les épinards. Nous avons d'autres plantes hypoglycémiantes. On a le gingembre, le goyavier, graines en bas-feuilles. On a aussi l'herbe à pic, on a le pois d'angole, on a le sureau, la surelle, hein, ou encore le jamblon que l'on appelle tété négresse. Il y a quelques conseils que je vais vous donner pour les affections métaboliques telles que le diabète. Vous pouvez boire des jus de légumes crus. Certaines plantes condimentaires et épices sont recommandées chez le diabétique. Exemple, l'ail, le persil, l'oignon, le gingembre, la cannelle, et privilégier des aliments riches en pectine. Vous savez, la pectine ralentit la vitesse d'absorption des sucres et permet d'éviter les brusques montées glycémiques. Vous avez aussi les fibres qui ralentissent l'absorption des glucides. Privilégier des fibres solubles, mieux tolérées, par exemple la patate douce peut être recommandée aux diabétiques et consommée avec sa peau, car les fibres qu'elle contient ralentissent l'absorption des aliments et c'est une excellente source de glucides complexes, de vitamine E, bénéfique pour augmenter l'efficacité de l'insuline. Vous avez d'autres phytonutriments qui sont bénéfiques pour les diabétiques et qui réduisent les risques de développer un diabète. Vous avez dans ces plantes, vous avez la quercétine qui protège du sorbitol au niveau du foie. Vous avez la vitamine E qui diminue la glycémie à jeun. Vous avez l'acide alpha-lipoïque qui améliore la sensibilité à l'insuline et protège des complications oculaires. Vous avez la vitamine C qui prévient l'apparition du diabète non insulinodépendant. Vous avez les carotenoïdes qui se posent aux insuffisances pancréatiques. Vous avez les oméga-3 qui lutte contre les radicaux libres produits en excès chez les diabétiques et qui améliore l'efficacité de l'insuline. Donc, une supplémentation d'oméga-3 est nécessaire car les diabétiques transforment mal les oméga-3 végétaux, hein, et ce qui est protecteur au niveau cardiaque pour les diabétiques. Donc, il faut en utiliser. L'exercice physique aussi permet de régulariser la glycémie et d'augmenter l'efficacité de l'insuline. Donc, manger des fibres, manger des fruits, manger des légumes qui sont conseillés pour les diabétiques, mais aussi bouger. Hein? Bougez, car cela va réduire les graisses saturées au profit des graisses mono et polyinsaturées. Faites de l'exercice physique, ça va favoriser votre respiration, cela va favoriser aussi votre forme physique et vous aider à mieux vous porter. Bien, mesdames et messieurs, je vous remercie pour votre aimable attention. J'espère que ce matin, les affections métaboliques comme le diabète, vous avez pris conseil, vous avez pris note de ces plantes que je vous ai citées, et j'espère que cela va vous aider à mieux soigner votre diabète et à mieux prendre soin de votre corps, mieux de prendre soin de votre santé. Donc, merci de votre aimable attention. À la prochaine occasion, nous parlerons dans Plantes et Santé d'autres plantes, d'autres affections qui certainement vous aideront à mieux vous porter.
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1: Ouh, New Jack 2004. Aïe aïe aïe. Ouais, vous savez déjà qui on représente. Ouais. Yes. Vous savez, bien avant, je me disais homme fort, homme grand. Mais depuis, j'ai fait une rencontre. La rencontre d'un Dieu extraordinaire qui a fait don de son fils. Depuis, je me sens tout petit, si misérable. Qui suis-je, père ?